0: de réserve est un pilier, mais il est mis à l'épreuve par des fronts multiples depuis 3 ans. De fait, l'état-major constate que le système est sous tension. Les ultra-religieux sont dispensés des services militaires et les réservistes des Milouim sont sans cesse mobilisés pour les guerres à Gaza, au Liban, en Iran. Et la fatigue s'installe. Frédéric Misselin a rencontré l'un d'eux. Michael, ce n'est pas son vrai prénom.
1: Attablé dans son salon, Michael raconte la fatigue depuis le 7 octobre 2023, 290 jours de réserve. Quand l'armée a besoin de lui, il quitte son travail, sa famille et se rend disponible 9 mois en tout. Il y a encore 2 semaines, il était sur le front nord, dans une unité de blindés, sans doute au Liban, mais il ne donne aucune précision.
2: C'est de plus en plus difficile à chaque fois. Les autres réservistes et moi, nous ressentons l'usure. On le voit aussi parce qu'il y a des gens qui ne répondent plus à l'appel, ce qui rend les choses encore plus difficiles. Personnellement, oui, je suis fatigué. C'est épuisant et c'est dur pour mes enfants.
1: Michael et son épouse ont 3 enfants et comme ses camarades, il perçoit des compensations pour ses périodes de réserve, de l'argent, des voyages, des gardes d'enfants subventionnés. Le système coûte très cher à l'État et Michael en veut au gouvernement.
2: On ne peut pas laisser simplement tous les fronts ouverts, faire la guerre en permanence, partout, et penser que la population peut faire face indéfiniment. D'un côté, la guerre continue, elle semble sans fin et le gouvernement dit qu'il faut gagner, mais de l'autre, les autorités ne font rien pour recruter davantage de soldats.
1: L'état-major estime qu'il manque environ 12 000 combattants. Frédéric Misselin, Jérusalem, RFI.
0: Si ce n'était l'obstacle du Hezbollah, Israël et le Liban pourraient conclure un accord de paix dès demain, a assuré mardi le chef de la diplomatie américaine Marco Rubio au premier jour de cette 4e session de négociation à Washington depuis le début de la guerre le 2 mars. Négociations qui doivent se poursuivre mercredi. En Corée du Sud se tiennent ce mercredi des élections municipales, un scrutin qui intervient au terme d'une campagne dans laquelle l'intelligence artificielle s'est immiscée. De plus en plus de candidats et leurs soutiens ont en effet fait appel à l'IA pour mener campagne. Photos, vidéos et même certaines promesses électorales sont désormais générées par l'intelligence artificielle. Mais cette utilisation entraîne certaines dérives, c'est Lio Fioretti.
3: Si les plus grands partis restent prudents quant à l'utilisation de l'IA, pour les plus petits, elle peut venir compenser un manque de structure ou de budget, comme pour le parti de la réforme, explique son attaché de presse Kim Yong-min.
4: Nous avons créé une application, un gestionnaire de campagne par IA qui permet aux candidats de gérer plus efficacement les tâches répétitives liées à la campagne. Il y a aussi l'outil de vérification des promesses basées sur l'IA qui vérifie si les engagements d'un candidat sont en lien avec les enjeux locaux, s'ils sont cohérents avec l'orientation politique du parti et s'ils sont réellement réalisables.
3: S'il est interdit pour les partis de diffuser des images ou des vidéos faites par IA, leurs sympathisants, eux, y ont recours, notamment aux deepfakes, pour décrédibiliser leurs adversaires, explique Cho Ho-jae, représentant du parti Reconstruire la Corée.
5: Certains soutiens d'autres partis modifient nos images de campagne ou en créent des fausses avec des propos ridicules pour nous humilier. Et avec la technologie d'aujourd'hui, beaucoup peuvent tomber dans le panneau. Parfois, ça vient de nos propres soutiens qui ne maîtrisent pas les codes de la politique et diffusent, en pensant nous aider, des images qui en fait peuvent être mal interprétées par le reste des citoyens.
3: Une tâche complexe pour la commission électorale coréenne chargée de surveiller les scrutins. Près de 10 000 deepfakes politiques ont déjà été supprimés d'Internet par la commission, mais il reste difficile de contrôler tout ce qui peut être publié sur Internet. C'est le Fioretti, Séoul, RFI.
0: 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Il est 6:00 en temps universel, 2:06 à Paris. Le président rwandais, Paul Kagame, était en visite en France, à Paris, ce mardi. Paul Kagame et Emmanuel Macron ont inauguré ensemble, lors d'une petite cérémonie, un monument sur les quais de Seine à la mémoire des victimes du génocide des Tutsis, qui avait fait plus de 800 000 morts, selon l'ONU, en 1994. Une œuvre d'art sous la forme d'une double stèle rectangulaire, noire et massive, avec un texte gravé dessus rappelant la tragédie. Elle est conçue comme un lieu de recueillement face à la Seine, près du Quai d'Orsay. Clotilde Hazard assistait à cette cérémonie.
6: Quelques heures plus tard, papa sera assassiné devant notre domicile par les militaires de l'armée rwandaise.
7: Dans un récit poignant, Janoué Mbabazi, rescapée du génocide, a rappelé l'horreur qu'elle a vécue en avril 1994. Pour elle, le mémorial est un soulagement, une forme de réparation symbolique. Gaël Faye, artiste franco-rwandais invité de la cérémonie, apprécie que le monument se trouve sur un lieu de promenade.
8: Beaucoup de touristes, de gens qui peut-être ne connaissent pas cette histoire, vont être confrontés à une œuvre d'art. Elle va susciter peut-être des questionnements, des réactions, des émotions. Puis après, c'est une consolation. Je sais que nous, les familles de rescapés, on viendra ici, on viendra avec nos enfants, regarder la scène, puis en même temps penser aux nôtres.
7: Les deux présidents ont pris la parole. Paul Kagame a remercié Emmanuel Macron pour sa déclaration en 2021 à Kigali.
9: Vous avez reconnu que la France aurait pu mettre fin au génocide, mais qu'elle ne l'a pas fait. En réponse, je considère ces propos comme quelque chose de plus précieux qu'une excuse, à savoir la vérité.
7: En réponse, Emmanuel Macron a souligné le symbole que la stèle représente, l'aboutissement d'un processus mémoriel entre les deux pays.
0: Un reportage signé Clotilde Hazard pour le service Afrique de RFI. Vers un phénomène El Niño puissant, les climatologues sont en alerte. L'Organisation mondiale de la météorologie appelle les États et les organisations humanitaires à se préparer pour l'arrivée de ce phénomène El Niño. Cet événement climatique s'accompagne d'une hausse de la température mondiale qui s'ajoute au réchauffement climatique d'origine humaine. Des catastrophes climatiques sont donc à prévoir avec des impacts sur l'agriculture, l'accès à l'eau, la santé ou encore l'environnement. Jeanne Richard.
10: Des températures anormalement chaudes sont relevées dans l'océan Pacifique tropical. C'est le signe qu'El Niño s'y développe. Et Céleste Saulo, secrétaire générale de l'Organisation mondiale de la météorologie, s'attend à ce qu'il influence le climat mondial dans les mois prochains.
11: Bien qu'il reste des incertitudes quant à l'intensité maximale du phénomène El Niño, la plupart des modèles de prévision suggèrent qu'il sera au moins d'intensité modérée et possiblement d'intensité forte. Un océan plus chaud ajoute de la chaleur et de l'humidité au système climatique, ce qui aggrave les événements extrêmes comme les vagues de chaleur, les sécheresses et des pluies torrentielles.
10: L'OMM anticipe ainsi des sécheresses au Sahel et en Afrique australe, en Amazonie, en Inde et en Australie, et un risque d'inondation en Afrique de l'Est, au sud de l'Amérique latine et des États-Unis.
11: On peut anticiper les impacts, définir des stratégies pour l'agriculture et se préparer aux tempêtes et aux cyclones. 128 pays dans le monde affirment avoir mis en place un système d'alerte précoce multirisque. Notre objectif est que tout le monde ait accès aux informations pour aider les communautés à gérer les risques, sauver des vies et les moyens de subsistance.
10: Et l'OMM précise que les effets des épisodes El Niño se prolongent généralement jusqu'à un an après la fin du phénomène.
0: Merci Jeanne Richard. 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
15: De retour dans le building vitré pour les 50 prochaines minutes avec Arthur Bon à la réalisation, Yasmine Boulan à la supervision, à la régie vidéo et Noé Rousseau en renfort. On ouvre déjà notre numéro WhatsApp à tous. C'est le +33 6 58 18 46 86. Soyez les premiers à nous écrire parce que ce soir, l'Afro Club ouvre une page en mode Black Héritage pour le grand bilan des nègres marrons, Jackie et Benji qui seront en concert le 2 octobre prochain aux de Paris seront aussi en conversation avec nous sur RFI et nous diront peut-être le secret de leur longévité. Mais d'abord, on s'installe sur le continent et aussi dans l'Hexagone parce que ils vont ouvrir cette émission avec leur dernier single. C'est le titre Diaspora. Jackie et Benji, bonsoir tous les deux.
16: Bonsoir. Bonsoir.
15: Ben, c'est un honneur de vous avoir là. Et on va commencer tout de suite avec le dernier single Diaspora et vous allez nous le jouer en live.
16: Ah, c'est comme ça, direct. Hein.
15: Ben, direct, hein, oui, c'est un petit peu couvre-feu, tu
16: on
15: vois.
16: On perd pas de temps, on perd pas de temps, quoi.
15: Allez, c'est parti, Arthur Bon, monte le son.
16: Let's go.
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0: Abidjan, où es-tu?
1: Ça!
0: Une spéciale pour le grand Alpha Blondie.
2: Yeah, man!
3: Incroyable interprétation. Et merci pour la reverb, mon cher Arthur. Incroyable interprétation de Diaspora en live sur RFI. C'est pas un mensonge. Les nègres marrons sont toujours chauds sur la scène et ça va se vérifier le 2 octobre prochain. C'est un morceau Diaspora qui s'adresse sans détour à l'auditeur qui se pose des bonnes questions. Tout ce qui fait l'essence même de l'identité des nègres marrons depuis le premier jour sous le signe de l'engagement. Rebonsoir, messieurs.
4: Yes.
3: Ouais.
4: Bonsoir, rebonsoir.
3: À vous deux, c'est plus de 30 ans de carrière. Un groupe qui a traversé les époques sans jamais renier son identité. Et quand on vous regarde, on a presque l'impression que l'histoire du rap et du raga français, puisque c'était le raga à l'époque, s'écrit à travers vous. Alors en 2026, là je vous demande comment allez-vous. Je commence par toi, Jackie.
4: Franchement, on va très bien. J'ai l'impression que ce nouvel album et ce nouveau single, bon, qui est déjà sorti, et ce nouvel album qui arrivera en juillet, nous donne une nouvelle jeunesse.
3: Ouais.
4: Vraiment, on se sent bien. C'est vrai qu'habituellement, à l'aube de sortie d'un album, t'as toujours cette petite pression, cette petite tension, cette petite appréhension. Mm-hmm. Et ben là, c'est pas quelque chose qu'on ressent. En tout cas, c'est l'impression que j'ai. Donc tout va bien.
3: Ouais, et toi, Benji?
5: Pareil. On est content de pouvoir présenter ce nouveau bébé au public, de venir au siècle de la nouveauté. On sait que les gens aiment beaucoup nos classiques. Mm-hmm. Et nous aussi, on prend toujours autant de plaisir à les chanter, à les interpréter devant le public. Mais c'est vrai que arriver avec un nouvel album, des nouvelles propositions, nous raconter aussi au jour d'aujourd'hui, c'est-à-dire qui nous sommes, ce qu'on vit, ce qu'on traverse, les expériences qui sont les nôtres, c'est aussi bien, c'est aussi intéressant.
3: Et pourquoi le titre Diaspora comme premier single? Vous avez voulu parler d'abord à ceux d'ailleurs?
5: Ben, en réalité, Diaspora, c'est pas particulièrement ceux d'ailleurs, c'est ceux d'ici qui viennent d'ailleurs.
3: Ok.
5: Tu vois, c'est plutôt ça la diaspora. En fait, la diaspora, c'est les différentes communautés qu'on connaît. Ça peut être la communauté africaine dans son ensemble, comme ça peut être la communauté capverdienne, la communauté congolaise, la diaspora sénégalaise, la diaspora ivoirienne, les différentes diasporas.
4: Diaspora caribéenne.
5: Caribéenne aussi. Ouais. Voilà, qui composent un peu le paysage dans lequel on évolue. Nous, on a grandi à Garches-Sarcelles, je le rappelle, dans le 95. Mm-hmm. Et donc, on a grandi au milieu de la communauté afro dans son ensemble, tu vois. Ouais. Et c'est ce qu'on appelle la diaspora, finalement.
3: Ouais, la diaspora. Nègres marrons, c'est la diaspora. Mm-hmm. En plus, les plus férus d'entre nous ont reconnu le morceau d'Alpha Blondie, évidemment sorti en 1982, Brigadier Sabari.
5: Ah, c'est si vieux que ça.
3: Justement, en préparant l'émission, j'ai découvert que c'était 1982. Wow. Je pensais qu'il était quand même un peu plus récent, genre 87.
5: Ouais, exact. Ouais. Fin 80, clairement. Voilà. Parce que j'ai des souvenirs, moi, milieu 80.
3: Ouais, et ben, il est sorti, il a été enregistré en 82, sorti en 80.

0: comment dire, en 2 heures.
1: Ça, c'est la grande problématique. Ouais. Effectivement, on a prévu 2h30 de show, mais pour nous, c'est compliqué. On ne s'est pas encore penché sur vraiment cette cette liste qu'on va devoir faire ce jour-là, mais on sait qu'on est dans une très grande problématique parce que le répertoire est très grand et que il y a des morceaux qu'on n'a pas forcément l'habitude de chanter en festival ou en concert, mais que là on va vouloir interpréter. Donc ça va être un casse-tête, mais ce qui est sûr, c'est que bien sûr les gens vont entendre leurs morceaux que tout le monde aime tant. Mais il y aura aussi vraiment des surprises et peut-être des morceaux qu'ils n'auront jamais entendus lors de nos concerts.
0: Et là, tu me passes justement le plat pour aller faire un tour dans les origines. Ce qui a conçu Neg Marron dès le départ. Là, on retourne en 1995, année où le reggae et le dancehall étaient moins présents dans le rap français. Vous avez choisi cette voie, donc vous êtes des pionniers vraiment dans tous les sens. On se souvient de cette chanson là, Lève-toi, bats-toi. 30 ans après, ce titre reste quand même très actuel quand on l'écoute.
2: Ben forcément, parce qu'on n'a pas d'autre choix, et au contraire, plus ça va et plus on se rend compte que le monde est difficile, que le monde est dur, et que si tu ne bouges pas pour toi-même, personne ne le fera. Donc nous, on a toujours opté pour ce discours optimiste mais réaliste. Voilà, c'est important que les gens sachent que on n'a rien sans rien et qu'on doit être quelque part un peu notre propre moteur si on veut accéder à certaines choses et réaliser nos objectifs.
0: Voilà. En plus, à cette époque-là, il y avait des choses qui révoltaient la jeunesse de 95, qui aujourd'hui révoltent encore les jeunes de 2025-2026.
2: Tout à fait.
1: Ben c'est pour ça que tu vois, nous, c'est vrai qu'un morceau comme Lève-toi, bats-toi, c'est un morceau qui peut être pris pour les autres, mais c'est aussi quelque chose que nous, on s'applique à nous-mêmes. C'est-à-dire que même dans la difficulté, même face à des épreuves qui sont parfois pas évidentes, eh ben on a ce mental, on a cette force d'esprit de se dire que bon, c'est peut-être un passage, mais ne nous laissons pas abattre. Et de toute façon, il y a rien sans rien. Et plus belle est la victoire après une difficulté.

0: l'instant, je viens de recevoir un message d'un auditeur au Tchad qui nous écrit au plus 33 6 58 18 46 86 et il dit qu'il découvre aujourd'hui même cette chanson « Lève-toi, bats-toi » et qu'il va la poster sur TikTok. Ça veut dire que la mission est accomplie finalement.
1: Et que la mission continue, tu vois. Et c'est ça qui est beau justement, parce que comme je te le disais tout à l'heure, aujourd'hui lors de nos concerts, on voit qu'il y a aussi une nouvelle génération qui nous découvre, qui nous ont connus peut-être avec leurs parents ou aujourd'hui avec les réseaux sociaux. Et c'est une jeunesse qui adhère aussi et qui se reconnaît dans nos morceaux qu'on a écrits il y a 30 ans.
0: Et ça fait plaisir.
1: C'est fort.
0: En 1995, toujours, il y avait un autre morceau, La Monnaie. Mmh. Ouais, déjà à l'époque un classique. Est-ce que vous aviez conscience justement d'écrire des classiques déjà à cette époque?
2: Non, pas du tout. Pas du tout. On écrivait sur les sujets qui nous parlaient, qui nous motivaient, des thématiques qui étaient importantes pour nous par rapport à notre quotidien, tout simplement, tu vois. Donc on s'indignait face à ce fléau qui est la monnaie, en fait. La monnaie, tout le monde en a besoin, mais on se rendait bien compte qu'il y avait des inégalités aussi en ce sens, tu vois. Mm-hmm. Et que tu pouvais voir des gens avec des semaines de 50 heures de travail qui n'avaient pas grand-chose, et en parallèle, voilà, les puissants qui

0: réfléchissent sur le dos des plus, tu vois, des plus faibles, quoi. Et puis, donc, toutes ces années, ces inégalités-là qu'on mettait en perspective déjà très jeune. On avait 18 ans quand on sort ce titre.
1: Et si vous deviez justement réécrire La Monnaie aujourd'hui, est-ce qu'elle parlerait encore d'argent ou plutôt de pouvoir, d'influence, de réseaux sociaux, là, TikTok, on disait tout à l'heure?
2: Bah déjà, on parlerait plus de francs, on parlerait d'euros.
1: Ouais, déjà.
2: Et peut-être de crypto-monnaie.
1: Ouais.
2: Donc tu vois,
0: de blockchain.
2: Ouais. En tout cas, on l'aborderait différemment et surtout, bah tu vois, c'est un morceau qu'on a écrit à l'époque du franc. Et aujourd'hui qui est toujours d'actualité parce que malgré tout, bah c'est toujours la monnaie qui dirige le monde et c'est vrai que la monnaie, bah quand on parle de monnaie, en vrai on parle de pouvoir. Mm-hmm. Et tu te rends bien compte que ceux qui ont beaucoup d'argent, après avoir le compte en banque bien rempli, ce qu'ils veulent, c'est le pouvoir.
1: Exactement. Est-ce que la musique, elle a changé justement votre rapport à l'argent?
0: C'est une bonne question, ça.
2: Ouais, moi j'ai un peu pris la grosse tête, tu vois. Non, mais effectivement, tu sais, quand t'as cette chance d'avoir de gagner bien ta vie, et ben c'est sûr que pour moi l'argent c'est aussi la liberté. C'est dans le sens où le fait de pouvoir avoir accès à certaines choses, de pouvoir te payer certaines choses, c'est aussi une certaine liberté de pouvoir voyager parce que t'as de l'argent. Donc l'argent a ses mauvais côtés, mais aussi a ses bons côtés, et ça on peut pas le nier non plus, quoi. Donc bien sûr que quand nous on a grandi dans un quartier, Gare Charcel, où il y avait pas forcément beaucoup d'oseille, en tout cas parce que issu de famille d'ouvriers, donc la monnaie, ça nous a donné quand même des petits plaisirs intéressants, quoi.
0: et puis ça permet aussi d'aborder la vie un peu plus sereinement, mais le fait d'être connecté aussi à, comme disait Jackie, au quartier, d'avoir des frères et sœurs, d'avoir une famille, d'avoir un noyau familial solide, ça nous permet quand même de relativiser et de pas perdre pied, quoi. C'est aussi ce que c'est que de rien avoir. Donc on fait quand même attention, mais on a bossé dur. 30 ans, c'est pas rien. Donc,
1: et vous l'avez mérité, tout simplement.
2: En tout cas.
1: Allez, là, c'était pour l'album Rue Casneg, sorti en 1995. Mm-hmm. On passe à 1998. C'était un autre album maintenant déjà. Et là, c'était
2: le single La Monnaie était sorti en 95 et l'album Rue Casneg en 1997.
0: Et ce titre en 98, donc un remix d'une version qu'on pouvait retrouver dans l'album Rue Casneg. C'est tout
1: parfait.
0: À fait ça. Tu as bien bossé.
1: Il faut mettre à jour Spotify. On écoute un petit texte.

0: Je l'ai trouvé déjà très audacieux. Je me suis dit, est-ce qu'il voulait provoquer volontairement la gente masculine?
1: Oh, c'était une thématique. Une thématique parce que voilà, tu sais, nous dans le quartier on aime se chambrer, il y a toujours aussi cette forme de compétition, donc voilà, c'était une mise en scène, on va dire.
0: Ouais, une mise en scène qui a quand même quelques ressemblances avec la réalité, je ne cite de nom de personne.
1: Là, ben, c'est comme le disait Benji, on s'inspire toujours de notre vécu et de...
0: Exactement. Voilà. Et là, on était donc en 98, on passe à l'année 2000, l'année donc du bilan, le vrai. Pourquoi faire un bilan alors que votre carrière commençait à peine? Je vous l'ai demandé tout à l'heure, mais c'est une question qui se pose.
1: Bah, elle commençait pas à peine, en fait. C'est-à-dire que quand on sort le bilan, on est en 2000, ça fait déjà 5 ans qu'on est dans le milieu de la musique.

0: manière professionnelle. Comme je le disais, notre premier single sort en 1995 et plus tous les albums, bah, l'album Rue Cazenègre. Et à côté de ça, on vit cinq années bien, bien fournies entre les concerts, entre la création de notre label Première Classe, entre l'album Bissau na Bissau. Donc, en fait, en cinq ans, il se passe énormément de choses dans nos vies. Et ce qu'il faut savoir, c'est qu'au départ, voilà, nous, on part de rien. On est des petits mecs de banlieue. On se retrouve comme ça chez Sony Music à sortir un album. Et puis, deux mecs de quartier, on passe à entre guillemets, de star populaire. Donc, plein de choses se passent dans nos vies. Et c'est ce qu'on a voulu exprimer dans le bilan.
1: Oui, à quel moment vous avez compris quand même que la chanson allait devenir un hymne?
2: Je pense qu'on l'a compris en voyant la réaction des gens, surtout. Tu vois, c'est un morceau qui a très très rapidement suscité un engouement qu'on ne pouvait même pas imaginer. Et puis aujourd'hui, surtout 30 ans plus tard, on se rend compte que les gens s'approprient le morceau, le chantent comme si on l'avait écrit hier. On peut même pas parler d'une seconde vie pour ce titre. C'est un titre qui n'est jamais mort.
1: Exactement. Ouais, et j'ai vérifié, c'est le titre le plus écouté de votre discographie sur les plateformes aujourd'hui, ce qui est impressionnant. Donc j'imagine que le 2 octobre au Zénith, c'est le morceau que le public attendra, évidemment. Toujours en 2000, vous avez sorti dans le même album, le bilan, une chanson qui s'appelle Personne.
2: Ouais.
1: Et derrière ce titre, on entend beaucoup de vulnérabilité. Est-ce que c'était difficile d'aborder ce sujet-là pour des artistes qui étaient en pleine émergence?
0: En fait, pour nous, c'était un cri du cœur, quoi. Ça revient à ce que je te disais tout à l'heure, c'est que personne ne connaît son destin. Nous, au départ, tu vois, on était des jeunes petits mecs de cité. On allait à l'école comme tout le monde. Moi, j'étais dans la filière comptabilité, donc voilà, j'étais peut-être destiné à devenir un comptable ou autre chose. Et finalement, mon destin a changé de voie. Avec Benji, on a eu ce don. Parce qu'au départ, ça part d'un don. Parce que tout le monde ne peut pas être chanteur, comme tout le monde ne peut pas être footballeur. Donc il y a un don. Avec ce don, on a travaillé et je pense qu'on a eu un peu de chance aussi. Et puis voilà, notre vie a changé en fait à partir de ce moment-là. Donc effectivement, personne dans la vie ne connaît son destin. Aujourd'hui, t'es quelqu'un, demain t'es plus rien. Donc ça va dans les deux sens. Aujourd'hui, t'es rien et demain t'es quelqu'un.
1: Exactement.

finalement cet album a été écrit pour les générations futures. Parce qu'il y a aussi un titre qui s'appelle Fier d'être nègre marron. À l'époque, on pensait que c'était juste le groupe Nègre Marron, mais en fait non, c'était fier de la culture noire mondiale. Et aujourd'hui, il cartonne toujours. C'est la fierté africaine, afro. On écoute un petit extra après, je vous pose des questions là-dessus.

0: C'est toujours aussi compliqué qu'avant ou vous pensez que les combats pour la représentation ont réellement avancé?
1: C'est toujours compliqué, mais les choses, oui, quand même, les choses évoluent, les choses ont avancé. Il faut d'abord dire et expliquer ce qu'est un nègre marron, parce que c'est vrai que c'est un
0: exactement.
1: Nom qui est lourd de sens. C'est un nom historique. Les nègres marrons, ce sont les esclaves qui fuyaient les champs de coton, les esclaves rebelles, les esclaves qui fuyaient toute forme de soumission. Donc c'est vrai que quand nous, on choisit de s'appeler nègre marron, c'est pour... On veut être des hommes libres au final, c'est ça. Les nègres marrons, c'est des hommes qui veulent la liberté et qui se battent, qui se sont battus pour leur liberté. Donc c'est ça aussi être un nègre marron.
0: Et ça rejoint le morceau suivant, c'est quitter son pays, toujours dans le même album, Le Bilan. Et cette chanson, elle touche encore énormément de familles africaines qui quittent leur pays pour chercher un avenir meilleur. Et cette chanson, il y a une partie entière où Jackie, tu rappes ou chantes en créole capverdien.
1: Ouais. Tu vois, ça, c'était un morceau qui est sorti dans l'album Le Bilan en 2000, qu'on aurait pu appeler Diaspora, finalement.
0: Ouais.
1: Et aujourd'hui, on l'a appelé Quitter son pays, mais effectivement, c'était déjà pour rendre hommage à tous ces immigrés qui ont quitté leur pays. Bon, notamment nos parents qui sont venus en France parce que, effectivement, pour essayer de connaître une meilleure vie. Aujourd'hui, on est plus, nous, dans le sens inverse. Nous, aujourd'hui, on aimerait plus retourner, justement, dans nos pays pour, par rapport à tout ce qu'on fait ici, tout ce qu'on a appris ici pour aller perpétuer cet héritage chez nous. Mais voilà, c'était aussi un hommage à toute cette diaspora.
0: Et ça se ressent à chaque mot que tu chantes dans cette chanson, Benji également. Est-ce que vous portez un regard sur la nouvelle génération de migrants, j'ai envie de dire? On les appelle les migrants, mais moi je les appelle les expats qui ouais. viennent ici pour chercher un avenir meilleur.
2: Ben oui, on voit. Ça dépend parce qu'en fait il y a deux grilles de lecture par rapport à ça. Effectivement, il y a ceux qui viennent par la voie pour les études par exemple, les jeunes étudiants qui viennent apprendre ici, recevoir un enseignement. Et puis on a tous ces frères qui viennent dans des conditions très très très difficiles, qui viennent au péril de leur vie, traversent la Méditerranée, passent par des chemins compliqués, se retrouvent aussi parfois dans certains pays d'Afrique du Nord dans des conditions vraiment super difficiles et qui font ce sacrifice parce qu'ils se sentent investis aussi d'une mission pour pouvoir aider la famille rester sur place. Et on les voit un peu partout dans Paris parfois, on essaye de les aider, de les accompagner, c'est pas tous les jours facile et c'est un chemin qui est vraiment spécial. Voilà.
0: Un héritage finalement lourd à porter, mais
2: oui, et on ne juge pas, surtout on n'a pas de jugement par rapport à ça parce que chacun fait comme il peut. Et on sait qu'ils sont pas toujours bien accueillis ici en France. On le voit. On essaye de mettre des règles au niveau des frontières. Certains sont même enfermés parfois dans des camps dans certains camps pour qu'on les rapatrie. Donc moi j'ai simplement envie de dire à ces frères-là, tenez bon quoi. Force à vous, tenez bon. Et voilà, on pense à vous tout simplement.
0: Et comme je le disais, c'est un héritage lourd à porter, mais qui en 2003 se retrouve quand même un peu allégé dans votre album, en commençant par le titre « Tout le monde debout ». En duo avec Mister Vegas, c'était la première fois que nous, ceux de la diaspora, on voyait un duo comme ça avec un artiste jamaïcain de renom, et c'est les nègres marrons qui l'ont fait.
1: Ouais, cet album, c'est un album qui est merveilleux, magnifique, qu'on a eu la chance d'enregistrer en Jamaïque, à Kingston. Et surtout cette rencontre avec Mister Vegas qui s'est fait de manière un peu c'était un imprévu. Nous on était on travaillait en fait avec quelqu'un qui le connaissait très bien, Frenchy, donc qui est le compositeur ouais. de ce titre là et lui était passé voir Frenchy à l'hôtel et donc quand on a vu Mister Vegas, donc Frenchy a présenté Mister Vegas en disant ouais ben là je travaille avec les nègres marrons, un groupe réputé en France, on va au studio, passe au studio écouter ce qu'ils font. Et quand Vegas est arrivé au studio, il a kiffé la vibe du morceau quoi. Il écoute le son et les Jamaïcains ils sont très spontanés en fait.
0: Ouais.
1: Et donc voilà, c'est lui, il s'est mis à fredonner une mélodie sur le morceau et c'est comme ça que la connexion a s'est faite. Quand on parle de connexion vraiment de manière spontanée, naturelle, ça a été le cas pour ce titre-là.
0: Et on pouvait encore faire ça en 2003, je sais pas si aujourd'hui c'est possible de le faire. Les artistes contradictoirement sont plus difficiles à connecter, alors qu'on peut se connecter facilement à leurs réseaux sociaux.
1: Aujourd'hui, on va, il va d'abord regarder ton compte Instagram. Ouais. Il a combien de followers? Ton compte TikTok. Tu vois, et c'est ça qui est dommage, justement. Ben oui. Parce qu'il n'y a plus cette place à la spontanéité, à la vibes. Parce que c'est seulement, on veut regarder, ouais, c'est combien tu pèses en chiffres. Alors que non.
0: Ben oui.
1: Est-ce qu'il y a une vibes, tu vois, musicale? Est-ce que vous êtes connecté artistiquement? Et c'est ça, et c'est effectivement. Ça s'est perdu, cette spontanéité.
0: Et oui, et là on a envie de leur dire dis-moi si je te saoule, qui est sorti en 2003.
1: Tête, hein.
0: Ouais, t'as vu, ça c'était un titre aussi surprenant, mais qui a cartonné et qui nous a émerveillé. Entre Jackie et Benji, d'ailleurs, lequel est le plus saoulant?
2: Oh, Jackie, j'ai envie de dire. Hein. On met les pieds dans le plat. Hein.
1: Ça dépend l'heure de la journée.
0: Ouais, ça dépend l'heure de la journée, effectivement.
1: Ou ouais. De la soirée.
2: Le plus saoulant ou saoulé, d'ailleurs?
0: Ah ouais, là, ça, c'est une vraie question. On se demande bien. Allez, on écoute un extrait. Dis-moi si je te saoule en 2003.

0: Un titre aussi incontournable de votre discographie, Jackie et Benji, en 2008, c'était Petites Îles. Mmh. Voilà aussi un hommage à Cesaria Evora déjà sur cette orchestration. Et d'ailleurs, on entend sa voix dans le titre.
1: Tout à fait. Ouais. Elle a participé avec nous à la base. C'est vrai que c'est son morceau qui s'appelle Saudade. Et à la fin de ce titre-là, elle fait cette mélodie Petit Pays. Et donc, on l'a sollicité. Bon, nous, on se connaissait. J'avais déjà eu l'occasion de la rencontrer à plusieurs reprises. Et quand donc je lui ai demandé si elle était d'accord pour qu'on puisse reprendre ce morceau, elle a accepté. Et donc, elle est même venue sur le clip. On est parti faire le clip au Cap-Vert. Donc voilà, ça a été encore une très belle connexion. Et c'est ça la magie de la musique, encore une fois, de pouvoir connecter avec des artistes comme ça, internationaux, et qui nous permettent de réaliser des œuvres finalement qui ne mourront jamais.
0: Quelle place occupe le Cap-Vert aujourd'hui dans ta vie, Jackie?
1: Une très grande place, hein, comme j'aime le dire. Nous, on a cette chance d'avoir cette double culture. Je suis né en France, d'origine capverdienne. Mes parents m'ont amené très, très, très jeune, très tôt au Cap-Vert. La première fois que j'étais au Cap-Vert, j'avais l'âge de 2 ans. Donc, je suis né avec ma culture. J'y vais très, très régulièrement. Je suis français capverdien ou capverdien français en fonction de l'endroit où je me trouve.
0: Exactement. Mais tu transmets ça à tes enfants?
1: J'essaye de le transmettre. Oui, je le transmets à mes enfants. Et quand j'ai des manquements, leurs grands-parents, donc mes parents font le taf derrière pour que la culture ne se perde pas.
0: Et pour toi, Benji, je sais que le Congo est immense. Mm-hmm. Qu'est-ce que tu as aujourd'hui comme connexion avec le pays?
2: C'est pareil que Jackie. Disons que depuis tout petit, je vais au Congo régulièrement. Et puis, depuis quelques années aussi, je m'y suis un petit peu installé. Et surtout, on a développé des activités là-bas. J'ai monté un label de musique qui s'appelle Awande Music.
0: Ah, très bien.
2: Voilà, donc on développe pas mal d'artistes. Pattern Maestro, Titi Meufapa.
0: Titi Meufapa, ah oui, voilà, on connaît bien ici, finaliste de prix Découverte.
2: Tout à fait, les jeunes premiers de 242. Enfin voilà, pas mal de jeunes groupes qu'on essaye d'accompagner. Et puis, j'ai pas mal d'activités. On a un lounge aussi, que j'ai ouvert un lounge qui s'appelle le Kinda Lounge à Brazzaville. C'est un espace dédié à la culture et aux arts. On accueille beaucoup d'événements, beaucoup de showcases, des choses comme ça, des expositions aussi. Donc je retourne très très régulièrement au Congo. Voilà.
0: Ah, c'est des choses qu'on a besoin d'entendre beaucoup plus de vous, parce qu'on se rend compte à quel point les diasporas et la diaspora rend ce qu'elle peut au pays d'origine finalement.
2: D'ailleurs, je précise qu'au-delà du label, j'ai ouvert aussi un studio d'enregistrement à Brazzaville. Donc c'est pas le plus grand, mais c'est quand même l'un des mieux équipés. Et donc aujourd'hui, on accueille pas mal d'artistes de la nouvelle génération qui viennent enregistrer chez nous aussi. L'idée, c'était de pouvoir offrir des conditions d'enregistrement assez similaires à celles qu'on peut avoir en Europe ou ailleurs, quoi. Voilà.
0: Et c'est exactement ce que vous faites le mieux finalement. C'est votre fer de lance, c'est votre passion, c'est ce qui vous a mis sur cette voie. J'arrive comme je suis en 2016. Un titre là encore où on s'est dit les nègres marrons ont pris de l'âge et ils sont devenus plus libres.
1: Effectivement.
0: Ouais.
1: Puis j'arrive comme je suis, c'est pareil, c'est toujours une continuité de ce qu'on a toujours fait. On a un morceau dans l'album Héritage, il me semble, qui s'appelle, c'était l'album Héritage, produit de son environnement, où on dit que rien ne pourra nous changer. Et je pense que, en fait, ce qu'il y a de plus difficile, à mon avis, chez un homme, c'est d'évoluer, mais tout en gardant ses propres valeurs. D'évoluer, mais en restant le même. Parce que souvent, justement, dans la musique, tu vois, on nous dit « Ah, mais ouais, toi, t'as changé depuis que tu fais de la musique. » Mais c'est souvent le regard des autres qui change, en fait.
0: Exactement.
1: Et nous, c'est tout un travail aussi qu'on a essayé de faire, d'évoluer, d'être différent, mais en restant les mêmes.
0: Et en plus, il y a eu d'autres succès encore dans cet album Valeurs Sûres. Bon, il y a La Monnaie 3.0, évidemment, et d'autres titres. Mais surtout, vous avez continué à faire du rap, reggae, dancehall. On l'a vu avec une chanson qui va arriver tout à l'heure et qu'on va écouter pour se dire au revoir. Donc je vais pas vous la faire écouter maintenant. Mais il y a eu aussi d'autres projets. Vous l'avez évoqué, Première Classe. Il y a eu Première Classe 1, Première Classe 2. Ça c'était fait. Des compilations, voilà.
1: Oui.
0: Aujourd'hui, on dirait EP, peut-être, je sais pas. Ou mixtape.
1: Projet.
0: Voilà. Et surtout, il y a eu Enfant du ghetto, où vous avez mêlé encore une fois d'autres artistes à vos projets. Et c'est souvent ça, les nègres marrons se connectent beaucoup aux autres sur le showbiz de la musique française.
1: Enfant du ghetto, ouais, c'est un morceau qu'on a fait avec Pete Bacardi. Mm-hmm. C'était un morceau qui était dans son album. Après, nous, on a toujours aimé les combinaisons, partager notre art avec d'autres artistes, et c'est ça qui aussi te fait évoluer, quoi.
0: Ouais. J'aurais aimé vous poser encore d'autres questions sur votre discographie, mais on n'a plus le temps. Il va falloir qu'on passe d'abord à la foire aux questions. Oui, on a encore des questions un peu décalées à vous poser, et vous allez me dire Diaspora, la suite, c'est quoi? Avec le nouvel album qui arrive et le grand bilan le 2 octobre prochain. Alors mon cher Arthur, bon, on passe à la foire aux questions qui est un petit peu décalée aujourd'hui. Mm-hmm. Là, c'est Jackie qui répond pour Benji. D'accord? Son plus gros défaut en tournée.
1: Trop concentré avant un concert.
0: La phrase qu'il répète tout le temps.
1: Esco, tu peux me ramener la bouilloire de thé, s'il te plaît?
0: Celui qui arrive le plus en retard parmi vous deux.
1: Benji.
0: Ouais, évidemment. Celui qui mange le plus en tournée.
1: Allez, on va dire que c'est moi.
0: Ok. Et là, c'est Benji qui répond pour Jackie. Qui pourrait devenir maire s'il changeait de carrière?
2: J'ai pas bien compris la question.
0: Qui pourrait devenir maire, un élu politique entre vous deux?
2: Ah, entre nous deux?
0: Ouais.
2: Ah, Jackie, évidemment.
1: La
2: diplomatie, c'est Jackie.
0: C'est Jackie.
1: c'est quand même Benji qui a repris ses études et qui a fait Sciences Po.
0: Exactement.
1: Ah, attention.
0: Et ça, il faut le noter.
1: Voilà.
0: Alors, qui pourrait survivre seul sur une île?
2: Ah, ça, c'est moi.
0: Ah oui, d'accord, j'aurais cru Jackie.
1: Non, Benji, je suis d'accord. Il a cette âme. Paradoxalement, je suis fils unique, mais Benji a une âme un peu plus solitaire.
2: Ouais, c'est ça. Okay. C'est pour ça que j'ai. Ouais, c'est vrai.
0: Ok.
2: C'est
0: vrai. Qui est le plus dur à convaincre en studio?
2: Quelle question. Ça, je. Jackie, en fait.
0: Jackie.
2: J'avoue que l'équilibre est très compliqué à trouver, ouais. mais Jackie est plus dur à convaincre quand même.
0: Ok, d'accord. Ouais,
2: je pense.
1: Moi, j'aurais dû Benji.
2: Ouais,
1: bon.
2: c'est
1: à toi la réponse.
0: Alors là, c'est des questions maintenant pour tous les deux. Qui oublie souvent son téléphone?
2: Ah, ça, c'est moi.
1: Ouais.
0: Ok. Qui connaît le plus les paroles des chansons que vous avez écrites?
2: Ah, je dirais que c'est moi quand même.
0: Ok.
1: Ouais, ça dépend, mais oui, ok.
0: Ouais, mais vous écrivez tellement de chansons que vous pouvez avoir des trucs de mémoire. Hein.
1: Ouais.
0: Alors, qui cuisine le mieux?
2: Ah, bonne question. Ouais. Allez, Jackie, on va dire.
1: Non, Benji cuisine bien, mais moi, je fais des meilleurs barbecues que lui.
2: Ouais. Alors, ça, c'est vrai.
0: On a envie d'être invité.
2: Ouais.
0: Alors, qui est le plus nostalgique de vous deux? Ça, c'est vraiment une question de bilan, ça.
1: Ouais, moi, je pense qu'on est tous les deux nostalgiques, mais c'est vrai que Benji est plus dans le. Ouais, je pense qu'il est un petit peu moins parce qu'il aime bien, même dans la création, aller s'exercer sur d'autres choses, alors que moi, je suis quelqu'un d'un peu plus. Puriste.
0: Le meilleur plat congolais, mon cher Benji.
2: Moi, je dirais le 3 pièces.
0: Ok.
2: Voilà, qui se compose donc de fumbwa. Donc ce sont des feuilles,
0: les fumbois, oui.
2: La pâte d'arachide, et je vais surprendre tout le monde, mais moi je l'aime avec des chenilles
0: séchées. Oui.
2: Comme
0: au village.
2: Voilà, ouais. Avec un bon morceau de foufou.
0: Il me fait rêver là.
1: Heureusement qu'on vient de manger un bon mafé. On a mangé un bon tchèp là.
2: Ouais. Bon appétit à
0: sinon,
2: tous les auditeurs.
0: Bon appétit à ceux qui nous écoutent.
2: Voilà.
0: Et le meilleur plat capverdien, Jackie?
1: Ah bon, le meilleur plat capverdien, il y en a plusieurs, mais c'est vrai que le plat le plus traditionnel, on va dire que c'est le ketchup, quoi. C'est ce mélange de féculents qui est un plat traditionnel chez nous.
0: Il faudrait que j'aille au Cap Vert.
1: Je t'y invite.
0: Le morceau des nègres marrons qui aurait mérité plus d'exposition.
2: Vie meilleure.
1: Ouais, vie meilleure, je suis d'accord.
2: Ouais, je dirais okay. Vie meilleure.
0: Ah, ils sont d'accord, quoi. Alors, le titre dont vous êtes secrètement le plus fier et qui n'est peut-être pas sorti ou qui est sorti sur un de vos projets.
2: Alors, je parlerai, moi, d'une chanson qu'on avait écrite en hommage à des êtres qu'on a perdus, qui s'appelle Dans nos cœurs, qui n'est jamais sortie. Parce que c'est un titre qu'on avait enregistré spontanément dans un studio à Paris. Et la maison de disques l'a écouté, ils ont dit « Mais c'est génial, il est extraordinaire, faut que vous alliez refaire ce titre-là avec des musiciens à Londres. » On est parti à Londres, on a refait le morceau de A à Z, on n'a jamais retrouvé l'âme de ce qui s'était passé à Paris. Et du coup, ce titre n'est jamais sorti, mais tu te rappelles, Jackie ?
1: Moi, je me souviens. Ouais.
2: C'était vraiment bien, ce titre.
0: Mm-hmm. Important. Ouais. Et si les Negmarans étaient une ville africaine ?
2: Je vais dire Brazzaville, forcément. Brazza la verte.
0: Évidemment.
1: Je vais dire Praia.
0: Ah, bah oui. Et là, c'est le mois de la Coupe du Monde, le mois de juin. Donc, si les Negmarans étaient une équipe de football, ce serait laquelle?
1: Ah, bah, les Requins Bleus.
0: Ah, les Requins Bleus, évidemment.
2: On va soutenir le Cap Vert, évidemment.
0: Oui, parce que les Diables Rouges n'ont jamais gagné la CAN, ne sont jamais
2: à la
0: Coupe du Monde.
2: Ils ont gagné la CAN en 1972.
0: Oui, c'est vrai, j'ai menti. Il faut rectifier. Ils ont gagné en 72. C'était il y a très, très longtemps.
2: Victoire contre le Cameroun en 1972 à domicile chez eux au Cameroun.
0: Je sens qu'il a retenu ça par cœur.
2: S'il vous plaît. NG, ça, c'était jadis. Attention. C'était au siècle dernier, mais l'histoire, est-ce qu'elle est?
0: Merci à tous les deux, Jackie et Benji, d'avoir répondu à notre foire aux questions. Pour une fois, on a eu le temps d'aller jusqu'au bout, mon cher Arthur Brand. Et alors, je voulais vous demander, Diaspora, la suite, qu'est-ce que ce sera? L'album ressemblera à quoi?
1: L'album, déjà, on peut déjà d'ores et déjà donner une date, le 3 juillet.
0: Et c'est bientôt.
1: Ouais, c'est incessamment sous peu. Et l'album, ça va être un vent de fraîcheur. Vraiment, on est vraiment très content de cet album. Beaucoup de musicalité, beaucoup de morceaux reggae, mais des morceaux aussi avec des univers différents. Beaucoup de thématiques, donc et on peut d'ores et déjà dire aussi qu'on a pas mal de featuring dans cet album, dont un gros featuring. On a un très gros morceau avec Booba qui
0: sera B2OBA.
1: B2OBA, donc voilà.
0: Évidemment. Vous avez toujours d'autres activités annexes, Jackie et Benji, chacun de votre côté. Jackie, je sais que toi tu aimes beaucoup le micro, l'animation. Est-ce que tu reviendras animer une grande émission grand public?
1: Là, je travaille dessus. Ça fait un petit moment qu'en fait j'étais dessus, mais à cause de l'album et des différentes activités. Mais là, ça y est, ouais. Normalement, d'ici la rentrée, d'ici le mois de septembre, voire peut-être même avant, on va revenir avec une nouvelle émission, ouais, si tout se passe bien.
0: Et toi, Jackie, Benji, si t'as un peu de temps, est-ce que tu vas reprendre les platines? Parce que je sais que t'es aussi DJ.
2: C'est vrai. Mmh. C'est dans les tuyaux. J'ai pris beaucoup de plaisir à mixer un peu partout dans le monde, et c'est vrai qu'avec cet album en préparation, je me suis plutôt focalisé sur les enregistrements, mais ça me manque, donc à chaque fois je pense à revenir, ça ne devrait pas tarder.
0: Et on a hâte de vous retrouver le 2 octobre prochain au Zénith pour continuer de vous célébrer et de faire ce bilan tous ensemble. Merci d'être passé dans l'Afro Club.
2: Merci à toi, merci pour l'accueil et merci pour ce professionnalisme.
1: Ah ben, ça fait d'ailleurs... Hervé, tu es invité le 2 octobre 2026 au Zénith de Paris. Hein.
0: Calmement.
2: T'entends pas ou quoi?
0: 30 ans après les débuts des Negmarans, après les disques d'or, les tournées, ils sont toujours là, toujours d'actualité et la vie de musique continue. Et on sait que quand les lumières s'éteignent ou vont s'éteindre ce soir-là, le bilan sera vraiment fait le soir du 2 octobre prochain. Mm-hmm. Merci Jackie.
1: Exactement, merci à toi.
0: Merci Benji.
2: Merci beaucoup.
0: On écoute un peu de temps pour se dire au revoir, mon cher Arthur Bond. Un titre qui se retrouve d'ailleurs dans quel album? Parce que je l'ai vu.
1: Dans le nouvel album.
0: Dans le nouvel album.
1: Qui okay. arrivera. Donc ouais, c'était le premier single qu'on a envoyé.
0: Ok. Allez, c'est donc le titre Un peu de temps pour se dire au revoir. On vous retrouve le 2 octobre au Zénith pour le grand bilan. C'était l'Afro Club, la quotidienne, avec Arthur Bond à la réalisation, Yasmine Boulan à la coordination et Noé Rousset en renfort. Restez bien sur RFI puisque le journal revient dans une minute. Passez une excellente nuit et on se retrouve demain pour de nouvelles aventures. J'ai envie de dire bye bye, salut les Negmarans.

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3: 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C'est l'heure de votre rendez-vous avec l'actualité.
0: Jérôme Bastion.
3: À la une de ce journal, le Liban, toujours soumis au feu israélien. Après 3 mois d'offensive et malgré 1 mois et demi de cessez-le-feu de pure forme, les négociations directes à Washington n'incluent pas le Hezbollah, ce qui laisse peu de chance à un arrêt des hostilités. Un nouveau chef du renseignement américain nommé par Donald Trump parmi ses fidèles, l'homme d'affaires Bill Polti, 38 ans, sans expérience en matière de sécurité nationale, s'était illustré dans la chasse aux bêtes noires du président. Visite des diplomatiques dans 2 pays de l'AES du nouveau président du Bénin. Romuald Ouadani s'est rendu au Niger et au Burkina Faso où il a reçu tous les honneurs pouvant faire oublier les différends du passé. Et puis le scandale du chlordécone passe une étape cruciale au Parlement français avec l'adoption d'une loi reconnaissant la part de responsabilité de l'État dans la contamination des habitants et de l'écosystème de la Martinique et de la Guadeloupe par ce pesticide utilisé dans les bananeraies. 3 mois de guerre au Liban, donc, où les bombardements israéliens ont déjà fait plus de 3400 morts. 5 morts et 48 blessés sont à déplorer rien que pour la journée de mardi. 1 million de Libanais ont par ailleurs été déplacés, essentiellement des habitants du sud du pays et aussi de la banlieue sud de Beyrouth, de fief du Hezbollah. Nos envoyés spéciaux à Beyrouth ont rencontré un jeune Libanais qui refuse de quitter la maison familiale, malgré le danger et malgré les ordre d'évacuation. C'est un reportage de Nicolas Falaise et Jade Coury.
4: Un drone israélien bourdonne dans le ciel de Beyrouth et sur ce promontoire qui offre une vue plongeante sur son quartier, Ali nous montre la Dahiyeh, la banlieue sud où il a grandi. Un quartier chiite, un fief du Hezbollah qui a reçu son lot de bombes israéliennes. L'étudiant de 24 ans y habite désormais seul, dans la maison familiale. Ses parents ont rejoint la cohorte des déplacés du Liban après un bombardement qui a touché leur demeure. Ali est revenu remettre un peu d'ordre dans la maison endommagée et il a choisi de rester. C'est un défi personnel, nous dit-il. Rien ne m'obligera à quitter ma maison, même si on veut m'en faire sortir par la force. Les parents d'Ali n'ont de cesse de lui demander de les rejoindre. Le jeune homme s'en amuserait presque. Même si je sens qu'il y a un danger pour moi, l'idée d'abandonner cette maison vide et de partir me donnerait l'impression de la trahir, explique le jeune homme. Lundi encore, Israël a annoncé des frappes imminentes sur la banlieue sud de Beyrouth, provoquant une nouvelle vague d'exode de ses habitants. Ali, lui, n'a pas quitté la maison familiale. Jade Coury, Nicolas Falaise, Beyrouth, RFI.
3: Les ambassadeurs d'Israël et du Liban étaient reçus ce mardi au département d'État pour une nouvelle session de pourparlers directs qui doit se poursuivre mercredi. Marco Rubio a estimé qu'un accord pourrait être conclu entre Israël et le Hezbollah et le Liban si le Hezbollah n'y faisait pas obstacle. En fin de journée, le parti chiite libanais a affirmé, lui, qu'il n'accepterait pas de cesser le feu partiel avec Israël. Sur l'autre front, Washington estime que les négociations avec l'Iran pourraient se conclure à court ou moyen terme. Le président Donald Trump a écrit mardi sur son réseau Truth Social qu'il est temps, d'une manière ou d'une autre, de conclure un accord, assurant par ailleurs que les discussions avec Téhéran se sont poursuivies sans interruption ces quatre derniers jours. Pourtant, si l'Iran dit examiner un projet d'accord pour mettre fin à la guerre, ses responsables affirment n'avoir pas communiqué avec Washington depuis plusieurs jours. Et cette nuit, l'armée américaine déclare avoir repoussé des attaques de l'Iran contre des pays régionaux, sans doute le Koweït qui a annoncé intercepter l'intrusion de drones et de missiles, et avoir frappé en réponse un centre de commandement dans le détroit d'Ormuz. Les Américains disent avoir aussi neutralisé un bateau tentant d'atteindre l'île pétrolière de Karg, à quoi les Iraniens ont répondu en ciblant un navire lié aux États-Unis. Les États-Unis qui ont un nouveau directeur du renseignement, 10 jours après l'annonce de la démission de Tulsi Gabbard pour raison familiale. Donald Trump vient de désigner celui qui assurera l'intérim. Il s'appelle Bill Pulte. C'est un fidèle parmi les fidèles, mais il n'a aucune expérience dans le domaine du renseignement. François-Damien Bourgerie.
5: Pas d'expérience connue dans le renseignement, l'armée et plus généralement en matière de sécurité nationale. Mais pour Donald Trump, Bill Pulte dispose d'un atout majeur, une sérieuse connaissance des dossiers les plus sensibles aux États-Unis, la sécurité et la solidité des marchés. Car à 38 ans, Bill Pulte préside le conseil d'administration de Fannie Mae et Freddie Mac, deux sociétés hypothécaires contrôlées par le gouvernement. Il dirige surtout l'Agence fédérale de financement du logement. À ce poste, il a joué un rôle majeur dans les poursuites engagées contre la procureure générale de l'État de New York, Letitia James, le sénateur de Californie, Adam Schiff, ou encore la gouverneure de la réserve fédérale, Lisa Cook, trois adversaires de Donald Trump accusés de fraude hypothécaire. Aucune de ces poursuites n'a abouti à une condamnation, mais Bill Pulte voit sa fidélité au président récompensée. Il assurera l'intérim à la tête du renseignement jusqu'à ce que le Sénat désigne un titulaire, tout en conservant son poste à l'Agence fédérale de financement du logement.
3: Récit signé François-Damien Bourgerie. RFI 3h06 à Paris, 1h06 en temps universel. Un pas de plus dans le réchauffement des relations entre le Bénin et ses voisins de l'Alliance des États du Sahel. Une dizaine de jours à peine après son investiture, le nouveau président béninois a poursuivi sa tournée régionale à Niamey et Ouagadougou au lendemain d'une visite au Nigeria. Romuald Ouadani renoue le dialogue donc avec le Niger et le Burkina Faso après une période de tension. À Niamey, le chef de l'État béninois a été accueilli à l'aéroport par le général Abdourahmane Tiani. Les questions sécuritaires et de la réouverture de la frontière ont été abordées. Magali Lagrange.
6: Romuald Ouadani a été reçu à Niamey avec tous les honneurs. Accueil chaleureux et fraternel, ambiance de grande cordialité, selon les termes du communiqué final conjoint, et volonté commune de consolider la coopération entre les deux pays voisins. Les dirigeants du Bénin et du Niger s'engagent à œuvrer à la levée de tous les obstacles au renforcement de la coopération, notamment la réouverture de la frontière, peut-on lire. Frontière fermée dans la foulée du coup d'État de 2023 que Niamey n'a pas rouvert à ce jour. Un comité d'experts chargé de recenser et de lever les obstacles doit rendre un rapport dans les 15 jours. Autre sujet d'importance, la sécurité. Alors que le Sahel et le nord des pays côtiers font face aux groupes djihadistes, Romuald Ouadani était d'ailleurs accompagné de son conseiller spécial à la sécurité et à la défense, du patron de la Direction générale des services et de l'ancien ministre des Affaires étrangères. Le président béninois et le général Abdourahmane Tchiani promettent d'unir leurs forces pour lutter contre le fléau du terrorisme et du banditisme. Le chef du CNSP nigérien a accepter une invitation à se rendre prochainement à Cotonou.
3: Magali Lagrange. En bref, plusieurs responsables du parti islamiste Ennahda condamnés à des lourdes peines de prison pour terrorisme, dont son chef Rached Ghannouchi, qui a été condamné lui à la prison à vie. Nous y reviendrons dans nos éditions d'Afrique Matin. En France, l'Assemblée nationale adopte définitivement et à l'unanimité une loi reconnaissant la part de responsabilité de l'État français dans le scandale du chlordécone aux Antilles. 90% de la population contaminée par cet insecticide utilisé dans les bananeraies de Guadeloupe et Martinique entre les années 70 et 90, malgré une dangerosité avérée. Le texte représente une avancée, certes, mais une avancée purement symbolique, Baptiste Coulon.
7: Symbolique et mémoriel comme l'est l'article 1, l'État reconnaît sa part de responsabilité dans les préjudices sanitaires, moraux, écologiques et économiques subis par la Guadeloupe et la Martinique. D'autres mesures n'ont pas de valeur contraignante. C'est le cas de la dépollution des terres et des eaux contaminées au chlordécone, érigée au rang d'objectif pour l'État, tout comme l'indemnisation de toutes les victimes. Sur ce point, trop de questions restent en suspens, regrette Christophe Legvac, avocat de plusieurs associations antillaises.
8: Rien n'est prévu, tout est renvoyé à plus tard, à des commissions qui doivent faire des rapports, à des études qui doivent arriver. On ne sait pas combien va coûter cette prise en charge, on ne sait pas qui va la payer. Est-ce que ce sera une prise en charge par un fonds pour les seuls travailleurs des bananes, ou est-ce que ça va s'étendre à tous les habitants qui sont exposés au chlordécone depuis plus de 30 ans? Donc tout ça reste flou.
7: Un flou opérationnel auquel la ministre des Outre-mer promet d'apporter une réponse, puisqu'une mission d'inspection sur cette question a été lancée. Ses membres vont se rendre prochainement en Guadeloupe et en Martinique. Leur rapport est attendu, selon la ministre, dans les tout prochains mois.
9: Merci Baptiste Coulon. C'est la fin de ce journal. L'information revient dans 50 minutes sur la radio du Monde. En attendant, vous retrouvez Priorité Santé. RFI, 3h10 à Paris.
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13: Bonjour à toutes et à tous. La République démocratique du Congo renoue depuis plus de 2 semaines avec Ebola. L'épidémie a été déclarée officiellement par les autorités le 15 mai dans la province de l'Ituri, cette région du Nord-Est qui concentre encore aujourd'hui l'essentiel des cas. L'épidémie actuelle, la 17e dans l'histoire de la RDC, complique à plusieurs titres la riposte. Retard dans l'alerte, configuration de la zone épicentre de la flambée, insécurité, insuffisance sanitaire au pluriel, zone enclavée et à la fois frontalière, activités minières et camps de déplacés qui impliquent une forte densité et des déplacements de population. Et puis, une toile de fond, autre défi constaté lors de ces émergences, la peur et les croyances, le lien à retisser entre médecine et usage traditionnel. C'est donc la 17e fois que la population congolaise est confrontée à la maladie à virus Ebola. Mais aujourd'hui, la souche en cause vient encore compliquer la tâche. Une souche plus rare, Bundi Bongo, contre laquelle aucun vaccin n'a jusqu'à présent fait ses preuves. Et si les derniers protocoles de prise en charge viennent d'être rendus publics par l'OMS, la progression du nombre de cas, elle, est impressionnante. Ce qui fait dire au patron de l'OMS que la situation est extrêmement grave du fait des convergences catastrophiques entre épidémie et conflit. Faire passer les bons messages pour briser la chaîne des transmissions. Des cas en Ouganda, mais une suspicion écartée au Brésil. 5 malades pris en charge qui sont sortis guéris. Et en quoi l'identification de la souche Bundibungio change-t-elle la donne? On retrouve dans les studios de RFI le professeur Christophe Rapp. Bonjour professeur.
14: Bonjour.
13: Vous êtes infectiologue à l'hôpital américain de Paris, à Neuilly, en région parisienne, président de la Société française de médecine des voyages. Tout à l'heure, on va retrouver en ligne de Bounia, épicentre de l'épidémie, docteur Marie-Roseline Bélizère, elle est directrice des urgences, gestionnaire des incidents de l'épidémie à l'Organisation mondiale de la santé. Docteur Bélizère, médecin épidémiologiste qui pourra nous donner les tout derniers chiffres officiels. Avec nous également ici dans nos studios, Patient Ligaudy, bonjour.
15: Bonjour Caroline.
13: Journaliste spécialiste de la région des Grands Lacs au sein de la rédaction Afrique de RFI. Est-il encore besoin de vous présenter? Et puis vous l'entendrez, on va donner la parole à nos auditeurs qui vivent dans la région touchée, mais aussi dans d'autres provinces du Congo. Ils témoignent sur WhatsApp à notre numéro 33 7 71 18 46 41.
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13: Virus Ebola, cette menace infectieuse qui bouleverse un quotidien déjà très compliqué pour les populations du nord-est du Congo. Vous qui nous écoutez sur place, et c'est bien ce que vous décrivez dans vos messages. Premier de Butembo dans le Nord Kivu, deuxième de Lubumbashi dans la province du Katanga, aujourd'hui épargné par l'épidémie.
14: Je m'appelle Foura, j'habite là de Butembo. La province de Lituri communique beaucoup avec la province du Nord Kivu. Et il y a beaucoup de mouvements, des commerçants qui vont à Bunia. Beaucoup de gens, une grande partie, sont conscients que l'épidémie tue et qu'il faut se protéger. Mais il y a aussi une grande partie, une grande couche de la communauté ici dans la ville de Butembo qui ne croit pas. Ils pensent que ce sont des manigas. Donc il y a beaucoup d'histoires qui se passent. Alors les gens banalisent un peu. Vraiment, il y a une couche qui banalise, qui ne prend pas ça au sérieux. J'espère qu'avec l'État, les gens vont comprendre. Merci.
15: C'est Monsieur Jackson, depuis la ville de Lubumbashi. Chez nous, en République démocratique du Congo, c'est connu qu'il y a la pandémie, un virus Ebola qui sévit. Mais bien qu'à Lubumbashi, on n'a pas encore déclaré des cas. Mais la situation que nous vivons, les gens semblent ne pas prendre cette maladie avec beaucoup plus d'importance parce que il n'y a pas de distanciation. Les gens se saluent à main et les accolades existent toujours. La ville de Lubumbashi, c'est un coin où il y a beaucoup de flux migratoires. C'est fort possible que demain, après-demain, que cette situation qui se vit beaucoup plus du côté de l'est de notre pays puisse aussi frapper la ville de Lubumbashi.
13: Témoignage de foi et Jackson, faire passer les messages, lutter contre les croyances. Bien sûr, on va en parler de cette riposte. Pour l'instant, plusieurs provinces touchées, c'est bien évidemment pas l'ensemble du territoire de la RDC. Christophe Rapp, spécialiste en infectiologie, médecine tropicale, nouvelle émergence de cette infection virale en République démocratique du Congo, 17e. Pour autant, les populations vont pas s'habituer, hein, c'est quelque chose d'absolument terrible. On aura tout à l'heure en ligne de Bounia, la directrice des urgences de l'OMS. Déclaration officielle du 15 mai, 3 semaines de recul environ. Mais pour cette épidémie en particulier, ce qu'on remarque quand on a les chiffres, c'est qu'il y a une grosse différence entre les cas suspects et les cas confirmés. Comment vous l'expliquez ?
17: Alors, on l'explique par les problèmes de diagnostic biologique. Cette nouvelle souche Bouding Boudio, elle est plus difficile à diagnostiquer et les tests rapides qui sont en place sur le terrain sont très efficaces sur la souche la plus prédominante, l'espèce Zaïre. Et de fait, le retard de prise en charge est lié au fait que dans les premiers tests se sont avérés négatifs et qu'il a fallu envoyer à Kinshasa, au Centre National de Référence, les prélèvements sanguins pour confirmer cette nouvelle espèce Bouding Boudio. Ce qui fait que, bien sûr, ça complique. Il y a aussi un problème de matériel avec pas assez de kits de diagnostic, l'acheminement des prélèvements qui est compliqué par cette zone reculée et peu sécurisée. Tout ceci explique que beaucoup de cas sont pas confirmés et que dans les cas suspects, il y a des paludismes, il y a des méningites, il y a même un problème de perte de chance pour certains patients qui pourraient se retrouver isolés dans des centres Ebola, voire être contaminés. Donc il faut urgemment accélérer la capacité diagnostique sur le terrain.
13: Et c'est vrai que cette souche, hein, Bouding Boudio, elle facilite pas la tâche des soignants, des chercheurs, de tout le monde qui met ses forces pour lutter contre cette maladie. Fièvre hémorragique qui se décline en plusieurs versions. Qu'est-ce que ça change très concrètement par rapport à cette souche plus commune que vous avez citée, la souche Zaïre?
17: Alors, on ne dispose pas de traitement et on ne dispose pas de vaccin contre cette nouvelle souche Bouding Boudio. Mais comme l'a dit le professeur Jean-Jacques Mouyembe, ça change rien. On a déjà vécu des épidémies d'Ebola sur des principes simples. Isolement rapide des patients et prise en charge incisive pour guérir les patients et tracing des contacts.

0: boucler le recensement avant la fin 2027, précisément pour tenir les opérations à l'écart des calculs politiques. Sur les financements, le budget total est estimé à environ 200 millions de dollars. Le gouvernement congolais a déjà engagé 30 millions de sa propre poche. La Banque mondiale a promis 100 millions de dollars, dont 75 millions directement affectés aux opérations de terrain. Et la Banque africaine de développement s'est engagée à hauteur de 80 millions et le ministre affirme que le volet financier est bouclé. Reste la question sécuritaire dans un pays où une partie du territoire échappe au contrôle de l'État. Le ministre Nyembo Mbuiza répond que le gouvernement évoluera au fur et à mesure en restant dynamique face aux situations extrêmes. Il cite l'organisation du baccalauréat dans les zones difficiles comme précédent et évoque les recours éventuels à la technologie et à des partenaires spécialisés.
1: À la RDC, où une partie de l'opposition appelle ce mercredi à une journée ville morte à Kinshasa, c'est la plateforme C64 qui regroupe plusieurs partis qui s'opposent à toute modification ou changement de la constitution, qui lance cet appel, sorte de test pour mesurer sa capacité de mobilisation dans le camp d'en face. L'UDPS au pouvoir dit ne pas avoir prévu de contre-manifestation et d'y rester vigilant pour que les habitants puissent aller travailler normalement. Le ministre de la fonction publique a lui rappelé aux agents la neutralité et l'apolitisme de l'administration ainsi que l'obligation d'assiduité. L'actualité au Gabon est la chambre d'accusation qui a rejeté ce mardi la demande de nullité introduite par les avocats d'Alain-Claude Bilibinzé. L'ancien Premier ministre est derrière les barreaux depuis le 16 avril dernier et y restera donc en attendant son procès. Alain-Claude Bilibinzé, arrêté puis envoyé en prison pour une dette de 5 millions de francs CFA datant de 2008, une affaire prescrite depuis 2011, selon ses avocats. Les concertations nationales à Madagascar, une nouvelle fois reportées, ces vastes consultations doivent recueillir les attentes et les propositions des habitants de la Grande Île en vue de préparer un ou plusieurs projets de nouvelle constitution. Elles devaient démarrer aujourd'hui et subissent donc un deuxième report. Après des désaccords entre gouvernement et FKKM, le Conseil œcuménique des églises chrétiennes, une réunion est prévue autour du président de la refondation aujourd'hui. RFI Tana, Guillaume Fabry.
2: Le FFKM est un acteur incorruptible et apolitique, déclarait Michael Ranjanirin il y a 2 semaines en redisant sa confiance aux églises chrétiennes pour piloter la concertation nationale. Mais le démarrage patine, la faute à une rivalité avec le gouvernement. Océane Ronzev est coordinatrice générale de la Gen Z Madagascar.
3: Le FFKM a toujours géré les questions de dialogue et se considère comme gestionnaire total de ces concertations nationales. Là où le ministère chargé de la refondation a été créé justement pour mener ce travail. Donc on espère vraiment que la réunion d'aujourd'hui va réussir à trouver des solutions. Maintenant, le risque que les guerres de leadership soient toujours là est quand même assez grand.
2: Fort de son autorité morale et d'un ancrage territorial dans tout le pays, le FFKM défend en outre des positions qui ne rejoignent pas toujours les intérêts des politiciens, selon Serge Zafmaouv, analyste politique.
4: Certains cercles politiques proches du pouvoir veulent des élections présidentielles tout de suite après le référendum constitutionnel. Or, le FFKM pense qu'il faudrait plutôt commencer par les élections de base, c'est-à-dire les collectivités locales. Parce que quand la population vote en premier lieu le président de la République, les gens suivent par automatisme aux élections législatives et locales le parti du président élu. C'est ça que le FFKM cherche en fin de compte à éviter.
2: La concertation devrait être achevée à la fin de l'année selon le calendrier fixé par le régime de transition. Guillaume Fabrion, Tananarive, RFI.
1: Madagascar encore et la Haute Cour constitutionnelle qui dénonce un affront à la Constitution après que la ministre de la Justice, Fanny Ersouer-Naïve, a signé un ordre de poursuite contre 4 des 9 juges de cette institution. Elle qui les a accusés de déstabilisation après avoir considéré comme recevable une demande en destitution du chef de l'État déposée par un député. Et puis ce n'était plus arrivé depuis plus de 50 ans. Samia Suluhu Hassan, attendue aujourd'hui à Moscou, la présidente tanzanienne, entame une visite de 3 jours en Russie, officiellement pour renforcer les relations économiques entre les deux pays. Plusieurs accords espérés notamment dans les domaines de l'énergie, des mines ou encore des infrastructures. Mais Christina Okello, ce calendrier semble tout sauf anodin.
5: Une visite historique, car depuis Julius Nyerere en 1969, aucun chef d'État tanzanien n'a foulé le sol russe. Une visite attendue de longue date donc pour Alex Vines du Conseil européen des relations internationales, mais qui s'inscrit dans un contexte politique sensible. Depuis les élections d'octobre 2025 et les violences qui ont suivi, les États-Unis et l'Union européenne ont multiplié les critiques à l'égard de Dar es Salaam. Selon Alex Vines, cette pression occidentale contribue à expliquer le timing de ce déplacement. Pour autant, il ne faudrait pas y voir un basculement de la Tanzanie vers la Russie, estime le chercheur tanzanien Thomas Kibwe.

0: Botswana. Il rappelle que les relations entre Moscou et Dar es Salaam remontent à l'indépendance du Tanganyika en 1961. Et selon lui, la Tanzanie poursuit avant tout une stratégie de diversification de ses partenaires internationaux. Enfin, la visite sera marquée par la remise à Samia Sulu Hassan d'une distinction honorifique par une université russe. Une récompense qui suscite déjà de nombreux commentaires sur les réseaux sociaux.
1: Les explications de Christina Okello. Il est 6h42 ici à Paris.
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1: Concilier développement économique et protection de l'océan, c'était l'un des objectifs d'un forum à Monaco la semaine dernière et vous l'entendrez, il faut de plus en plus faire sans argent public. Notre grande invitée ce mercredi, Aminata Touré, superviseure de la coalition Diomaye, président au Sénégal. Elle revient sur la nomination du nouveau gouvernement. Équipe sans poids lourd venue du PASTEF et des exécutifs sans poids lourd, ça a inspiré Maman pour sa chronique. Vous l'entendrez. Avant cela, nous sommes à Kinshasa. On tend le micro aux supporters des Léopards. En vue du mondial, le sport, justement, c'est maintenant. Bonjour Olivier Pron.
3: Bonjour Nemo, bonjour à tous.
1: Du football au programme, à 9 jours maintenant du début de la Coupe du Monde.
3: Les 48 heureux élus sont en ordre de marche, ça tombe bien. Déjà dans les pays hôtes pour certains, ou encore en stage. En Europe, les pays hôtes, on rappelle, États-Unis, Mexique et Canada. Les rencontres amicales de préparation se multiplient. Hier, le Maroc, qui entrera en lice dès le 13 juin face au Brésil, a dominé largement Madagascar 4-0, doublé de Saïbari et but de Raimi puis El Habi. Nul un partout à Cardiff entre le Ghana et le pays de Galles. Les Ghanéens ont rendez-vous avec Panama le 17 juin pour débuter la compétition. À suivre ce mercredi à Liège, en Belgique, RDC Danemark 18h.
1: Des Congolais, Olivier, qui sont dans l'incertitude pour le second match de préparation.
3: Contre le Chili, mardi prochain, en Espagne, le maire de la Linea de la Concepción. Vous avez vu l'accent, hein ?
1: Ouais,
3: ça progresse. Où doit se jouer la rencontre dans le sud du pays, ce maire a signé un décret pour annuler la rencontre en raison de l'épidémie d'Ebola qui sévit en RDC à plusieurs milliers de kilomètres de là. Dans un communiqué, la FECOFA affirme que les internationaux ont bien sûr respecté le protocole sanitaire en vigueur et annonce des discussions avec la Fédération espagnole pour reprogrammer ce match. Début du mondial pour les Léopards le 17 juin face au Portugal de Cristiano Ronaldo et sur RFI bien sûr.
1: Un mot de foot encore au Maroc, Olivier, avec le Sénégal qui a été sacré pour la deuxième fois champion d'Afrique des moins de 17 ans.
3: Oui, comme en quart, puis en 2000, les Lionceaux ont triomphé au tir au but. Décidément, c'est leur spécialité. Cette fois, de la Tanzanie, il y avait un partout à l'issue du temps réglementaire.
1: Et puis du cyclisme au Cameroun.
3: Où les premiers coups de pédale de la 22e édition du Tour du Cameroun seront donnés ce mercredi dans l'extrême nord du pays. Première étape, Marwa, vous connaissez bien, sur une distance de 124 km 600. 10 étapes sont au programme jusqu'au 14 juin. 8 pays représentés, le Cameroun, ça tombe bien aussi, l'Algérie, le Rwanda, le Burkina Faso, la Côte d'Ivoire, la RDC, l'Allemagne et les Pays-Bas. 54 coureurs sur la ligne de départ et Joël Wadem pour essayer de les suivre.
4: Pendant 11 jours, ils vont parcourir 7 des 10 régions du Cameroun sur une distance totale de 1050 km. Joseph Evouna, le directeur de la course, détaille les innovations de cette édition.
5: La première étape qui sera courue dans le Grand Sud, c'est une nouveauté. Yaoundé à Bomman et ce. La 7e étape à Limbé, ce sera une course contre la montre individuelle. La dernière étape qui se courra avec une arrivée à Yaoundé, cette fois-ci, on va commencer par une ligne et on termine avec un circuit comme autour de France.
4: Le tenant du titre, l'Algérien Islam Mansouri, défendra son sacre face à une concurrence particulièrement relevée, notamment le Burkinabé Wende Mukaila, classé 2e au général en 2025, ou du Rwandais Moïse Omugisha, qui a déjà remporté l'épreuve. Le Camerounais Clovis Camzon Abesolo, triple vainqueur du Tour, ambitionne un 4e sacre.
6: Si je gagne un 4e Tour, ça sera aussi l'histoire. Je pense que l'objectif d'hier, c'est le maillot jaune et les victoires d'étape aussi, parce que le Tour doit se gagner dès les premières étapes.
4: Endurance, combativité et persévérance seront les clés de cette 22e édition. Joël Wadem, Yaoundé, RFI.
3: Et arrivez donc chez Joël Wadem à Yaoundé le 14 juin.
1: Merci Olivier Pron, on vous retrouve tout au long de la matinée pour les sports sur RFI. Les principaux titres de ce mercredi 3 juin 2026. Israël a poursuivi hier ses frappes sur le sud du Liban. Malgré les promesses d'apaisement des États-Unis, l'armée israélienne a frappé dans la journée une vingtaine de localités, tandis que le Hezbollah a revendiqué plusieurs attaques contre les militaires israéliens qui occupent une partie du sud du pays. Ces frappes ont fait mardi 5 morts, dont un enfant, annonce le ministre libanais de la Santé. Des délégations d'Israël et du Liban se sont rencontrées au département d'État à Washington hier et doivent se revoir aujourd'hui. Les Libanais à l'épreuve de la guerre, édition spéciale à suivre sur RFI entre 6h10 et 7h, temps universel. L'armée américaine dit avoir repoussé plusieurs attaques iraniennes par missiles et drones contre ses bases et ses alliés dans la région. En réponse, le CENTCOM dit avoir frappé des cibles sur l'île iranienne de Keshm dans le détroit d'Ormuz. Et puis en France, hommage national au philosophe Edgar Morin. Il est décédé vendredi dernier à l'âge de 104 ans. La cérémonie doit être présidée par le chef de l'État Emmanuel Macron et elle se tiendra aux Invalides. Il est 6h47 ici à Paris. On parlait football avec Olivier Pron et des péripéties de la sélection congolaise sur la route de son mondial. 52 ans après la participation des Léopards à la Coupe du Monde 1974 en Allemagne de l'Ouest. Cette fois, c'est en Amérique du Nord qu'ont rendez-vous les joueurs. C'est la suite de notre série de reportages consacrée aux 10 nations africaines qualifiées. Et ça se passe dans les rues de Kinshasa, au micro d'Olga Massangou.
7: Assis à la place Hassanef, en plein cœur de la commune de Lingwala, Billy croit dur comme fer en la capacité de l'équipe congolaise de surprendre.
8: On ne revient pas 52 ans après pour impressionner, mais il faut réussir à ne pas être ridicule. Ce que j'aime chez les Léopards, chaque fois qu'ils jouent, ils ne jouent pas seulement pour eux, surtout nos compatriotes, ils sont dans la partie occupée.
7: Une ferveur partagée par des femmes, de plus en plus nombreuses à supporter les Léopards. Le cas de Vanessa qui n'attend qu'une seule chose.
9: On espère que les Léopards ne vont pas nous foutre la honte comme c'était le cas en 1974. On nous a raconté que le pays était humilié. On va tout faire pour d'abord sortir du groupe et puis le reste on verra après.
7: Chacun a vécu de façon particulière le retour au Mondial 52 ans après, au terme d'un parcours aussi long, difficile et plein de suspense. Eliaou Zikalunga Mbemba, le père de Chancel Mbemba, le capitaine des Léopards, nous a ouvert ses portes.
10: C'était une bombe pour moi. Mon enfant est allé au Mondial. C'est le haut sommet du football. Et quand je te parle, j'ai même la chair d'épaule là. Non, mais c'était une fête. D'ailleurs, ce jour-là, on nous a volé à la maison. Les gens étaient tellement contents, ils ont laissé la grille ouverte. Quand un enfant se bat et que son père est présent, quelle est la réaction de l'enfant? Il doit gagner, il doit faire tout pour gagner ce coup-là. Nous y serons.
7: Les Léopards iront-ils aux États-Unis avec leurs supporters? Didier Boudimbou, le ministre des Sports, se veut rassurant.
11: Il y a nos supporters emblématiques qui sont déjà à l'extérieur du pays. Et c'est eux qui vont conduire les supporters qu'on va prendre au niveau de la communauté locale aux États-Unis. Mais ceux de Kinshasa, on se prépare au moins pour avoir entre 300 et 500 supporters pour le Mexique.
7: En attendant le dénouement de ce feuilleton administratif, l'ambiance à la boutique officielle où se vendent les maillots des Léopards n'est pas celle de grand rendez-vous.
12: Je suis Flavienne Kwakala. Par rapport à la CAN, non, c'est timidement, mais on vend quand même.
7: Et par rapport à la Coupe du Monde?
12: Non, pas encore. À partir de la semaine prochaine, je crois qu'il y aura beaucoup de gens.
7: Tout un peuple retient son souffle et espère voir le Léopard, à défaut de gagner, faire honneur au drapeau national et effacer l'humiliation d'il y a 52 ans en Allemagne. Olga Massangou, Kinshasa, RFI.
1: Et demain, la suite de cette série de reportages dans chacune des 10 nations africaines qualifiées pour ce mondial. Nous serons en Afrique du Sud. Ce mardi, nous évoquions sur le forum de Monaco sur l'économie et la finance bleue. La semaine dernière, au cœur de la principauté, étaient réunis des scientifiques, des représentants de grandes institutions internationales, de la société civile et des milieux économiques pour tenter de trouver la meilleure manière de combiner développement économique et protection des fonds marins. Et face à la baisse des aides publiques, en Europe et aux États-Unis notamment, eh bien le secteur privé prend de plus en plus de place. En Afrique, par exemple, Nathanaël Vitran.
13: On cherche un impact qui est à la fois social et environnemental, puisque les communautés côtières sont les premières affectées par la dégradation des océans.
14: Yasmine Amraoui a cofondé Forcy Invest, un fonds d'investissement basé à Maurice, un portefeuille de 20 millions de dollars qui cible en priorité les start-up travaillant à la préservation des océans sur le continent africain, soit des secteurs très divers.
13: De l'énergie à la sécurité alimentaire en passant par le recyclage, donc c'est des activités qui sont très distinctes, qui recouvrent une réalité très large de l'économie. économie, mais qui trouve sa source ou dont l'impact est sur les océans.
14: Pour autant, il n'est pas question ici de charité.
13: On peut générer du profit tout en ayant un impact positif sur la planète et les personnes. Les deux ne sont pas incompatibles. En revanche, il faut bien avoir conscience que on ne cherche pas un profit maximisé, mais on cherche à une durabilité de nos investissements dans le temps.
14: Alexis Grosskopf est lui basé en Afrique du Sud. Il est le fondateur d'Ocean Hub Africa qui fait de l'accompagnement aux jeunes entreprises.
15: On va aider des entrepreneurs qui sont des start-up dans la blue economy, dans l'économie bleue en Afrique, à lever des fonds. Mais il y a un autre type d'entrepreneurs bleus qu'on soutient, des petits entrepreneurs de TPE ou de PME dans les communautés côtières rurales, des petits pêcheurs ou des agriculteurs d'algues. Et on les aide, eux, à s'adapter et à accéder au marché.
14: Ocean Hub Africa est présent dans 28 pays du continent.
15: Il y a des pays qui sont beaucoup plus difficiles d'accès, notamment parce qu'il y a de l'insécurité, où il n'y a pas d'infrastructure économique assez solide. Concrètement, les pays où il y a le plus d'activité de côté technologie et start-up, le Kenya, la Tanzanie, l'Afrique du Sud, le Nigeria, extrêmement fort, l'Égypte, la Tunisie, de plus en plus. Et en Afrique de l'Ouest, plutôt le Sénégal et la Côte d'Ivoire et des plus petits pays comme le Togo qui a 80 km de côte mais qui de plus en plus facilite l'émergence de jeunes pousses dans l'économie bleue.
14: Mais favoriser l'émergence d'une économie durable de l'océan, c'est aussi parfois ne pas investir. Karen Sack dirige l'Ocean Risk and Resilience Action Alliance, une ONG spécialisée dans le financement de l'économie bleue.
16: Il y a ce qu'on appelle les lignes rouges, les investissements dans l'extraction en mer du pétrole ou du gaz ou les méthodes de pêche destructrices. Si la finance et les assurances se retirer de ses activités, l'impact serait énorme.
14: Nathanaël Vitran, de retour de Monaco, RFI.
1: À Monaco, il est 6h53. Le nouveau Premier ministre sénégalais Amadou Alaminou Mohamed Lo a donc nommé son équipe gouvernementale dans un contexte de tension toujours plus forte entre le président Bassirou Diomaye Faye et son ex-premier ministre Ousmane Sonko. 30 membres, mais pas de poids lourd du PASTEF dirigé par Sonko, plutôt des technocrates et des alliés du chef de l'État. Alors ce nouvel exécutif ne risque-t-il pas de souffrir d'un déficit de légitimité? Non, répond ce matin notre invité Aminata Touré, superviseur général de la coalition Diomaye Président. Elle est au micro de Léa Lisa Vesterov, extrait.
17: Le président Bassirou Diomaye Faye a été élu démocratiquement à 54% par les Sénégalais. Bien évidemment, il nomme le Premier ministre, il valide le gouvernement que lui propose le Premier ministre. On est tout à fait dans ce cas de figure. Au-delà de tout ce qu'on pourrait dire, les Sénégalais ne sont préoccupés que par une chose, c'est qu'on se mette au travail.
18: Justement, le PASTEF est majoritaire à l'Assemblée nationale dirigée par Ousmane Sonko. Dans ce contexte, que tout le monde qualifie déjà de cohabitation, est-ce que vous ne craignez pas qu'il puisse être difficile pour l'exécutif de gouverner?
17: D'abord, il faut rappeler une chose, c'est que le président Bassirou Diomaye Faye est membre de PASTEF. Ces ministres dont on a parlé sont aussi membres de PASTEF. Donc c'est une question interne à un parti. La deuxième chose, c'est que si tout le monde reste dans le respect de ses prérogatives et met en avant les intérêts du Sénégal, on ne devrait pas avoir de problème. J'espère qu'on ne sera pas dans une situation où on va utiliser une institution pour assouvir des intérêts personnels.
18: Sur les points de désaccord entre Ousmane Sonko et Bassirou Diomaye Faye, un membre du PASTEF me parlait de désaccord sur la question de la reddition des comptes.
17: Reddition des comptes ne veut pas dire règlement de comptes. Le président Bassirou Diomaye Faye, plus que jamais, est pour la reddition des comptes, pas pour le règlement des comptes.
18: Est-ce que le refus du PASTEF de participer à ce gouvernement peut être vu comme une façon de chercher à saboter l'action gouvernementale de Bassirou Diomaye Faye pour privilégier Ousmane Sonko dans la course à la présidentielle en 2029?
17: Vouloir saboter, ce serait saboter les Sénégalais dans leur ambition. J'espère que ce n'est pas l'objectif de qui que ce soit, mais que l'on mette en avant les intérêts du pays.
1: Cet entretien entre Aminata Touré et Léa Lisa Vesterov a retrouvé en intégralité dans un peu moins d'une heure sur nos antennes. Dans quelques minutes, c'est le début des RFI Matin avec Andréane Mellard. Avant cela, on revient justement sur ces gouvernements sans poids lourd. Et ça vous a donné des idées, Maman?
19: Oui, chers auditeurs, parlons des mystères politiques qui intriguent les citoyens, les militants et même les balances des vendeurs de viande et de légumes au marché de Gondwana City, notre belle capitale. C'est le fameux gouvernement sans poids lourd du parti. Alors, ça veut dire quoi un gouvernement sans poids lourd? C'est très simple. C'est comme une sauce sans viande, un café sans caféine ou un débat politique sans promesses électorales et sans clash. Ça existe, mais on ne sait pas trop à quoi ça sert. Mais, deuxième question, c'est quoi un poids lourd du parti? Ah oui, faut pas penser naïvement qu'au siège siège du parti, il y a une salle de pesée avec une balance comme avant un combat où les boxeurs viennent voir s'ils n'ont pas dépassé le poids maximum pour rester dans leur catégorie de poids. Camarade, monte sur la balance là, on va voir. Waouh, 120 kilos politiques. Mais félicitations, tu deviens ministre. Si la balance montre un petit 52 kilos tout mouillé, eh ben, tu n'es bon qu'à être community manager responsable du groupe WhatsApp du parti. Mais en réalité, être un poids lourd, ce n'est pas une question de kilos, hein, c'est une question de poids politique. C'est-à-dire que tu es quelqu'un qui pèse dans les décisions du parti, quelqu'un qui a de l'influence, qui peut dire non au chef, quelqu'un qui peut dire oui ou oui au chef, mais avec conviction. Parce que dans le parti, le non au chef est définitivement parti en congé maladie, hein. En vérité, un poids lourd, c'est un monsieur qui a une base militante, des réseaux, des dossiers sur beaucoup de gens et surtout qui a beaucoup de secrets. Eh oui, en politique, plus tu connais de choses, plus tu prends du poids. Pas sur la balance, hein, non, dans le système. Maintenant, quand on parle de gouvernement sans poids lourd, est-ce que ça veut dire qu'il y a que des poids plumes dedans? Des gens tellement légers que quand le vent politique souffle un peu fort, il les emporte? C'est ça? Bon, à ce stade de cette chronique-là, il est important de connaître les différentes catégories de poids en politique. D'abord, il y a les poids plumes. Ceux-là, ils parlent beaucoup, mais quand il faut frapper, eh ben, ils font des communiqués et se mettent en mode avion. Puis, on a les poids moyens. Eux, ben, ils hésitent tout le temps. Puis, ils regardent d'abord si le chef regarde et ensuite, ils agissent. Ensuite, t'as les poids lourds. Eux, quand ils parlent, ben, tout le monde tremble, même le micro. Ils pèsent, quoi. Puis au sommet, il y a la catégorie spéciale, le super lourd. Le hors catégorie. Il y en a qu'un seul au Gondwana, l'unique. C'est notre leader bien-aimé, son excellence, président fondateur. Lui, on ne le pèse pas, hein. Il n'y a pas balance qui le peut. Quand il éternue, le parti dit « Quelle vision !» Quand il se tait, le gouvernement dit « Quelle stratégie !» Puis, tout le parti se tait. À demain.
1: Merci Maman, et à demain pour la dernière chronique de la semaine. C'est ainsi que se referme cette deuxième édition d'Afrique Matin. Merci à Laurent Hérault qui était à la réalisation, à Pierre Pinto à la rédaction en chef. Prochain point complet sur l'actualité africaine dans une demi-heure, ce sera avec Vincent Dublange. Nous serons à Kinshasa où la plateforme C64 appelle ce mercredi à une ville morte, Kinshasa, d'où nous écoute Moussa sur YouTube. On nous écoute également depuis Lomé. C'est le cas d'Olivier. Vous continuez de nous écouter sur les différentes plateformes, notamment l'application RFI Pure Radio. RFI Matin avec André Mélard, c'est dans une minute.
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23: Bonjour à vous, RFI en journée spéciale ce mercredi. Le Liban, après 3 mois d'une guerre sans merci entre Israël et le Hezbollah, notre équipe sur place dans la capitale libanaise vous attend pour une première édition spéciale tout à l'heure entre 8h10 et 9h. Et vous retrouverez ensuite ce midi et ce soir avant la diffusion d'un grand concert de soutien pour le Liban. Tout ça, c'est sur RFI toute la journée. Bienvenue et bonjour Martin Guez.
24: Et bonjour Andréane Mélard, bonjour à toutes et à tous.
23: À la une de votre journal, Martin, c'est 3 mois de guerre au Liban.
24: Qui rappelle les occupations illégales du pays par Israël en 1982 ou en 2000, l'armée de l'État hébreu qui a franchi le fleuve Litanie dans le sud du pays et qui s'est tempérée du stratégique château de Beaufort ces derniers jours. Le cessez-le-feu décrété le 17 avril dernier paraît bien loin, au moment où diplomates libanais et israéliens sont pourtant réunis à Washington. Les Libanais à nouveau à l'épreuve de la guerre, on y revient tout au long de la journée depuis Beyrouth sur RFI Édition spéciale, vous l'avez dit, entrée à suivre ce matin, ce midi et ce soir autour de Romain Ozoui. Autre guerre en Ukraine cette fois, où Kiev grignote du terrain et où la Russie ne relâche pas l'étau et ne cesse pas ses bombardements. Nous reviendrons aussi dans ce journal sur la tournée chez ses voisins de l'Alliance des États du Sahel de Romuald Ouadani, le nouveau président du Bénin, et sur la violence qui ont suivi le sacre du PSG en France. Des débordements ô combien commentés, il ne manquait que la réaction du Premier ministre Sébastien Lecornu. C'est désormais chose faite, comme vous l'entendrez en fin de journal.
23: Israël poursuit ses frappes au Liban, et cela malgré les négociations et les promesses d'apaisement venues de Washington.
24: Trois mois d'une guerre qui ne baisse pas en intensité. Les nouvelles frappes aériennes israéliennes ont fait au moins 5 morts cette nuit. C'est ce qu'annonce le ministère de la Santé libanais. Un conflit entre Israël et le Hezbollah débuté le 2 mars dernier, qui a fait près de 3500 morts au Liban. 1 million de Libanais ont été déplacés. Des frappes qui visent essentiellement le sud du pays, où l'armée israélienne s'est progressivement établie. Elle a d'ailleurs appelé hier à évacuer la grande ville de Nabatieh. Des bombardements israéliens qui ont aussi pris pour cible la banlieue sud de Beyrouth, l'un des fiefs du Hezbollah. C'est là que vit Ali, jeune Libanais qui refuse de quitter la maison familiale. Et ce malgré les bombardements, nos envoyés spéciaux à Beyrouth, Nicolas Falaise et Jade Coury, l'ont rencontré. Reportage.
0: Un drone israélien bourdonne dans le ciel de Beyrouth et sur ce promontoire qui offre une vue plongeante sur son quartier, Ali nous montre la Dahiyeh, la banlieue sud où il a grandi. Un quartier chiite, un fief du Hezbollah qui a reçu son lot de bombes israéliennes. L'étudiant de 24 ans y habite désormais seul dans la maison familiale. Ses parents ont rejoint la cohorte des déplacés du Liban après un bombardement qui a touché leur demeure. Ali est revenu remettre un peu d'ordre dans la maison endommagée et il a choisi de rester. C'est un défi personnel, nous dit-il. Rien ne m'obligera à quitter ma maison, même si on veut m'en faire sortir par la force. Les parents d'Ali n'ont de cesse de lui demander de les rejoindre. Le jeune homme s'en amuserait presque. Même si je sens qu'il y a un danger pour moi, l'idée d'abandonner cette maison vide et de partir me donnerait l'impression de la trahir, explique le jeune homme. Lundi encore, Israël a annoncé des frappes imminentes sur la banlieue sud de Beyrouth, provoquant une nouvelle vague d'exode de ses habitants. Ali, lui, n'a pas quitté la maison familiale. Jade Coury, Nicolas Falaise, Beyrouth, RFI.
24: Israël et le Liban qui n'entretiennent pas de relations diplomatiques, mais qui ont dépêché des diplomates à Washington pour une quatrième session de négociations depuis le 2 mars. Des délégations qui se sont rencontrées hier au département d'État américain. La Maison-Blanche salue des progrès, négociations auxquelles s'oppose le Hezbollah. Autre ton du côté du Premier ministre israélien Benjamin Netanyahu, qui a lui déclaré que son armée continuerait à opérer comme prévu dans le sud du Liban et qui a annoncé débloquer une enveloppe de plus de 4,5 milliards de dollars pour sécuriser le nord d'Israël. Trois mois de guerre au Liban et ses conséquences pour la population libanaise sur lesquelles nous revenons dans un peu plus d'une heure. Journée spéciale et première édition spéciale autour de Romain Ozoui et de ses invités à suivre à partir de 6h10, temps universel, en direct de Beyrouth.
23: C'est un symbole fort pour Kiev. Pour le deuxième mois de suite, Martin, l'Ukraine reprend du terrain à la Russie, ce qui n'empêche pas de nouveaux bombardements russes d'ampleur.
24: Des gains marginaux, Andréane, 280 km² repris, 0,07% du territoire ukrainien, là où la Russie en possède 19%, la Russie qui poursuit ses bombardements massifs. Des frappes fermement condamnées par Antonio Guterres, le chef de l'ONU, qui rappelle que ces attaques contre des civils sont contraires aux droits humanitaires internationaux. Frappes qui ont fait 23 morts ce mardi, selon le dernier bilan, dont 16 dans la seule ville de Dnipro et 7 dans la capitale Kiev, où se trouve notre correspondante Emmanuel Chaz et où les habitants ont encore dû passer une nouvelle nuit aux abris.
3: Entre les frappes du 24 mai et celles d'hier, le quartier de Loukianivka, en plein cœur de Kiev, est défiguré. Ici, de plus en plus d'immeubles sont éventrés par les bombardements. Victoria, accompagnée de sa mère et de son fils adolescent, rentre chez elle, épuisée par la nuit dernière.
4: Les drones volaient les uns après les autres, tous derrière la maison. C'était terrifiant. Et quand ils ont commencé à exploser, c'était juste au-dessus de nos têtes. Effrayant, c'est un euphémisme. Et on ne sait pas quoi faire, car courir tout le temps aux abris, c'est aussi mentalement très difficile.
3: Alors qu'une nouvelle alerte aérienne se fait entendre, pas question pour Victoria de passer la nuit dans un abri. Mais Andy et Véronica, eux, y retournent après s'y être déjà réfugiés en plein milieu des bombardements la nuit précédente.
5: Comme vous pouvez le voir, les appartements sont sans fenêtres, sans rien. Et à côté du parking, pas dans le parking, les gens qui ont fui les immeubles voisins, ils ont été projetés ici, blessés par des éclats d'obus. Il y a aussi des enfants et des hommes.
3: Alors que l'obscurité tombe sur Kiev et que chaque nuit est synonyme de danger, des résidents continuent à déblayer leurs appartements et à sauver ce qui peut l'être. Lorsqu'ils ont encore un toit et malgré la menace de nouveaux bombardements, pas question pour eux de quitter les lieux. Emmanuel Chaz, Kiev, RFI.
6: Et ce matin, une frappe de drone ukrainien a elle touché un bus reliant Moscou à Simferopol en Crimée annexée par la Russie. Frappe à hauteur de la ville de Donetsk en Ukraine qui a fait 7 morts, 7 civils selon la Russie. Journée chargée ce mardi pour Romuald Ouadani, le nouveau président béninois, en visite chez ses voisins le matin à Niamey, accueilli par le général Abdourahmane Tiani dans la capitale nigérienne. Romuald Ouadani qui a ensuite pris la direction d'une autre capitale d'un pays de l'AES, à savoir Ouagadougou. Au Burkina Faso, il a rencontré dans l'après-midi le capitaine Ibrahim Traoré. Ils ont scellé dans un communiqué la relance de la coopération sécuritaire et économique entre les deux pays. Alexis Guilleux.
8: Une visite d'amitié et de travail pour donner un nouvel élan aux relations séculaires qui lient le Bénin et le Burkina Faso. Romuald Ouadani et Ibrahim Traoré veulent, selon le communiqué final conjoint, bâtir un partenariat renouvelé, fondé sur la confiance, le respect mutuel et la recherche de solutions concertées aux défis communs. Parmi ces défis, la situation sécuritaire, les deux dirigeants insistent sur l'impérieuse nécessité de consolider la coopération entre États voisins face au terrorisme, à la criminalité transfrontalière organisée et à toutes les formes d'extrémisme violent. Sur le plan économique est évoquée l'importance du port de Cotonou dans l'approvisionnement du Burkina Faso. Les deux dirigeants s'engagent à renforcer leur coopération en matière de transport et de logistique et à encourager échanges économiques et investissements. La commission mixte de coopération Burkina Faso-Bénin doit être relancée dans les meilleurs délais. Le capitaine Ibrahim Traoré est désormais invité à se rendre à son tour en visite à Cotonou. Invitation acceptée, la date et les modalités seront fixées par voie diplomatique.
6: Alexis Guilleux, l'actualité africaine marquée également par ce bilan revu à la baisse concernant l'épidémie d'Ebola. Selon l'OMS, le nombre de cas suspects en RDC et en Ouganda a été divisé par 8. Tombant à 116 cas suspects et 330 confirmés. L'Organisation mondiale de la santé qui doit faire un nouveau point sur l'épidémie ce mercredi depuis son siège à Genève.
23: RFI, 1h08 à Washington, l'administration Trump rétropédale face à ce que les opposants démocrates avaient qualifié de caisse noire judiciaire.
6: Un fonds doté de près de 2 milliards de dollars qui aurait pu servir, selon ses détracteurs, à rétribuer les partisans de Donald Trump poursuivis en justice, comme par exemple les personnes condamnées pour l'assaut du Capitole. Un projet anti-instrumentalisation de la justice, comme l'avait qualifié le ministre par intérim Todd Blanche, projet gelé par une décision de justice et finalement abandonné par l'administration Trump qui regrette mais respecte cette décision de justice dans un communiqué. Les États-Unis, par ailleurs, où Donald Trump signe un décret pour encadrer l'utilisation de l'intelligence artificielle, restriction a minima. Le président américain étant lui-même friand d'IA, mais les récentes menaces présentées par cette technologie ont forcé Donald Trump à revoir sa copie en la matière, Nathanaël Vitran.
9: Désormais, le gouvernement américain, le ministère de l'économie, de la guerre et bien sûr la Maison Blanche auront accès au nouveau modèle d'IA pendant un mois complet avant qu'il ne soit mis à la disposition du public. Petit bémol, cette disposition n'est pas contraignante, les entreprises concernées ne seront pas obligées de s'y conformer. Mais même à minima, ce décret est une sacrée volte-face pour un président persuadé que toute régulation de l'intelligence artificielle constituerait un boulet pour les entreprises américaines engagées dans une course acharnée avec leurs concurrentes chinoises. Alors que s'est-il passé ? Eh bien entre les deux, Anthropic a sorti Mythos, un modèle d'intelligence artificielle spécialisé dans la cybersécurité, modèle si puissant que l'entreprise a d'elle-même décidé de retarder son déploiement public. Le risque d'une exploitation massive des vulnérabilités informatiques des banques, par exemple, a donné des sueurs froides aux autorités du monde entier. L'affaire a servi de coup de semonce, un avertissement entendu visiblement jusqu'à la Maison Blanche.
6: Et puis il y a toujours en Corée du Sud, cette fois où les petits candidats s'en donnent à cœur joie avant les élections municipales de ce mercredi. Les grands partis restent prudents en matière d'utilisation de l'intelligence artificielle, quand beaucoup d'autres s'en sont servis pour mener campagne, non sans certaines dérives. C'est Lio Fioretti.
7: Si les plus grands partis restent prudents quant à l'utilisation de l'IA, pour les plus petits, elle peut venir compenser un manque de structure ou de budget, comme pour le parti de la réforme, explique son attaché de presse Kim Yong-min.
10: Nous avons créé une application, un gestionnaire de campagne par IA qui permet aux candidats de gérer plus efficacement les tâches répétitives liées à la campagne. Il y a aussi l'outil de vérification des promesses basé sur l'IA qui vérifie si les engagements d'un candidat sont en lien avec les enjeux locaux, s'ils sont cohérents avec l'orientation politique du parti et s'ils sont réellement réalisables.
7: S'il est interdit pour les partis de diffuser des images ou des vidéos faites par IA, leurs sympathisants, eux, y ont recours, notamment au deepfake, pour décrédibiliser leurs adversaires, explique Cho Ho-jae, représentant du parti Reconstruire la Corée.
11: Certains soutiens d'autres partis modifient nos images de campagne ou en créent des fausses avec des propos ridicules pour nous humilier. Et avec la technologie d'aujourd'hui, beaucoup peuvent tomber dans le panneau. Parfois, ça vient de nos propres soutiens qui ne maîtrisent pas les codes de la politique et diffusent, en pensant nous aider, des images qui en fait peuvent être mal interprétées par le reste des citoyens.
7: Une tâche complexe pour la commission électorale coréenne chargée de surveiller les scrutins. Près de 10 000 deepfakes politiques ont déjà été supprimés d'Internet par la commission, mais il reste difficile de contrôler tout ce qui peut être publié sur Internet. C'est le Fioretti, Séoul, RFI.
6: Et enfin, les violences suite au sacre européen du PSG ne finissent plus de faire parler en France, Andréane, et éclipsent malheureusement les belles images de joie et de communion des supporters après la deuxième Ligue des Champions décrochée par le club de la capitale. Au total, 890 personnes ont été interpellées après la finale samedi soir, une hausse de près de 50% par rapport au premier sacre de 2025. Le Premier ministre français Sébastien Lecornu a réagi pour la première fois hier et il a porté son soutien inconditionnel aux forces de l'ordre, Raphaël Delvolvé.
12: Il n'avait pas encore réagi depuis samedi.
13: On peut être en colère de voir les images lamentables parues samedi soir.
12: Sébastien Lecornu appelle à une réponse pénale.
13: Ça pose la question des courtes peines. 15 jours, 1 mois.
12: Et demande au gouvernement de réfléchir à des sanctions visant à faire payer les dégâts par les casseurs eux-mêmes. Pas question non plus de laisser les oppositions incriminer la police, comme l'a fait l'insoumis Ali Diouara ce mardi.
25: À chaque fois que les jeunes des quartiers populaires investissent l'espace public, on quadrille, on disperse et on charge.
12: Réponse du Premier ministre.
13: Nous devons soutenir les forces de sécurité intérieure, l'inversion des valeurs et le début du combat politique et culturel qu'il nous faut mener.
12: Qui ne manque pas de répondre également au RN et le lien fait par son chef Jordan Bardella entre les troubles et l'immigration.
13: On ne peut pas faire l'économie de quelques réalités de profil des personnes interpellées.
12: L'extrême droite, pas satisfaite des annonces du gouvernement, le député Gaëtan Dussausset.
26: Ça fait 10 ans que lui et ses amis sont au pouvoir et qu'ils avaient donc eu 10 ans pour le faire.
12: Sébastien Lecornu intègre aussi d'ailleurs à sa réponse le projet de loi Riposte dont il demande l'examen dès juillet. Ce texte répressif, pensé après d'autres épisodes de violences urbaines, notamment l'an dernier, après le premier titre du Paris Saint-Germain.
6: Ouais, les deux étoiles du PSG qui continuaient bien de briller. Les 30 000 maillots back-to-back ont été écoulés en quelques heures. J'espère que vous avez le vôtre, André de Mellard.
23: Bientôt, bientôt. Merci Martin Guin, c'était le journal. 7h13 à Paris, le début d'une journée spéciale sur RFI consacrée au Liban après 3 mois de guerre entre Israël et le Hezbollah. Le Liban déchiré, endeuillé encore chaque jour malgré un cessez-le-feu jamais suivi des faits, malgré les pourparlers toujours engagés, les affrontements se poursuivent. RFI est dans la capitale libanaise avec notre équipe sur place, nos invités, nos correspondants et ça commence dès ce matin. Bonjour Romain Ozoui.
27: Bonjour Andréane.
23: On vous retrouve Romain à partir de 6h, temps universel, pour une première édition spéciale en direct de Beyrouth.
27: Oui, nous sommes dans les locaux de France Média Monde qui sont situés dans les locaux de l'école supérieure des affaires, l'ESA, qui est en plein cœur de Beyrouth. Et effectivement, pendant cette première édition spéciale, on va aller à la rencontre de ces Libanais qui sont confrontés à une nouvelle guerre, une de plus. Une guerre différente, nous disent-ils. Alors, en quoi c'est une guerre différente? C'est la question qu'on va leur poser. Nos invités sont originaires du sud du pays, là où le drame du Liban se noue actuellement. Nous serons également avec nos correspondants et nos reporters qui se sont rendus dans cette région où les frappes israéliennes sont incessantes, où les villages sont bombardés, sont rasés. Cela interroge sur l'avenir de nombreuses générations de Libanais, sur le devenir de leur terre, tout simplement. Donc voilà, rendez-vous dans moins d'une heure, Andréane. Et puis n'oubliez pas, on va revenir ensuite. On est là toute la journée depuis Beyrouth. août. On va revenir pour deux autres éditions spéciales à 11h10 temps universel et 17h10 TU, toujours en direct de Beyrouth.
23: À tout à l'heure Romain, et on salue bien sûr toute l'équipe à vos côtés à Beyrouth pour cette journée spéciale sur RFI. Et sachez que ce soir il n'y aura pas d'Afroclub de luxe à la place. RFI diffuse à partir de 20h10 TU le grand concert événement pour le Liban enregistré sur le parvis de l'Institut du Monde Arabe à Paris, concert de soutien en partenariat avec France Média Monde sous la direction artistique d'Ibrahim Malouf et Iba Tawadji, avec de nombreux artistes comme Anna Chedid, Oussama Rabani ou encore Tania Saleh. On en écoute un tout petit extrait tout à l'heure, voilà, pour cette journée, et ça commence par RFI Matin. Bienvenue.
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23: Cette journée spéciale dédiée au Liban, déchiré par la guerre depuis le 2 mars dernier, hier encore, et malgré des pourparlers en cours, Israël a mené des frappes sur le sud Liban, des frappes menées également par le Hezbollah. Cette guerre depuis 3 mois a fait près de 3500 morts selon le ministère libanais de la Santé, et à ce bilan humain s'ajoutent bien d'autres conséquences pour la population libanaise. Stress, deuil, manque, absence de perspective. La santé mentale des Libanais est éprouvée, Sophie Guignon.
1: Nous sommes dans le quartier de Hamra. Dans de nombreux immeubles désaffectés, on peut apercevoir des déplacés qui n'ont pas trouvé de meilleur refuge. À quelques pas, la pharmacie du docteur Omar Richani.
14: Tu veux que je te dise franchement, on vend beaucoup de pilules contre l'anxiété et la dépression. On vend plus de médicaments contre la dépression que de paracétamol contre les maux de tête.
1: Un mal-être général causé par l'accumulation de crises que traverse le Liban pour le pharmacien.
14: La situation dans laquelle on vit est très mauvaise. Les banques ont volé de l'argent. À cause des guerres, personne n'a de travail. Tout est très angoissant et ça pèse sur les gens. Heureusement que les médicaments existent pour que l'on puisse dormir, qu'on puisse se détendre un peu. Sans cela, ce serait encore plus dur.
27: Ça fera 5 millions ou 60 dollars.
1: Comme dans cette pharmacie, à l'échelle du pays, les ventes d'antidépresseurs augmentent de manière vertigineuse. Dans les locaux de l'ONG Embrace, on reçoit des appels de tout le Liban.
23: Ligne de vie, bonjour.
1: Au bout du fil, plus de 120 bénévoles formés à la prévention des suicides. Mirad Ali Balta, psychologue en charge du 1564, la ligne d'écoute gratuite nationale fondée par l'ONG Embrace en 2017.
23: Les gens ont perdu beaucoup de biens matériels, mais aussi symboliques. Avec les déplacements d'un endroit à un autre, ils ont dû abandonner beaucoup d'objets et de souvenirs attachés à leur foyer. Alors qu'ils croyaient leur lieu de refuge en sécurité, il s'avère que ces lieux sont ciblés à leur tour. Toutes ces pressions liées aux déplacements forcés ont un impact très douloureux sur les individus qui se sentent impuissants.
1: L'ONG reçoit plus de 60 appels par jour, principalement de jeunes entre 18 et 34 ans, inquiets pour l'avenir. Agatha Aboud est responsable de la ligne d'urgence.
15: Nous avons du mal à répondre au grand nombre d'appels. Tout le monde vit dans une forme d'anxiété, d'incertitude quant à l'avenir, d'un manque d'espoir. On ne sait pas quand ça va s'améliorer.
1: Y aura-t-il une lumière au bout de ce tunnel de crise ? Le moral des Libanais en dépend. Sophie Guignon, Beyrouth RFI.
23: 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En France, en ce mois de juin, c'est le stress pour la plupart des lycéens dans l'attente de leur affectation pour l'année prochaine. Les résultats de Parcoursup tombent aujourd'hui. La médecine, le droit sont les stars, mais combien leur préfèrent une filière artistique ? Tailleur de pierre, chaudronnier, verrier, ébéniste, il en faut et il en manque. Clara Duban est allée à la rencontre de ceux qui s'inquiètent de voir disparaître leur savoir-faire.
16: Dans le centre de Paris, Christophe Dabi crée des luminaires en bois.
17: Bonjour.
16: Les formes sont épurées, chic. Son entreprise, c'est lui, une apprentie et deux stagiaires.
18: J'essaie de coller toute seule ou voyez à deux.
16: Depuis 6 ans, il recherche la perle rare qui voudrait collaborer durablement avec lui. Les apprentis qu'il a formés successivement ne restent jamais plus de quelques années, un frein pour son entreprise.
0: Quelque part, on est bridé aussi dans la créativité, dans la création de nouvelles pièces, parce qu'aujourd'hui, après 15 ans d'existence, j'ai peut-être un catalogue avec 15 collections, chacune nécessitant de maîtriser des savoir-faire propres. Donc ma priorité, quand j'intègre quelqu'un, c'est qu'il sache produire et réaliser les pièces qu'on a déjà au catalogue. Du coup, on ne peut pas sortir de nouvelles pièces.
16: Pour lui, le modèle économique des métiers d'art n'attire pas, car trop peu rémunérateur par rapport à la difficulté du travail.
0: Il faut jeter la pierre à personne. C'est vraiment, quand vous voyez les retraites d'un artisan d'art, c'est misérable en fait. C'est pas qu'il a pas envie, c'est que juste il veut s'assurer qu'il peut vivre en fait. Vous avez des jeunes qui sont ultra motivés au début, puis en fait quand ils disent « ouais mais en fait, oh, c'est lourd, je vais me blesser ».

0: et de pouvoir survivre jusqu'à la fin du mois, par exemple. Alors, c'est bien difficile de un peu essayer de laisser de l'argent de côté, etc. Surtout que il y a l'inflation. Maintenant, avec l'essence, il y a 2 mois, on faisait le plein de voitures à 40, $50. Maintenant, ça va toucher les $100. C'est beaucoup.
1: $100 pour un
0: Et
1: plein.
0: oui, c'est selon la voiture. Ma voiture, personnellement, je faisais le plein à 43 ou $45 selon l'utilité. Et maintenant, aujourd'hui, j'ai fait le plein de ma voiture à 86 $.
1: Vous gagnez combien en tant que professeur? Vous gagnez combien de l'heure aujourd'hui, par exemple, Mazenry? Est-ce que vous avez calculé?
0: Pour être franc, je n'ai pas fait le bon calcul, mais je crois que 1 500 $ le mois, c'est un peu difficile de pouvoir continuer. On a besoin à peu près, surtout que moi j'ai le trajet de Jebel à Beyrouth, car
1: À une
0: ce n'est
1: quarantaine de
0: pas sûr de
1: kilomètres.
0: vivre à Beyrouth. Ah, c'est
1: Et
0: ça.
1: il y a peu de
0: Alors.
1: transports publics, hein, au Liban. Comment, en même temps et paradoxalement, comment la normalité cohabite avec les signes de la guerre à Beyrouth?
0: Comment dire, aujourd'hui, quand vous passez à Beyrouth, dans certaines régions, vous pouvez voir les réfugiés qui vivent dans des tentes sur les bords de route, sur les trottoirs, dans les places publiques, les voitures partout. C'est un peu le bordel, c'est un peu le chaos. Nous pouvons voir.
1: Ah, on a des difficultés à vous joindre.
0: Clairement.
1: Oui, on va vous rappeler, Mazenry, on va vous rappeler pour rafraîchir la ligne. Nous avons quelques difficultés peut-être avec la connexion Internet. Vous êtes donc en même temps étudiant à l'université Saint-Joseph. Leyane Ajaka Dibadawa, vous étiez au Liban, vous, il y a près d'un an, où la situation était déjà en fait très critique, voire proche de l'effondrement, du fait de la crise économique qui perdurait depuis 2019.
2: Oui, ça fait vraiment quelques années en fait que la situation au Liban se dégrade profondément. La guerre actuelle que mène Israël contre le Liban est une circonstance aggravante, en fait le Liban est plongé dans un marasme économique depuis 2019, dont on pouvait prédire d'ailleurs qu'il allait arriver. Cette dévaluation de la monnaie n'a pas été un choc pour les économistes,
1: Très concrètement, ça veut dire qu'on a des familles qui ont été ruinées par le choc
2: Absolument.
1: économique.
2: En fait, déjà dans les premiers temps de la crise économique, les gens n'avaient plus accès à leurs comptes bancaires, plus accès à leurs économies, plus accès à l'argent qui permet de payer des frais de santé et des frais d'éducation extrêmement élevés au Liban. On a même eu un mouvement il y a quelques années de personnes qui braquent des banques pour récupérer seulement les sommes sur leur compte en banque pour payer des frais pour un père qui a un cancer, pour une sœur qui est malade, pour un enfant qui a besoin de son éducation. Donc c'est à ce point qu'on en est arrivé à des braquages pour payer des frais de santé et pour braquer des couches dans des pharmacies.
1: Mazenry, on vous a retrouvé. Est-ce que vous parlez du conflit à l'université Saint-Joseph? Est-ce que vous parlez de cette vie complètement au jour le jour qui ne va pas au-delà de la fin du mois, comme vous nous le disiez, Mazenry?
0: C'est bien difficile. J'espère que vous m'entendez bien maintenant.
1: Nous vous entendons.
0: Oui, c'est bien difficile. Vraiment, c'est ce mode de survie dont je suis en train de parler. On est obligé parfois de travailler deux, trois choses. On a aussi à supporter nos familles, à aider nos familles, à aider nos prochains, à aider nos frères et sœurs. Surtout quand on a des petits frères et petites sœurs qui sont aussi à l'université ou bien à l'école, il y a des frais de scolarité à payer. Il y a une inflation qui est grandiose chez nous ici et qui, de jour en jour, est en train de monter, d'évoluer, d'être ascendante, ascendante, et qui n'aide pas à ce jeune à pouvoir essayer de bien se poser les pieds au Liban, de pouvoir avoir un avenir, de penser un peu plus loin que que la fin de la journée. Et ça, c'est un grand problème.
1: Vous n'avez pas connu, vous, la guerre civile, forcément de 1975 à 1990, mais votre père l'a connu. Est-ce que vous avez le sentiment que votre père, par exemple, parvenait à se projeter dans le futur, en dépit de la guerre civile, à rêver

0: vivez sa vie davantage par rapport à vous, à l'heure actuelle, à votre génération?
1: C'est un peu controverse ici. Bien sûr qu'on était en temps de guerre entre 75 et 90. La situation de sécurité était peut-être pire que maintenant, car il y avait les tueries et les problèmes entre les partis politiques, etc. Mais il y avait un peu plus d'argent, de liquide durant cette époque, surtout que chaque région était gouvernée par un parti ou bien une milice ou bien une équipe, etc. Alors, il y avait un peu ce flot. Par exemple, une partie du Mont Liban était sous les forces libanaises. Alors, il y avait tout un système sous-étatique fait par ces forces libanaises où il y avait un peu cette circulation ou bien ce dynamisme, même si ce n'est pas parfait partout. Mais maintenant, la crise est sur tout le monde. C'est difficile de pouvoir essayer de prendre le souffle car c'est difficile et tout est, notre système ici au Liban, c'est beaucoup centralisé et tout est à Beyrouth.
0: Vous avez le sentiment, Mazandris, que le manque d'argent, cette obsession de courir après l'argent pour boucler la fin de sa semaine, la fin du mois ou voire même la fin de la journée, empêche aussi les jeunes de se vivre en tant que citoyen.
1: Ce n'est pas le fait que c'est l'argent qui boucle cela. Le problème, c'est que il y a un peu partout autour de nous, le système est un peu difficile. Par exemple, pour louer un appartement ou pour louer quelque chose, il y a l'ancien système, les anciennes lois et les nouvelles lois. Pas tout le monde est en train d'utiliser les nouvelles lois. Alors, chacun pose ce qu'il veut. L'inflation un peu partout, elle touche. Bien sûr que chez nous, dans nos communautés, pas tout le monde a le bon cœur de pouvoir aider son compatriote. Chacun veut essayer de faire profit. Et le grand problème, c'est que quand la crise a commencé en 2019, beaucoup de jeunes et de nos amis ont quitté ou n'ont pas continué l'université, juste car il y avait, vous savez, l'échange entre dollars et libanais, le rate, quand ça va changer, alors ils faisaient le troc et ils échangeaient pour avoir des commissions. Alors, ils ont passé toute la crise comme ça. Et quand cette crise s'est arrêtée, ils n'ont plus rien à faire. Ils n'ont pas d'expérience. Oui. Ils n'ont pas encore leur diplôme.
0: Donc, ça appauvrit. Ça appauvrit forcément les familles. Léa Najaka Dibadawa, cette révolution de 2019, vous l'avez étudiée en tant que chercheuse. Et il y avait à l'époque, malgré les immenses difficultés de la crise économique, un véritable espoir de la jeunesse.
2: Oui. Ben moi, j'en ai fait partie aussi de cette jeunesse qui a eu de l'espoir en 2019 et qui est descendue. Moi, j'étais à Beyrouth pour manifester. On était au début de la crise économique, donc qui a été assez exponentielle. On sentait déjà que le fait que la valeur de la livre libanaise ne soit plus indexée au dollar annonçait une catastrophe, mais on n'était pas tout à fait encore dans la grande difficulté économique par laquelle passait le Liban en 2020, 2021, 2022 jusqu'à maintenant. Donc il y avait un espoir. Il y avait un espoir parce que la population se mobilisait contre la corruption, donc contre justement une exploitation du peuple au profit des politiciens et des politiciennes, pour aussi que nos institutions, pour une bonne volonté politique de la part de nos institutions, pour une prise en charge de la population. J'ai parlé du secteur éducatif et de la santé qui est très difficile d'accès, qui est très privatisé au Liban.
0: Vous avez travaillé sur les clubs laïcs dans les universités. Ouais. Aujourd'hui, est-ce qu'ils perdurent, ces clubs laïcs?
2: Alors, ils ont toujours existé d'une certaine manière, même s'ils étaient peu, même s'ils existaient surtout dans les universités les plus prestigieuses, qui sont ici les plus chères, dans lesquelles les étudiants souvent ont un peu plus le loisir de mener des activités politiques, même si c'est pas une généralité. Pendant la Révolution, ce qui a été très intéressant, c'est que ces clubs laïcs ont été le lieu d'accueil des revendications révolutionnaires, puisqu'un lien a été fait entre la lutte contre la corruption et le système de répartition confessionnelle du pouvoir politique au Liban. Aujourd'hui, ils ont énormément de difficultés à exister. Il y a eu une espèce d'inertie au Liban, en fait, à partir de septembre 2020, à peu près, qui a marqué plus ou moins la fin de la révolution aussi. Et l'explosion du port de Beyrouth, avec la crise du Covid qui a énormément affecté les milieux étudiants, les a empêchés de se mobiliser, de se réunir. Et puis, avec, à la suite de l'explosion du port, l'impossibilité de nommer et juger et condamner les responsables de cette explosion massive.
0: Est-ce que vous diriez, Rejane Ajakadi Badawa, qu'aujourd'hui il y a davantage une division, une polarisation, une radicalisation de la jeunesse? Je parle de ces jeunes qui n'étaient pas proches du Hezbollah.
2: Alors, je sais pas si vraiment on peut parler d'une radicalisation. C'est une jeunesse que personne ne cherche à prendre en charge politiquement. D'ailleurs, c'est un pays que
0: une jeunesse abandonnée.
2: Une jeunesse absolument qui a été abandonnée, qui a été les clubs laïcs justement. Leur mission, c'était d'essayer de sortir de la répartition des forces politiques dans les universités entre les différents partis confessionnels qui existent déjà au pouvoir, de proposer une troisième voie. Elle a échoué, bien sûr, parce qu'elle n'avait pas de moyens, parce qu'elle n'a pas été accompagnée, parce que le pays est dans des difficultés extrêmes et que même ceux et celles qui refusaient de quitter le Liban en 2019 se sont vus contraints et contraintes quand ils en avaient la possibilité. Aujourd'hui, le Liban, c'est un pays qui vit principalement sur l'argent qui est envoyé de l'étranger aux familles qui y vivent, et c'est en grande partie sur les étudiants et les jeunes diplômés que l'on compte. Donc oui, bien sûr, la jeunesse a été abandonnée. Aujourd'hui, la jeunesse, celle par exemple du Sud, celle de la banlieue Sud, celle de la Beka, celle qui des régions qui sont les plus touchées par la guerre, n'est même défendue militairement que par le Hezbollah. Il n'y a même pas de... personne ne cherche à prendre la défense aussi bien matérielle qu'éducative, que culturelle de cette jeunesse.
0: Mazen Rizk, vous reprendriez cette expression de Leyane Ajakadi Badawa, d'une jeunesse abandonnée aujourd'hui au Liban? Vous vous sentez abandonnée?
1: Avant d'être abandonné par les grands groupes ou les formations sociales qui sont plus grandes, le jeune au Liban, en fait, il est perdu. On peut dire entre guillemets en crise identitaire peut-être. Notre histoire dans notre livre d'histoire, il se termine en 46, en 45 après la Seconde Guerre mondiale. On ne sait rien de notre histoire contemporaine, de la guerre libanaise, etc. Même notre histoire, c'est une histoire bien unifiée et bien concotée pour que personne ne soit fâché. Alors cela est bien difficile. Alors ce jeune qui est descendu en 2019 pour ses revendications et qui était en train de dire on veut du technocrate, mais un coup d'État militaire. Deux choses qui ne peuvent pas se croiser, bien sûr. Alors, notre problème, c'est que nous sommes en crise de savoir. Il y a un savoir qui nous échappe. On ne sait pas comment, pourquoi. Aujourd'hui, on est en train de parler du Liban de cette manière, de ces jeunes qui sont peut-être délaissés de cette manière. Mais si on revient au Grand Liban en 1920, quel était le Grand Liban? C'était le seul projet qui a quitté le Moyen-Orient pour aller à Versailles pour demander un État républicain démocratique où il y a un citoyen qui vit sa citoyenneté sous la Constitution, peu importe son background culturel, religieux ou autre. Alors, le Liban qui était ce projet, qui était le nouveau projet du Moyen-Orient, celui qui était le plus avancé et aujourd'hui bien en arrière. Et ces jeunes ne savent pas. Il y a très peu de jeunes qui savent vraiment parler de la guerre libanaise ou bien de comprendre pourquoi on est ici, pourquoi il y a ce problème, pourquoi on est comme ça.
0: Faute notamment de savoir, hein, et là on reconnaît bien le professeur d'histoire que vous êtes, Mazen Rizk, vous êtes étudiant, ceci dit, vous êtes en master à l'université de Saint-Joseph. Juste une dernière question parce qu'on arrive au terme de cette discussion, mais parmi vos amis d'enfance, d'université, beaucoup sont partis, ont quitté le Liban. Est-ce que vous pensez à quitter le Liban pour terminer vos études par exemple?
1: Franchement, j'ai eu plusieurs chances et bourses depuis la licence jusqu'au master pour aller, par exemple, à Sciences Po Paris ou à la Sorbonne.
0: Vous les avez refusées?
1: Je les ai refusées.
0: Pourquoi?
1: Car tout. À mon avis, moi, par expérience personnelle, ce n'est pas mon diplôme seul qui me donne cette grade, mais c'est mon expérience personnelle et mon dynamisme dans la communauté et dans la société.
0: Qu'est-ce qui, malgré tout, vous donne de l'espoir par rapport à tout ce que vous nous avez décrit pour la jeune génération? Quel type de changement vous pouvez entrevoir en quelques mots?
1: Les grands empires et les grandes dictatures qui ont commencé ont vu une fin. Et on ne va pas rester comme ça toute la vie. Il y a une persévérance qu'il faut avoir. Le Liban, ce n'est pas une valise. Quand on veut, on vient. Et quand on n'aime pas, on quitte. Il faut persévérer. Toujours.
0: Léana Jacka Adi Badawa, je vous pose la même question. Qu'est-ce qui vous donne malgré tout de l'espoir aujourd'hui, en quelques mots?
2: C'est très difficile de trouver des raisons d'espérer au Liban. Moi, je pense que il faut qu'il y ait, comme disait Mazen, il faut avoir véritablement une compréhension, une analyse, une vraie compréhension de la politique libanaise. Je pense que la crise multifactorielle dans laquelle se trouve la jeunesse pousse aussi à étudier les intérêts des uns et des autres et à avoir plus de discernement peut-être sur le fonctionnement politique du Liban. En tout cas, je l'espère. Mais il est très clair que ça va prendre des décennies à cette population de se remettre de la violence économique et politique et militaire qu'elle subit actuellement. Sans compter la reconstruction absolument massive du pays à laquelle il faudra procéder après le, on l'espère, proche retrait israélien.
0: Et la cohésion sociale que vous jugez ébranlée ou pas, d'ailleurs, c'est toute la question. Mazen Rizkaz semblait nous dire qu'il y avait tout de même parfois une cohésion sociale ébranlée, même malgré à l'intérieur même des logiques et des solidarités confessionnelles, tellement la crise et le choc est important.
2: Bien sûr, elle est complètement ébranlée. Les gens sont très divisés. Aujourd'hui, les réfugiés du Sud, les réfugiés de chiite ont du mal à se loger, à trouver quelque part où se réfugier. Le logement à Beyrouth est extrêmement cher et dans tout le Liban d'ailleurs. C'est un pays qui vit de l'importation des produits de nécessité alimentaire et sanitaire. Donc, il y a des divisions énormes qui sont créées dans la société. La révolution de 2019 était une première tentative de créer une forme de cohésion et je pense qu'avec plus d'analyse et plus de recul sur les intérêts politiques au Liban, on pourra peut-être la trouver.
0: Voilà ce qu'on pouvait dire sur la situation des enfants et des jeunes aujourd'hui chez 8 milliards de voisins. Merci à vous, Léana Jacka Adi Badawa, chercheuse spécialiste du militantisme étudiant au Liban, membre du comité de rédaction d'Orient 21, revue en ligne sur le monde arabe et musulman. Merci à vous d'être venu en direct. Merci à vous, Mazen Rizk, étudiant en master d'histoire et relations internationales à l'Université Saint-Joseph de Beyrouth. Merci d'avoir été en direct. Et merci à Christophe Bouliarak, porte-parole de l'UNICEF au Liban. Journée spéciale sur RFI, vous le savez, les Libanais à l'épreuve d'une nouvelle guerre. N'hésitez pas, hein, les voisins et les voisines, pour mieux comprendre la situation au Liban, en particulier au sud Liban, à retrouver l'édition spéciale en direct de Beyrouth qui avait lieu ce matin sur l'appli RFI Pure Radio ou sur le site RFI, mais aussi dans quelques minutes RFI Midi, également RFI Soir consacré à la jeunesse, ainsi que plusieurs magazines de vive voix sur le pont des arts, sur l'expression artistique dans un contexte de guerre longue, et sans oublier la diffusion du concert de soutien au Liban organisé à l'Institut du Monde Arabe ce soir à 22h à Paris. À suivre un nouvel épisode de notre série Le Monde des Enfants, réalisé par Charlie Dupiau, que vous entendez régulièrement sur RFI et chez 8 milliards de voisins. Tout de suite, un rap palestinien de la scène alternative multi-artiste Fawzi, Chabjdid et Al-Nazer chez 8 milliards de voisins.

0: Et tout de suite, la parole est aux enfants maintenant chez 8 milliards de voisins avec le monde des enfants de Charlie Dupio. Il nous parle aujourd'hui de racisme, racisme à l'école, racisme ordinaire. Ils sont élèves dans une classe de CM1, CM2 au sein d'une école Sainte-Anne à Montesson en région parisienne. Écoutez Flora, Diana, Émilie, Nino, Pénélope, Mila, Emma, Maëlys, Ethan, Juliano, Noah et Zao Kang. Je les ai tous nommés, écoutez-les.
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3: On discute entre nous, entre enfants.
4: Moi, il y a des personnes qui disent, parce qu'on a la couleur de peau, par exemple marron, bah t'as la même couleur de peau que le caca.
5: On t'a déjà dit ça?
4: Oui. Des garçons dans la cour. Ah bah voilà le caca.
6: C'est trop méchant.
7: C'est incroyablement raciste ça.
8: Oh, ça se fait vraiment pas.
4: J'ai frappé, après je suis allée le dire. Mon père il m'a dit de me défendre quand il le voit. Du coup je l'ai frappé. Et je suis allée le dire.
5: Qui?
4: Une maîtresse. Elle l'a puni. Elle m'a dit que la prochaine fois que ça recommençait, que je la prévenais. Ça m'atteint pas, du coup moi ça me fait rien, ça m'atteint pas.
9: À l'école, il y a pas très longtemps, il y a quelqu'un, il est en CM2 en ce moment, il a dit un copain et moi qu'on ressemblait à du chocolat, et moi je trouve que ça c'est raciste. Vous êtes deux chocolats noirs, il a dit.
5: Et comment tu l'as vécu toi?
9: J'ai senti mal au début, mais après c'est passé vite. C'est juste des copains d'école qui disent ça, donc c'est pas important.
4: Ma sœur, elle voulait se ranger avec une personne.
5: Donc, c'est-à-dire dans la cour, se mettre à côté, dans le rang.
4: Oui. Et là, la personne, elle a dit, moi, je me range pas avec les gens noirs.
10: Est-ce que ta sœur a pleuré?
4: Non. On peut dire qu'elle a un peu, elle lui a mis une balayette. Et après, elle est allée le dire. Il s'est fait bien punir.
11: Il y a aussi un peu ce côté harcèlement où les gens reviennent le dire plusieurs fois pour un peu prouver que c'est eux qui ont raison alors qu'ils n'ont pas du tout raison.
12: Une fois, j'ai demandé un stylo noir. Ils m'ont dit « Ah, mais t'es raciste !» Mais c'est pas raciste.
5: Alors justement, qu'est-ce que c'est le racisme?
12: Par exemple, s'il y a quelqu'un d'une autre couleur de peau, on va pas traiter la personne de la même façon qu'on traiterait une personne qui nous ressemble.
11: Par exemple, avant, enfin, je pense pas que maintenant c'est le cas, surtout les Noirs aux États-Unis, je vais donner cet exemple, ils n'avaient pas le droit d'aller dans certains bus, ils n'avaient pas le droit d'aller dans certains parcs, ils n'avaient pas le droit d'aller dans certaines écoles, les Noirs et les Blancs devaient être séparés à l'école. Je pense que ça peut aller jusqu'à empêcher un peu aux personnes noires ou asiatiques de faire leur vie. Ça peut aller jusqu'à là.
9: Parfois, dans des matchs de foot, quand il y a des Noirs sur le terrain, il y a des spectateurs qui font des bruits de singes.
13: Personnellement, ça me fait pas rire. Enfin, c'est juste que ça se fait pas de traiter des gens de singes.
11: Je pense que le bruit doit être rigolo, mais au fond, c'est vraiment pas sympa et c'est blessant, voilà, surtout pour des joueurs de foot qui peuvent être déstabilisés pendant le match. Mais au fond, on sait que c'est vraiment pas gentil.
14: Moi, ça me fait penser, j'avais une amie en CP, bon, elle était à origine africaine et il y en avait qui disaient, comme t'étais de couleur noire, on te voyait pas dans la nuit, alors que c'est faux. Avant, on savait pas c'était quoi le racisme, du coup, on réagissait pas. Et moi, ça me faisait de la peine parce qu'elle avait envie de pleurer, mais elle le cachait.
5: Ça te choque?
14: Oui, ça me choque beaucoup.
15: Les Asiatiques, il y avait une sorte de racisme. C'était, beaucoup de personnes le faisaient. Ils tiraient leurs yeux avec leurs doigts et ils disaient ching chong chung et voilà.
5: En te voyant, toi?
15: Oui.
5: C'était des enfants?
15: Oui. En fait, ils savaient pas que c'était mal. Au début, je rigolais avec eux, mais après, ouais, je me suis sentie mal.
5: Et pourquoi c'est énervant? Pourquoi c'est agaçant? Est-ce qu'on peut utiliser le mot humiliant?
15: Oui, c'est comme si on essayait de se moquer de ton apparence.
11: J'ai lu une BD que vous devez tous connaître, Tintin. Et sur une image qui parlait un peu de la Chine, les Chinois et Asiatiques, du coup, étaient coloriés avec le visage jaune. Et ça m'a assez choquée parce qu'on voit Nino qui est asiatique et qui n'est pas jaune du tout.
4: Quand t'étais en moyenne section? Oui, non, je parle à toi. Oui. Oui, toi. Quand t'étais en moyenne section, t'étais à l'école Sainte-Anne ou t'étais encore en Chine?
5: En Chine?
4: Alors,
1: Ah oui, au Japon.
16: Mais pas du tout, je suis pas japonaise, moi.
1: Moi, je suis asiatique. Et non, j'ai toujours vécu en France.
5: Donc là, cette élève te dit que tu es chinoise, alors que tu es née en France, et que par ailleurs, tu n'es même pas d'origine chinoise.
15: Oui, je suis plutôt vietnamienne. Bah, ça me gêne, parce qu'on me dit que je suis quelque chose alors que je ne le suis pas. Parce que j'ai les yeux bridés. Je le prends pas pour comme méchant, mais parfois ça me met un petit peu en colère. En fait, c'est pas contre la personne, mais c'est contre sa phrase.
5: Ce qu'on vient d'entendre, est-ce que pour vous c'est du racisme ?
4: C'est du ressentiment. On a le droit de penser des trucs qui ne sont peut-être.
9: Tu peux dire dans ta tête ou à quelqu'un d'autre, mais tu peux pas dire en face comme ça, t'es chinoise.
5: Comment on réagit par rapport à ça ? Comment vous réagissez quand vous voyez qu'un camarade est victime d'insultes, de phrases racistes ?
15: Bah moi je disais déjà d'arrêter, ça c'est vraiment pas, surtout que ça c'est faux.
13: Moi à ta place, au lieu d'avoir dit arrête, j'aurais dit est-ce que ça t'aurait plu si on t'avait dit ça à toi ? Qu'est-ce que t'aurais ressenti ?
17: Il faut se mettre à la place de l'autre, est-ce que j'aimerais recevoir ces paroles ?
5: Et si vous aviez un conseil à donner là à un élève qui comme vous peut-être est victime de racisme, qu'est-ce que vous lui diriez ?
15: Moi je lui dirais reste pas enfermé dans ta bulle et fais-la éclater et dis-le aux personnes les plus proches.
11: Il faut pas se laisser faire, il faut aller le dire à quelqu'un pour combattre le racisme. Bah, il faut pas rester tout seul.
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1: 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Bonjour Anne.
2: Bonjour Emmanuel, bonjour à tous. C'est une journée particulière sur RFI. Vous le savez, nous sommes au Liban. Aujourd'hui, ça fait 3 mois que le pays est pris dans la guerre d'Israël. Offensive particulièrement meurtrière, officiellement contre le Hezbollah, qui lui vise toujours régulièrement le territoire israélien. Nouvelle édition spéciale dans 10 minutes pour parler cette fois de l'avenir du Liban. Le pays est-il menacé de disparition? Élément de réponse avec Romain Ozoui et ses invités en direct de Beyrouth, juste après le journal.
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2: Une heure d'édition spéciale et nous on se retrouve juste après pour parler d'une autre guerre en Europe. Avec là aussi une question, combien de temps la Russie peut-elle tenir? Le conflit coûte tellement cher au pays que certaines voix commencent à alerter sur le niveau dit insoutenable des dépenses militaires. Analyse avec notre invité dans un peu plus d'une heure. Dans Afrique Midi, nous appellerons notre correspondante à Kinshasa où une journée ville morte est organisée pour dénoncer de possibles changements à venir de la Constitution. Et puis on se penchera aussi sur l'élection présidentielle au Pérou. Dernier jour de campagne avant le second tour, dimanche. Vous avez l'essentiel du programme. Bienvenue. Et tout de suite, le journal. Bonjour Candice Mazotomazic.
4: Bonjour Anne Cantner, bonjour à toutes et à tous.
2: Avec à la une cette perspective d'un cessez-le-feu durable au Moyen-Orient qui s'éloigne encore.
4: Et alors qu'une trêve est censée être en vigueur, mais les Iraniens et Américains continuent de s'accuser mutuellement de la violer ce mercredi. C'est le commandement américain pour le Moyen-Orient qui a rapporté des attaques sur ses différents alliés du Golfe. Mais pour les gardiens de la Révolution, il s'agit bien de représailles après 2 attaques distinctes. Bonjour Ariane Verdier.
5: Bonjour.
4: On parle là d'une attaque sur un pétrole iranien et d'une frappe sur l'île iranienne de Kesh.
5: Oui, et donc l'aéroport international du Koweït a été touché ce matin par des drones et des missiles, selon l'agence de presse officielle du pays. Le ministre des Affaires étrangères a fait état d'un mort et 63 blessés. Hier déjà, le commandement central américain, vous le disiez, déclarait avoir repoussé avec succès une série d'attaques iraniennes de missiles et de drones dans le Golfe. De leur côté, les gardiens de la révolution islamique ont affirmé avoir frappé la 5e flotte de marine américaine à Bahreïn et une base aérienne de la région en représailles à la frappe américaine sur l'île de Kesh. Une frappe de riposte, affirment les États-Unis alors de leur côté. Il s'agit en effet d'une réponse à une attaque iranienne. Une autre attaque iranienne a visé des marins civils en mer, selon l'armée américaine. Il s'agit pour l'Iran à nouveau d'une frappe de représailles. Bref, chacun accuse l'autre d'avoir commencé. Le cessez-le-feu conclu le 8 avril dernier n'a jamais été vraiment respecté. Israël continue notamment son offensive au Liban et vous l'aurez compris, la tension monte particulièrement ces derniers jours autour du stratégique détroit d'Hormuz verrouillé par Téhéran.
4: Précision signée Oriane Verdier, merci beaucoup. Et pendant ce temps, sur le front libanais cette fois-ci, Israël poursuit son offensive, appelant les habitants de plusieurs localités de Saïda dans le sud du territoire à évacuer. Prélude à de nouvelles attaques alors que 6 personnes ont été tuées ce matin déjà dans d'autres frappes à tir. Et puis les alentours de la capitale, Beyrouth, ne sont pas non plus épargnés. Un véhicule a été touché par un drone israélien au sud de la capitale libanaise. RFI en édition spéciale Liban. Aujourd'hui, nous serons en direct de Beyrouth, juste après le journal avec Romain Ozoui.
2: Dans le reste de l'actualité, les États-Unis avec cet aveu d'échec pour l'administration Trump.
4: Oui, le président américain renonce finalement à son fonds anti-instrumentalisation de la justice. Un fonds qui aurait servi à indemniser ses alliés ayant fait l'objet de poursuites sous les administrations précédentes, et y compris les assaillants du Capitole du 6 janvier 2021. Alors cet argent avait été gelé plus tôt dans la semaine par la justice américaine. Bonjour Sarah Krakowicz.
6: Bonjour.
4: Il a été largement critiqué par ses adversaires, mais aussi par certains membres du Parti républicain.
6: Oui, l'opposition venait du camp démocrate, qui considérait le projet comme un moyen de dédommager les proches du président et les assaillants du Capitole. Mais chose rare, des républicains ont aussi exprimé leurs inquiétudes sur ce fonds qui aurait permis au ministère de la Justice de verser des indemnités aux émeutiers du 6 janvier, dont certains qui ont été condamnés par la justice américaine. Dès son retour à la Maison-Blanche en janvier 2025, Donald Trump avait gracié quelques 1250 condamnés condamnés pour l'assaut du Capitole, réduit la peine de certains et ordonné l'arrêt des poursuites contre des centaines d'accusés encore en instance de jugement. Ce fonds, doté de près d'1,8 milliard de dollars, faisait l'objet d'au moins 3 actions en justice fédérale visant à le supprimer. Les démocrates se sont engagés à enquêter sur le financement de ce projet s'il redevenait majoritaire à la Chambre l'année prochaine. Avec ce fonds, Donald Trump avait obtenu que lui-même, sa famille et ses entreprises bénéficient d'une immunité fiscale rétroactive, c'est-à-dire que la fiscalité américaine ne puisse pas contester leurs déclarations fiscales passées. Le ministère de la Justice a précisé que l'abandon du fonds n'affecterait en rien cet accord.
4: Sarah Krakowicz, merci beaucoup. Le secrétaire général de l'OTAN en visite surprise à Kiev aujourd'hui. Mark Rutte est arrivé il y a quelques heures dans la capitale ukrainienne en pleine escalade entre la Russie et l'Ukraine. Alors que s'ouvre ce mercredi le Forum économique international de Saint-Pétersbourg, un incendie s'est déclaré dans un terminal pétrolier de la ville après des frappes ukrainiennes. Et un peu plus tôt dans la matinée, une autre attaque ukrainienne contre un bus reliant Moscou à la Crimée annexée a tué 7 personnes. De nouvelles violences après une offensive massive du Kremlin la veille en Ukraine. Le dernier bilan fait état de 23 morts à Kiev et à Dnipro.
2: Plusieurs milliers de manifestants rassemblés hier soir pour la deuxième soirée consécutive à Tirana, la capitale albanaise.
4: Avec au cœur de leur colère un projet de complexe touristique de luxe lié à Jared Kushner, le gendre du président américain. Les protestataires exigent son annulation qui menace selon eux la biodiversité et favorise les investisseurs au détriment de l'intérêt général. Les explications, c'est avec Elena Tomic.
0: L'Albanie n'est pas à vendre, démission, les manifestants ne décolèrent pas et jurent de poursuivre leur mobilisation jusqu'à l'abandon du projet, invoquant une menace pour la biodiversité et les biens nationaux. Dévoilé il y a 2 ans par Jared Kushner, le projet prévoit la construction d'un éco-resort haut de gamme sur l'île de Sazan, une ancienne base militaire dans l'Adriatique, ainsi que le développement sur la péninsule de Zvernets d'un gigantesque complexe hôtelier et de villas. Depuis, le gouvernement d'Edi Rama a rapidement facilité les procédures en modifiant des lois sur les aires protégées et en retirant à Sazan son statut militaire, ce qui a ouvert la voie au permis de construire. Des clôtures barbelées bloquant l'accès à la plage aux locaux et aux touristes à Zvernets ont provoqué de violentes manifestations samedi. Le parquet anticorruption a confirmé lundi l'ouverture d'une enquête sur les modifications apportées au statut de zone protégée et au régime foncier de la zone. Une nouvelle mobilisation est annoncée ce mercredi à 18h.
2: En France, un hommage national rendu aujourd'hui à Edgar Morin.
4: Oui, le sociologue mort vendredi dernier à l'âge de 104 ans. Des dizaines de figures politiques et dirigeants étrangers ont assisté à la cérémonie organisée aux Invalides tout à l'heure à Paris. Le président Emmanuel Macron a salué un destin exceptionnel dans le siècle, un humaniste planétaire évoquant ses combats pour la liberté.
2: En France, toujours direction les cours de terre battue, du tennis, avant de conclure les quarts de finale de Roland-Garros se termine aujourd'hui.
4: Avec un tableau masculin qui débouchera à minima sur une qualification italienne, puisque Matteo Berrettini et Matteo Arnaldi s'opposeront dans la soirée. Et juste avant, le numéro 14 mondial, Flavio Cobolli, aura défié le Canadien Félix Auger-Aliassime. C'est la première fois qu'on voit en grand chelem et à ce stade d'une compétition une telle représentation italienne. Un scénario qui était pourtant impossible à anticiper il y a une semaine encore avec l'élimination du meilleur italien, l'actuel numéro 1 mondial, Yannick Sinner. Précision avec Baba Cardiara.
3: Sans Lorenzo Musetti, forfait pour Roland Garros, ce sont même les deux meilleurs Italiens qui sont absents de ce trio de quarts de finalistes. De retour à ce niveau, après 5 ans dans le désert, Matteo Berrettini se focalise plus sur son parcours personnel.
7: Lorsque vous jouez pour vous-même, peu importe l'adversaire. Bien sûr, si c'est face à un compatriote italien, ça a une saveur différente. Mais ça fait partie du jeu. Nous sommes habitués. Tant mieux pour les supporters italiens.
3: Pour eux, l'élimination précoce du grand favori Yannick Sinner a été vite oublié. Malgré cet accident, l'ex-joueur français Cédric Pioline souligne l'effet boule de neige que le numéro 1 mondial provoque au pays.
8: Sinner, c'est une magnifique locomotive pour tout le tennis italien, c'est sûr. On se connaît, on a joué ensemble, on a pris des sets d'entraînement et on se dit en fait ça joue super bien, mais en fait pourquoi pas moi quoi.
3: Triple tenant de la Coupe Davis, le tennis italien truste les sommets, le fruit de la liberté donnée aux joueurs par la fédération pour la gestion de leur carrière. Ubaldo Scanagata, expert du tennis transalpin.
9: Berrettini, Sinner, Sonego, Musetti sont tous des joueurs qui ne sont pas expression de la fédération italienne. Ce sont des joueurs expression d'équipe privée.
3: Une vision qui offrira peut-être un successeur à Adriano Panatta, dernier vainqueur chez les hommes, Porte d'Auteuil, il y a pile 50 ans. Baba Cardiara, Roland Garros, RFI.
4: Et c'est ainsi que se referme ce journal. Merci à vous de l'avoir suivi, RFI. Bientôt 11h10 en temps universel, 14h10 à Beyrouth. Où nous rejoignons tout de suite Romain Auzui pour la suite de cette journée spéciale Liban. Bonjour Romain.
10: Bonjour Candice Mazo-Tomazic. Effectivement, elle se poursuit cette journée spéciale sur RFI.
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10: Et c'est notre deuxième édition spéciale du jour en direct de Beyrouth. Bonjour à tous. Nous sommes toujours dans les studios de France Média Monde qui sont situés dans les locaux de l'École supérieure des affaires. Et pour cette deuxième émission, nous avons fait le choix d'un titre qui est fort puisque nous posons cette question. Est-ce que le Liban traverse aujourd'hui une crise existentielle? Et si nous en sommes arrivés à cette interrogation, là, c'est tout simplement parce que des Libanais, beaucoup de Libanais qu'on a pu rencontrer, nous l'ont rapporté. Ils nous ont dit qu'ils craignaient qu'une possible disparition de leur pays. Alors qu'est-ce qui pourrait aujourd'hui faire demain imploser le Liban? Est-ce que la paix est possible? Quelle paix? Nos invités sont à nos côtés. Nos reportages sont en place. On est à Beyrouth. Avec vous pendant 50 minutes. Soyez les bienvenus.
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10: Et avec nous, autour de la table, Ali Mourad, bonjour.
12: Bonjour.
10: Vous êtes professeur d'université et avocat franco-libanais, originaire d'Aïtaroun, dans le sud du Liban. Face à vous, Ricardo Karam, bonjour.
13: Bonjour.
10: Journaliste, vous êtes une grande figure de la télévision libanaise, appréciée des Libanais, vous êtes actif dans de nombreux projets, vous possédez également deux fondations. Nos deux journalistes de RFI sont à vos côtés. Alors, l'une des voix de RFI, la voix de RFI au Liban depuis 31 ans. Bonjour Paul Khalife.
14: Bonjour Romain, bonjour tout le monde.
10: Correspondant de Radio France Internationale à Beyrouth et puis Nicolas Falaise, évidemment. Bonjour Nicolas.
15: Bonjour.
10: Journaliste au service international de RFI et reporter ces derniers jours au Liban. Alors, on va évoquer et on va illustrer les menaces que j'évoquais et qui pèsent aujourd'hui sur le Liban. Mais d'abord, ce qui fait l'actualité aujourd'hui concernant le Liban, c'est cette session de négociation, cette quatrième session de négociation qui s'est ouverte hier à Washington entre délégations libanaises et israéliennes et qui doit s'achever ce soir. Mais d'abord, Nicolas Falaise, la première question qui divise le Liban aujourd'hui, c'est celle-ci. Est-ce qu'il faut participer à ces discussions? Sur ce point, il y a un clivage politique.
15: Alors commençons par le contre, avec Hussein Hajj Hassan du Hezbollah, député de la région de Baalbek dans la Bekaa depuis 30 ans. Il nous a reçus cette semaine au Parlement de Beyrouth.
16: C'est vraiment lamentable ce que font les responsables. Ils ont dit au début qu'ils ne participeront jamais à des séances sans de cesser le feu. C'est la cinquième sans de cesser le feu. Et sans résultat. Et avec des menaces israéliennes. C'est digne. C'est quoi? C'est constructif? C'est quoi? Ils se sont impliqués dans une impasse.
15: Le principe de ces discussions est défendu par les dirigeants libanais. Le Premier ministre Nawaf Salam répète qu'il s'agit de l'option la moins coûteuse pour le Liban, ce qui n'empêche pas de fustiger ce qu'il appelle la politique de terre brûlée d'Israël au sud Liban. Pour ces discussions avec Israël, le gouvernement de Beyrouth peut compter sur des soutiens, notamment dans la classe politique. Écoutez un autre député, lui membre du Parti chrétien des forces libanaises, Malhem Riachi, ne voit aucune autre solution que de mener ces pourparlers.
17: Oui, sûrement. On soutient le président totalement parce qu'on n'a pas d'autre solution et il faut en sortir. Notre pays et notre peuple doit sortir de cette embuscade qui a été créée par les Iraniens au sein du Liban. On n'a pas d'autre solution et le Hezbollah et l'Iran en principe ne pensent pas à d'autres solutions.
15: Malhem Riachi soutient aussi le gouvernement dans sa décision d'instaurer le monopole des armes, c'est-à-dire de désarmer le Hezbollah. Ce dernier s'y refusait avant la guerre et encore plus aujourd'hui.
10: Et ça, c'est un point, évidemment, la question du désarmement du Hezbollah qui est essentiel. On va l'évoquer dans cette édition spéciale, mais d'abord cette question qui n'est pas moins essentielle à Ali Mourad. Est-ce qu'il faut négocier avec Israël? Est-ce que le gouvernement libanais peut négocier avec Israël?
18: Déjà, est-ce que le gouvernement a le droit de négocier? Oui, car le débat caché, c'est il y a des gens, peut-être des forces politiques, même l'Iran ou autres, qui considèrent que l'État libanais n'a même pas ce droit, alors que la situation actuelle nous ramène à l'absence d'alternative. Le Liban est en train de payer la facture. Mettons les intentions à part. Franchement, depuis 2023, d'une défaite à une défaite, d'une destruction à une autre. L'armée israélienne est en train de commettre des crimes de guerre. On va dire au sud du Liban, il y a eu ce qui se passe à Dahiye. Mais la vraie question, c'est comment s'en sortir. Il y a plus de choix. On n'a plus de choix au Liban. Et en même temps, les négociations, c'est la moindre des choses qu'on peut faire. De toute manière, il n'y a pas de cessez-le-feu. C'est vrai, mais je pense que Hamas a négocié. Sans cessez-le-feu, le Hezbollah en 2024 et en 2006, il n'y avait pas de cessez-le-feu. Donc voilà, le vrai débat aujourd'hui au Liban, c'est qui a le monopole de parler au nom du Liban. Est-ce que le Liban est un terrain pour les enjeux régionaux, ou c'est le moment est venu pour que ce pays essaye au minimum de fixer ses intérêts nationaux. Et les intérêts nationaux sont très rapidement le retrait israélien, la reconstruction et l'arrêt de la guerre. Comment on peut arriver, ça c'est la question. Sauver le Sud, c'est la priorité, et ne pas sauver un parti politique ou ses intérêts régionaux.
10: Il y a ce mot fort que vous avez utilisé, essayer. Ricardo Karam, quelles que soient les conditions, quel qu'en soit le prix, c'est aujourd'hui la négociation avec Israël la seule chance de sauver le Liban.
3: Les négociations sont forcément fondamentales. Vous savez, la question de la paix au Liban et dans la région ne peut pas être abordée de manière naïve ou simplement théorique. Pendant longtemps, nous avons parlé de cessez-le-feu, nous avons parlé de trêve, d'accord et de coexistence fragile, mais rarement d'une véritable paix durable et assumée. La paix ne se construit pas uniquement avec des signatures, avec des négociations pour permettre aux choses d'aller de l'avant. Elle se construit lorsque les sociétés elles-mêmes cessent de vivre dans la peur permanente et lorsqu'un minimum de confiance réapparaît entre les peuples, entre les États et les communautés. Aujourd'hui, beaucoup de Libanais ont le sentiment que nous sommes davantage dans une logique de gestion de conflits et que dans une véritable logique de paix. Et il faut être honnête. Dans un Moyen-Orient traversé par les guerres, les occupations, les humiliations historiques et les équilibres internationaux instables, il est extrêmement difficile d'imaginer une paix classique au sens européen du terme. Nous sommes encore dans une phase où chacun essaye, chacun tente, surtout d'éviter l'explosion totale.
10: Ouais, essayez. Paul Khalife, en quoi est-ce que cette question des négociations, elle est clé? Elle est clé pour vous, et je vais faire écho à la première réunion qu'on a eue, l'équipe de Radio France Internationale qui est arrivée il y a quelques jours à Beyrouth en vue justement de cette journée spéciale. On avait, on s'était posé la question par quoi on commence. Alors on a décidé finalement de commencer par le point de vue des Libanais ce matin dans notre première édition spéciale. J'ai dit non, il faut commencer par la diplomatie parce que c'est là où se trouve l'éventuelle clé du conflit pour vous.
12: Oui, parce que les enjeux sont colossaux. Les enjeux portent sur l'avenir même du Liban. Les Libanais se posent de plus en plus de questions. Est-ce que leur pays va pouvoir survivre à cette énième crise? Bon, certains pensent que la négociation est une voie indispensable. D'autres pensent que le modèle qui est suivi actuellement ne mènera à aucune solution avantageuse pour le Liban, parce que le Liban négocie sous le feu. Parce que s'il fallait juger les choses par leurs résultats, jusqu'à maintenant, les négociations directes n'ont donné aucun résultat. Les négociateurs libanais n'ont pas pu obtenir une trêve ou un cessez-le-feu. Et au contraire, après chaque round de négociations, il y a une intensification des opérations militaires. Ensuite, les négociations ont approfondi la fracture interlibanaise. Il n'y a pas de consensus national autour de ce processus. Donc la question que beaucoup se posent, qu'est-ce qui est plus important, préserver la cohésion nationale ou aller négocier dans un processus dont les résultats sont incertains, voire même pourrait être négatif pour le Liban.
10: Au-delà de ces négociations, sur quel pays le Liban peut entre guillemets compter? Est-ce que c'est sur les États-Unis de Donald Trump? Parce que c'est Donald Trump qui lundi soir a empêché les bombardements israéliens prévus sur la banlieue sud de Beyrouth. Est-ce que c'est l'Iran qui dit vouloir inclure le Liban dans un accord? Est-ce que c'est l'Arabie Saoudite qui propose des garanties constitutionnelles aux chiites en échange d'un désarmement du Hezbollah? Ali Mourad.
18: Moi, je pense que le vrai problème dans ces négociations ailleurs, c'est cette impasse. Impasse historique que je peux peut-être, ça commence dans la fin des années 90, début des années 2000, Walid Jumblat avait dit, il faut faire le choix. Le Liban veut être Hanoï ou Hong Kong. Et je pense aujourd'hui, c'est toujours cette question. Qu'est-ce qu'on veut? Où est-ce qu'on veut? C'est quel pays on veut? Quel pays on rêve? Le Liban n'est plus capable d'être ni la banque de l'Orient, ni l'hôpital, ni l'école. Toutes les villes de la région sont en train de se redéfinir. Le Caire se redéfinit autour de son musée. Damas essaie de se redéfinir, mais Beyrouth, elle est absente. Donc nous, on est dans une impasse totale. On n'a plus de projet, il n'y a plus d'avenir, mais l'impasse sur les négociations, c'est quelque chose qui explique cette impasse au pays. L'État qui a le monopole et la légitimité n'a aucun contrôle sur le terrain militaire, et celui qui a le terrain militaire ne veut donner aucune concession à l'État, voire il est dans une guerre au sud avec Israël et à Beyrouth avec le gouvernement. Donc le vrai problème est aujourd'hui ici. Et la vraie question qui se pose aujourd'hui, et moi je peux témoigner, on est toujours à chaque fois qu'on passe pour critiquer les choix stratégiques de Hezbollah et l'Iran, on est face à ce discours de trahison. Vous êtes pour Israël. Ce n'est pas le cas. Il faut contextualiser. Le Liban le sud a été libéré grâce à la résistance, mais surtout de toutes les résistances, mais surtout Hezbollah. Et depuis 2000, il a fallu envoyer l'armée et finir avec un front ouvert. Hezbollah est allé pour faire la guerre en Syrie, au Yémen, en Irak. Tout le Liban a payé ça.
12: Il aurait fallu envoyer l'armée.
18: Bien sûr. Et en 2017, il a aussi fait un choix stratégique de devenir opérationnel et d'attaquer à l'intérieur d'Israël. Aujourd'hui, c'est Israël qui a commis les crimes de guerre. C'est Israël qui a détruit. Mais je pense qu'on est face à une défaite très grave. Et je pense qu'en 67, Nasser, il est allé pour démissionner. Il a assumé ses responsabilités. À un moment donné, il faut que les personnes qui ont pris des choix stratégiques assument leurs responsabilités. Les négociations, c'est la conséquence des erreurs commises. Et ce n'est pas le vrai problème.
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10: Alors cette guerre de plus, est-ce que c'est la guerre de trop? On évoque à présent dans cette deuxième édition spéciale de la journée en direct de Beyrouth, dans les locaux, on le rappelle, de France Média Monde à l'école LESA. On va évoquer l'avenir du Liban traversé par une crise existentielle. Et dans ce cadre-là, Nicolas Falaise, vous avez recueilli deux voix, deux prises de position. Alors, Ali Mourad a commencé à évoquer justement ces divisions. Ce sont des prises de position autour de la question du vivre ensemble.
15: Ouais, le premier témoignage est un cri du cœur, celui d'un député libanais indépendant qui est aussi une figure bien connue au Liban, avocat et personnalité de la société civile. Le Liban, c'est un modèle de vivre ensemble, un message, nous dit-il, et il faut le sauver car il est menacé. C'est ce que nous dit Melhem Khalaf.
13: Aujourd'hui, la politique n'a plus de sens. Il n'y a plus de politique au Liban. Aujourd'hui, on est devant un tel drame et un tel danger. On risque de ne plus voir le Liban qu'on connaît. Le grand Liban est en danger. Le grand Liban qu'on connaît depuis plus de 100 ans, il est en danger de perdre son rôle. Mais aujourd'hui, il est en danger de perdre aussi son territoire. Et cela, il ne faut pas que ça soit sans une intervention.

0: va être perturbé partout sur la planète et l'Afrique, évidemment, ne sera pas épargnée, selon les prévisions de l'Organisation mondiale de météorologie, Jeanne Richard.
1: Des sécheresses au Sahel et en Afrique australe et des inondations dans la Corne de l'Afrique, c'est généralement ce qui se produit lors d'un épisode El Niño. Wilfran Mufunaoka, chef du service des prévisions climatiques à l'Organisation mondiale de la météorologie, alerte aussi sur une hausse généralisée des températures.
2: Pour l'Afrique, où les vagues de chaleur font un problème de santé publique, il faudrait faire attention parce qu'avec El Niño, on peut avoir des extrêmes. Et puis, si on a des régions qui sont déjà victimes de vagues de chaleur, qu'est-ce que ça fera quand les effets d'El Niño seront plus accentués?
1: Attention aux coups de chaud, donc, et aux impacts sur l'agriculture, au manque d'eau, au développement de maladies et jusqu'aux coupures d'électricité. Lors du dernier El Niño, les faibles niveaux d'eau et la faible production hydroélectrique du lac Kariba, le plus grand réservoir artificiel d'Afrique entre la Zambie et le Zimbabwe, avaient en effet provoqué des coupures d'électricité prolongée. Alors Wilfran Mufunaoka a un message à faire passer.
2: Maintenant qu'on a l'information, vous les pouvoirs publics, activez-vous. En fait, chaque pays a des mécanismes internes pour gérer des crises, donc c'est un appel à l'action, l'action conjointe de tous les secteurs.
1: Et l'Organisation mondiale de la météorologie appelle à la mise en place de systèmes d'alerte pour la population en cas de catastrophe. L'intensité d'El Niño va augmenter jusqu'à la fin de l'année. Son pic a généralement lieu entre novembre et février, mais le phénomène peut durer jusqu'à 18 mois en tout.
0: Reportage Jeanne Richard.
3: Il est 12h49 en temps universel. L'essentiel de l'actualité internationale, de nouveaux bombardements israéliens au Liban et de nouvelles victimes, notamment deux secouristes victimes d'un tir qui a visé directement une ambulance dans le sud du pays, selon les autorités. Vous le savez, RFI est au Liban aujourd'hui. Nouvelle édition spéciale ce soir pour parler de la jeunesse, juste après le journal de 17h, temps universel. Par ailleurs, Israël dit avoir intercepté des tirs en provenance du Liban et parallèlement, les États-Unis et l'Iran ont repris leur conflit des frappes américaines sur une île iranienne dans le détroit d'Ormuz et des tirs iraniens contre des bases américaines au Bahreïn et surtout au Koweït où l'on déplore un mort et plus de 60 blessés. Autre guerre, des drones ukrainiens ont visé ce matin la ville russe de Saint-Pétersbourg où se tient un grand forum économique aujourd'hui, mais cette vitrine n'est pas très glorieuse. L'économie russe a du mal à tenir. On en parlait avec notre invité il y a une demi-heure et vous pouvez réécouter l'entretien sur l'appli RFI Pure Radio. Aucune justification pour davantage de violence au Royaume-Uni. Déclaration du Premier ministre tout à l'heure, après des affrontements hier lors de manifestations contre la police à Southampton. L'institution critiquée pour la mort d'un étudiant il y a quelques mois, menotté alors qu'il était en train d'agoniser après avoir été poignardé par un homme qu'il avait alors accusé à tort d'injures racistes. Le nouveau président du Bénin était en tournée au Sahel. Hier, Romuald Ouadani a été reçu par le général Tiani au Niger, par le capitaine Ibrahim Traoré au Burkina Faso. Un réchauffement des relations après des mois de tensions diplomatiques. Alors, comment interpréter cette visite? Le professeur Ijin Kakai, agrégé de sciences politiques, directeur du CESPO, le centre d'études sociologiques et de sciences politiques de la faculté d'Abomey-Calavi, et votre invité, Fanny Noir-Ocabré.
0: Professeur Ijin Kakai, bonjour.
4: Bonjour madame.
0: Romuald Ouadani était au Niger et au Burkina Faso avec qui les relations étaient tendues ces derniers temps. Comment peut-on expliquer ce changement de cap? Est-ce que le Bénin devait à tout prix renouer les liens avec ses voisins sahéliens?
4: D'un point de vue institutionnel, entre les pays, il y a quand même des intérêts commerciaux qui sont en jeu. Le port autonome de Cotonou est un as stratégique pour le Burkina Faso et le Niger. Et je pense que la fermeture de la frontière, ça crée des, qu'on le veuille ou non, un déficit commercial pour le Bénin, mais ça fragilise également, ou ça explique également la flambée des prix d'un certain nombre de produits au Niger et également au Burkina Faso.
0: Est-ce qu'on se dirige alors vers une réouverture imminente de cette frontière suite à sa venue?
4: Je pense que au Niger, il y a un comité d'experts qui a été mis en place pour réfléchir, voir dans quelle mesure on peut lever les tendances lourdes pour que le Niger ouvre, on va espérer, et que la diplomatie finira par avoir une suite favorable sur les intérêts, je dirais, les intérêts égoïstes qui expliqueraient la fermeture des frontières.
0: Il y a un autre sujet aussi, c'est la sécurité.
4: La sécurité est aussi un sujet très important. Comme vous le savez, la lutte contre le terrorisme absolument doit s'inscrire dans une approche transversale. Aucun pays de cette sous-région ne peut à lui seul lutter contre le terrorisme, puisque je crois que les terroristes circulent d'un pays à un autre, d'une frontière à une autre. Et donc, on doit renforcer le renseignement qui doit être

0: aussi un renforcement collectif. Il faut que, dans une approche concertée, nos forces armées échangent pour avertir immédiatement l'autre partie que, attention, ils ont quitté tel point pour tel autre. Et je pense que c'est important. On ne peut pas lutter contre le terrorisme dans une perspective unilatérale ou unilinéaire.
1: Dans les communiqués conjoints, on peut lire aussi les termes entre les deux pays de partenariat renouvelé. Est-ce que donc le problème, est-ce qu'il venait de l'ancien président béninois Patrice Talon?
0: Je ne crois pas. N'oubliez pas que le contexte dans lequel cette situation est née, c'est un contexte de crise politique, c'est-à-dire lié au coup d'État. Le Bénin ne pouvait pas accepter un coup d'État ou bien adoubler un coup d'État. Je pense que le Bénin avait pris une position. Ses voisins n'étaient pas totalement d'accord. Ce n'est pas un problème personnel du président Patrice Talon, non, pas du tout. Mais c'était une prise de position institutionnelle. Ça aussi, on comprend. Mais aujourd'hui, je pense qu'il y a un dépassement de l'estime de soi du côté des Nigériens, des Burkinabés et même des Béninois. On a compris que cette crise, cette bruit diplomatique a plus d'impact économique et même d'impact sociaux. Je pense que ce sont les impacts économiques, les impacts sociaux qui, à mon avis, expliqueraient cette possibilité de sortie de crise.
1: Est-ce qu'à terme, le Bénin de Romuald Ouadani peut et peut-être veut devenir un médiateur, un interlocuteur des pays de l'AES avec, par exemple, la CDAO?
0: On va espérer cela. C'est trop tôt de le dire parce qu'il vient d'arriver. Si réellement, après cette première sortie, on arrive à ouvrir les frontières, on va espérer que le président, notre président, Romuald Ouadani, soit un médiateur pertinent dans les liens, dans le roulement des liens entre la CDAO et l'AES. Parce que perdre trois pays de la CDAO, c'est aussi une perte pour l'intégration sous-régionale.
1: Le professeur Ijin Kakai, agrégé de sciences politiques, entretien à retrouver sur notre site internet et notre application RFI Pure Radio.
2: On passe maintenant à la suite de notre série de reportages sur les équipes africaines qualifiées pour la Coupe du Monde.
1: Le coup d'envoi sera donné dans 8 jours et après être allé au Maroc et en Côte d'Ivoire, direction aujourd'hui la République démocratique du Congo. La dernière participation des Léopards au Mondial remonte à 1974. L'équipe avait alors été éliminée sans gloire dès le premier tour, concédant 14 buts sans en marquer un seul. Et plus d'un demi-siècle après, les supporters espèrent une meilleure prestation de leur sélection nationale. Olga Mansongou leur a tendu son micro dans les rues de Kinshasa.
3: Assis à la place Hassan Neff, en plein cœur de la commune de Lingwala, Billy croit dur comme fer en la capacité de l'équipe congolaise de surprendre.
4: On ne revient pas 52 ans après pour impressionner, mais il faut réussir à ne pas être ridicule. Ce que j'aime chez les Léopards, chaque fois qu'ils jouent, ils ne jouent pas seulement pour eux, surtout nos compatriotes, ils sont dans la partie occupée.
3: Une ferveur partagée par des femmes, de plus en plus nombreuses à supporter les Léopards. Le cas de Vanessa qui n'attend qu'une seule chose.
5: On espère que les Léopards ne vont pas nous foutre la honte comme c'était le cas en 1974. On nous a raconté que le pays était humilié. On va tout faire pour d'abord sortir du groupe et puis les restes on verra après.
3: Chacun a vécu de façon particulière le retour au Mondial 52 ans après, au terme d'un parcours aussi long, difficile et plein de suspense. Eliaou Zikalunga Mbemba, le père de Chancel Mbemba, le capitaine des Léopards, nous a ouvert ses portes.
6: Ah, c'était une bombe pour moi. Mon enfant est allé au Mondial. C'est le haut sommet du football. Et quand je te parle, j'ai même la chair d'épaule là. Non, mais c'était une fête. D'ailleurs, ce jour-là, on nous a volé à la maison. Les gens étaient tellement contents, ils ont laissé la grille ouverte. Quand un enfant se bat et que son père est présent, quelle est la réaction de l'enfant? Il doit gagner, il doit faire tout pour gagner ce coup-là. Nous y sommes.
3: Les Léopards iront-ils aux États-Unis avec leurs supporters? Didier Boudimbou, le ministre des Sports, se veut rassurant.
7: Il y a nos supporters emblématiques qui sont déjà à l'extérieur du pays. Et c'est eux qui vont conduire les supporters qu'on va prendre au niveau de la communauté locale aux États-Unis. Mais ceux de Kinshasa, on se prépare au moins pour avoir entre 300 et 500 supporters pour le Mexique.
3: En attendant le dénouement de ce feuilleton administratif, l'ambiance à la boutique officielle où se vendent les maillots des Léopards n'est pas celle de grand rendez-vous.
8: Je suis Flavienne Kwakala. Par rapport à la CAN, non, c'est timidement, mais on vend quand même.
3: Et par rapport à la Coupe du Monde?
8: Non, pas encore. À partir de la semaine prochaine, je crois qu'il y aura beaucoup de gens.
3: Tout un peuple retient son souffle et espère voir le léopard, à défaut de gagner, faire honneur au drapeau national et effacer l'humiliation d'il y a 52 ans en Allemagne. Olga Massangou, Kinshasa, RFI.
1: Le premier match des Léopards de la RDC dans ce mondial, ce sera le 17 juin à 17h, temps universel contre le Portugal. Une rencontre à suivre en direct et en intégralité sur les antennes Afrique de RFI. Et c'est ainsi que se referme cette page d'information africaine, réalisée et préparée avec Laurent Chaffard, Benoît Raymond et Cécile Périllard. Mais l'actualité se poursuit avec vous, Anne Cantner.
2: Oui, Fanny, nous on se retrouve demain et vous restez avec nous puisque dans deux minutes, c'est le rendez-vous d'Haïti et des Amériques sur RFI. Vous le savez, vous pouvez aussi écouter une demi-heure d'informations en full day si vous vous trouvez en Afrique de l'Ouest.
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2: 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Retour à Paris où il est 14h midi en temps universel. On vous retrouvera donc ce soir, Romain Ouzoui, à Beyrouth avec nos correspondants, nos envoyés spéciaux et nos invités. Pour l'heure, c'est l'heure du journal. Bonjour Charlotte Hidrak.
14: Bonjour. Une colonne de fumée grise sur Saint-Pétersbourg ce matin, la deuxième ville de Russie frappée par des drones ukrainiens. Est-ce là à l'ouverture du forum économique annuel? Le terminal pétrolier notamment a été touché.
2: Et on en parlera dans un quart d'heure avec notre invité Ulrich Bouna, analyste géopolitique spécialiste de l'Europe centrale et orientale.
14: Le Koweït frappé par des attaques de l'Iran qui ont fait un mort et plus de 60 blessés. Son aéroport international a été touché. Téhéran et Washington s'accusent mutuellement de violer le cessez-le-feu.
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14: À suivre aussi le plan de l'Union européenne pour défendre sa souveraineté technologique, pour sortir de sa dépendance en matière d'IA, de cloud ou de composants. En France, un hommage national au sociologue et philosophe Edgar Morin, humaniste planétaire selon Emmanuel Macron, mais irréductiblement français. Et puis Victor Wembanyama entame les finales de la NBA aux États-Unis. Le basket donc ce soir avec les Spurs face aux Knicks. Objectif toujours plus haut et toujours modeste.
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2: Il y a plus de 1000 kilomètres entre Saint-Pétersbourg en Russie et la frontière ukrainienne.
14: Saint-Pétersbourg visé donc par des drones ukrainiens, des sanctions à longue portée selon le président Volodymyr Zelensky. Ce sont des sites énergétiques et militaires qui ont été touchés dans cette ville à l'ouest de la Russie, la deuxième du pays, et qui accueille à partir d'aujourd'hui un forum économique annuel surnommé le Davos russe. Sur place, notre correspondante Anissa El-Jabri.
15: 9h18 ce mercredi, un message arrive sur les téléphones mobiles à Saint-Pétersbourg. Fin de la menace de drones sur le territoire. Cela faisait déjà 2 heures que les chaînes télégrammes de la ville relayaient des images et vidéos de plusieurs épaisses colonnes de fumée dans le ciel clair de juin venues du port de la ville. Le résultat le plus visible d'un raid inédit depuis le début de la guerre. Raid qui a duré plus de 5h30 selon le gouverneur et au cours duquel il affirme que 59 drones ont été abattus. Le terminal pétrolier, lui, est en flammes. C'est un des plus grands terminaux russes pour le transbordement de produits pétroliers dans la région de la Baltique. Il se situe aussi à moins d'une vingtaine de kilomètres des lieux du Forum économique. Selon le président ukrainien, la base militaire de Kronstadt dans la région a aussi été visée. Silence sur cette cible en Russie. Mais le média local de Saint-Pétersbourg, Fontanka, note que le quartier autour de la base est bouclé. Selon le premier bilan des autorités russes, seuls des blessés sont à déplorer parmi les victimes. Ces attaques ont aussi contraint le principal aéroport de la ville à fermer plusieurs heures dans la nuit. Ce matin, on comptait encore 17 vols annulés, 41 reportés. Anissa Jabri, Saint-Pétersbourg, RFI.
14: Et parmi les participants à ce forum de Saint-Pétersbourg cette année, les présidents d'Ouzbékistan et de Tanzanie aussi, Samia Suluhu Hassan, très critiquée par plusieurs pays occidentaux pour la répression sanglante au moment des élections en Tanzanie au mois d'octobre. Par ailleurs, le secrétaire général de l'OTAN, lui, est en déplacement à Kiev, en Ukraine. Une visite surprise.
2: Le trafic a repris partiellement à l'aéroport international du Koweït.
14: Oui, après une suspension ce matin, l'aéroport touché par une frappe qui a fait un mort et 63 blessés selon le gouvernement. Attaque au Koweït revendiquée par les gardiens de la révolution iranien. L'armée américaine, elle, affirme avoir repoussé plusieurs attaques de missiles et de drones iraniens dans le Golfe et dit avoir mené en réponse des frappes au sol sur l'île iranienne de Keshm dans le détroit d'Ormuz. L'Iran et les États-Unis se rejettent une nouvelle fois la responsabilité et s'accusent mutuellement d'avoir violé le cessez-le-feu.
2: De nouvelles tensions alors que les négociations piétiner.
14: Et notamment sur la question du Liban, où Israël poursuit ses opérations. Une frappe a visé une voiture près de Beyrouth, la capitale. De nouveaux raids israéliens aussi dans le sud. À Tyr, il y a 6 morts selon une source médicale. 2 secouristes, on l'apprend à l'instant, ont aussi été tués dans une frappe contre une ambulance. Le sud du Liban ravagé depuis 3 mois. Plus d'1 million de personnes ont dû partir avec des conséquences en cascade, notamment sur l'éducation des enfants. Notre envoyé spécial Nicolas Falaise s'est rendu à Saïda où toutes les écoles publiques ont été transformées en centres d'accueil.
16: Avant la guerre, l'école Marouf Saad accueillait 800 enfants de 4 à 14 ans. Mais depuis 3 mois exactement, c'est devenu un refuge pour 165 familles de déplacés du sud Liban. Baker, 12 ans, est arrivé avec toute sa famille dès que la guerre a éclaté. Et depuis, il essaie de suivre les cours en visio dispensés par les enseignants de son village. Pas facile quand il faut partager les écrans en famille.
17: Chez nous, le téléphone est très demandé car ma sœur et moi étudions tous les deux. Ma sœur est en classe de terminale et la connexion internet est très mauvaise. Je lui laisse souvent l'appareil pour qu'elle puisse suivre ses cours puisqu'elle prépare son baccalauréat. Elle doit absolument obtenir son diplôme.
16: Saadia Bassiouni est la directrice de cette école. Elle y dort, elle y travaille pour aider les déplacés, pour aider ses élèves contraints d'étudier à distance. Elle est très inquiète.
18: Nous avons des enfants qui ont oublié les lettres et la lecture. Nous avons des enfants qui ont perdu confiance dans l'éducation et l'apprentissage. Nous avons aussi des enfants qui souffrent mentalement. Bien sûr, cette situation affecte aussi les adultes. Il s'agit d'une très grave crise psychologique. Même nous, en tant qu'adultes éduqués, nous subissons cela. Nous ne savons plus s'il faut nous laisser aller à la tristesse ou continuer à organiser des activités et des moments de divertissement pour les enfants. C'est un grand dilemme.
16: La directrice ajoute que 40% des enfants ne suivent plus les cours à distance. Nicolas Falaise, Jade Coury, Saïda, RFI.
14: Après 3 mois de guerre, de nouvelles guerres au Liban, journée spéciale sur RFI ce mercredi. Nouvelle édition spéciale à suivre tout à l'heure sur la jeunesse libanaise. Rendez-vous à partir de 17h10 temps universel.
2: Dans l'actualité également, le plan de bataille de l'Union européenne pour défendre sa souveraineté technologique.
14: La Commission européenne va présenter, là dans les minutes qui viennent en principe, va présenter ses propositions stratégiques pour remettre l'UE dans le peloton de tête de la compétitivité technologique, qu'il s'agisse de cloud, d'intelligence d'intelligence artificielle, de puces électroniques ou encore d'énergie. Elle s'est laissée distancer et elle veut revenir dans la course. Elle veut aussi protéger les données sensibles de ses administrations, entreprises et citoyens. Bonjour Pierre Benazet.
19: Bonjour.
14: On vous retrouve en direct de Bruxelles. Parmi les objectifs, il y a d'ailleurs une sorte de préférence européenne destinée aussi à éviter la fuite de technologies sensibles.
19: Oui, et l'exemple même de ce que l'UE veut éviter, c'est l'affaire Nexperia, ce fabricant néerlandais de semi-conducteurs vendu à un investisseur chinois il y a 7 ans et dont l'État, Bata, va finir par reprendre le contrôle pour éviter la fuite de propriété intellectuelle et de savoir-faire stratégique vers la Chine. Dans cette affaire, les Néerlandais ont pris la décision de leur côté. La Chine a rétorqué en interdisant d'exporter des produits Nexperia assemblés chez elle. Ça a touché l'usine allemande de la marque, provoqué des pénuries de semi-conducteurs dans l'industrie automobile de l'Europe. L'UE veut désormais se protéger ensemble, à 27, de manière coordonnée, afin de garder pour elle sa propriété intellectuelle, afin de devenir autonome dans la fabrication des technologies indispensables aux nouvelles technologies, afin de plus dépendre de l'étranger. On voit revenir l'idée de préférence européenne, par exemple pour le cloud, vous en parliez, afin de contrer des lois comme celles qui existent aux États-Unis, où les entreprises sont tenues de communiquer toutes les données aux autorités, même si elles proviennent d'ailleurs dans le monde. Et avec ces propositions très attendues, l'UE veut reprendre sa souveraineté à coup d'investissements et d'instruments de défense qui risquent aussi d'ouvrir une confrontation avec ses concurrents principaux, Chine et États-Unis.
14: Le détail de ces propositions donc à suivre avec vous, Pierre Benazet, à Bruxelles. Imminemment, au Royaume-Uni, la police va réexaminer ses directives contre le racisme. Une annonce liée aux critiques contre les policiers après la mort d'un étudiant à Southampton, dans le sud du pays. Une manifestation a eu lieu là-bas hier. Cela a donné lieu à des violences, mobilisations organisées par l'extrême droite qui accuse la police de racisme anti-blanc. Les explications des à Londres.
20: Les faits datent de décembre 2025, mais c'est la publication en début de semaine de la vidéo filmée par les policiers qui a relancé les tensions. On y voit les officiers avec deux hommes, sikhs, qui affirment avoir été la cible d'une agression raciste de la part d'un jeune homme, au sol, à peine conscient. Les agents menottent ce dernier et l'ignorent quand il dit avoir été poignardé et ne pas pouvoir respirer. Henri Novak, 18 ans, décédera moins d'une heure plus tard. S'il y a bien eu altercation, le caractère raciste n'est pas avéré. Mdigwa vient d'être condamné à 18 ans de prison pour le meurtre. Mardi matin, le leader nationaliste d'extrême droite, Nigel Farage, dénonce un maintien de l'ordre à deux vitesses, favorisant les minorités ethniques, et appelle ses partisans à répondre avec une rage pure et froide pour défendre les vies blanches, slogan souvent utilisé aux États-Unis par les suprémacistes blancs. Le gouvernement appelle ce mercredi au calme et à l'unité. La police des polices enquête sur la mort d'Henri Novak. L'un des policiers mis en cause a déjà démissionné. Emeline Vallandre, RFI.
14: Et le Premier ministre Keir Starmer affirme qu'il n'y a aucune justification à la violence. Le soutien de Donald Trump au candidat de la droite dure pour la présidentielle en Colombie, Abelardo de la Espriella, 47 ans, qui s'est qualifié dimanche dernier. Le président sortant, Gustavo Petro, président de gauche, a dénoncé l'ingérence américaine et appeler les Colombiens à voter en toute liberté.
2: Aux États-Unis, les Californiens ont voté hier pour des primaires.
14: Notamment pour désigner les candidats à l'élection du nouveau gouverneur de Californie en novembre dans cet État traditionnellement démocrate. Les résultats là ne sont pas définitifs, mais on se dirige vers un duel entre le républicain Steve Hilton, soutenu par Donald Trump, et le démocrate Xavier Becerra, ancien ministre de Joe Biden, Loïc Piala.
21: Il y a 2 mois, Xavier Becerra était à la traîne dans les sondages. Le voilà désormais favori pour devenir gouverneur. Il ne déborde pas de charisme, mais il est démocrate et en Californie, cela suffit souvent pour l'emporter face à un républicain. Becerra est engagé en politique depuis plus de 30 ans, mais dans son discours prononcé après les premiers résultats hier soir, ce fils d'immigré a joué la carte du challenger.
22: Très vite, on m'a laissé pour compte. Beaucoup m'ont sous-estimé. Mais vous savez quoi ? Le challenger est toujours là. Comme mes parents, je n'ai jamais abandonné.
21: Son adversaire, Steve Hilton, ne soulève pas non plus les foules. Cet Américain naturalisé, ancien chroniqueur sur Fox News, a été le conseiller de David Cameron, l'ex-premier ministre britannique. Les Républicains n'ont pas la force du nombre en Californie, mais justement, Hilton espère attirer les déçus du bilan des démocrates au pouvoir depuis 15 ans. Le coût de la vie et les prix des logements comptent parmi les plus élevés du pays.
23: Je sais que certains doivent se dire « Qui est ce gars avec un accent étrange qui croit qu'il peut devenir gouverneur de Californie ?» Eh bien, il n'y a pas si longtemps, un immigré était gouverneur de Californie.
0: Not that long ago.
21: Cet immigré à l'accent étrange, c'était Arnold Schwarzenegger, le dernier républicain à avoir occupé le poste de gouverneur. Loïc Piala, Los Angeles, RFI.
2: La question de la primaire, elle se pose aussi à gauche en France.
14: En vue de la présidentielle de 2027, qui sera sur la ligne de départ à gauche? Jean-Luc Mélenchon, on le sait, ira tout seul avec LFI. Ailleurs, les candidatures se multiplient. Le Parti socialiste est tiraillé. Le patron du PS, Olivier Faure, propose donc de trancher Charlotte Urien-Tomaca et il fixe une date le 9 juillet.
4: Accusé ces derniers mois de temporiser, de manquer d'initiative ou de s'adapter aux circonstances, le patron du PS tente de reprendre la main et d'imposer son calendrier à ses détracteurs. Le 9 juillet, il souhaite convoquer un scrutin des militants socialistes pour désigner le ou la candidate du parti par vote électronique et c'est une première au PS. L'élu devra s'engager à participer à la primaire de la gauche démocratique et écologiste à l'automne, celle que promeuvent Marine Tondelier, François Ruffin ou encore Clémentine Autain. Cette initiative d'Olivier Faure semble incomprise par certains socialistes. Un cadre s'interroge sur les motivations du premier secrétaire. On n'a pas accès à 10% de son cerveau, dit-il, mais cette stratégie présente un avantage politique évident pour Olivier Faure. Elle placerait les opposants à la primaire au premier rang desquels Raphaël Glucksmann, devant un choix délicat, accepter les règles fixées par le PS ou renoncer au soutien logistique et financier du parti. Le dispositif pourrait également accélérer le calendrier de François Hollande, qui envisageait de se déclarer à la fin de l'année. L'objectif affiché du premier secrétaire du PS est d'en finir avec les calculs individuels et de faire émerger une candidature capable de rassembler la gauche et de l'emporter face au RN.
14: Charlotte Urien, Tomaca, à gauche et à droite, le monde politique français a rendu hommage à Edgar Morin tout à l'heure, hommage national au sociologue et philosophe humaniste décédé vendredi. Il avait 104 ans. La cérémonie s'est tenue aux Invalides à Paris, présidée par Emmanuel Macron. Reportage Laurence Théo.
5: Le cercueil d'Edgar Morin, recouvert du drapeau tricolore, entre dans la cour des Invalides au pas du tambour. Avant d'être déposé au pied d'une photo du grand résistant, philosophe et sociologue, Edgar Morin, avec son sourire charmeur et ses yeux plissés, il porte chapeau et foulard élégant. Puis, le président de la République, Emmanuel Macron, se rend au pupitre pour saluer la mémoire d'un penseur du siècle.
6: Edgar Morin enseignait à des millions d'esprits à travers le monde à ne jamais se résigner au simplisme. Pour lui, la vérité ne résultait jamais d'un seul camp, d'un seul dogme. L'engagement ne pouvait être l'embrigadement. Et l'avenir était promis au chaos si l'on cédait à l'accablement ou à l'inaction. Pour Edgar Morin, cette pensée complexe fut toujours le prélude à l'action juste. Pensée complexe, le mot intimide. Edgar Morin, pourtant, l'avait illustré par sa vie. La partie vaut pour le tout. Vie d'un siècle français.
5: Indissociable de l'homme, le chapeau d'Edgar Morin, déposé sur le cercueil, ne s'est pas envolé. Et c'est au son du chant des partisans que le cortège funèbre quitte la cour des Invalides.
14: Voilà, hommage national ce matin à Edgar Morin, le sociologue et philosophe qui a écrit notamment « C'est la surprise, l'étonnement qui nous oblige à évoluer ».
2: Inspirant, non? On va continuer, je vous laisse réfléchir. Allez, quelques secondes et nous on passe à l'actualité sportive. Bonjour Anne Dufort-Cornillet.
24: Bonjour Anne.
2: Avec du tennis au programme, les quarts de finale de Roland-Garros se poursuivent.
24: Oui, avec les femmes à l'honneur ce matin, deux rencontres sur le court. Philippe Châtrier, un peu vanté, mais pas de quoi perturber. Maya Szczurniska, vainqueur d'Anna Kalinskaya en 2-7-0. Un parcours incroyable pour la Polonaise issue des qualifications. Mais comment fait-elle? Éric Mamrut, vous êtes sur place, dites-nous tout.
25: Bonjour mesdames, effectivement si on nous avait dit qu'il y aurait une Polonaise en demi-finale de ce tournoi, on aurait misé évidemment sur Iga Swiatek, qui a gagné à 4 reprises Roland-Garros, et certainement pas sur Maya Szczurniska, 114e joueuse mondiale qui dispute son premier Roland-Garros. Elle vient de remporter 8 matchs de suite, 3 donc en qualification d'où elle s'est extraite. Et puis ensuite, joli tableau de chasse. Qing Zhengzheng, la championne olympique de 2024. Elise Mertens, 21e mondiale. Maria Sakkari, une ex-demi-finaliste ici à Paris. Diane Paris, la française. Et Anna Kalinskaya, tout à l'heure, la 24e. À son tour, embourbée, engluée par ce jeu si particulier qu'a Szczurniska avec sa jolie patte gauche. touche, elle embrouille ses adversaires, et la voilà donc, elle n'en croit pas elle-même quand on l'interroge après, je sais pas trop ce qui m'arrive, mais en tout cas, sur le coup, elle est très tranquille, c'est calme, c'est normal, pas de problème, elle s'affole pas, bah, elle est en demi-finale. Un peu à la Loïse Boisson l'an dernier, un parcours un peu équivalent à la française qui avait créé la sensation. Elle affrontera demain en demi-finale, eh bien, la gagnante du match en cours entre Arina Sabalenka, la Biélorusse, et la Russe Diana Schneider, 23e mondiale. Sabalenka menait 5-1, 2 balles de 7, et puis elle s'est mise à tout mettre dehors. Du coup, Schneider commence à remonter, 5-3.
24: Merci beaucoup Eric. Et chez les hommes, le Canadien Félix Auger-Aliassime voudra tenir son rang de 6e mondial face à l'Italien Flavio Cobolli, 14e. Un duel intéressant puisque ces deux hommes disputent chacun leur premier quart de finale à Roland. Les Transalpins très présents cette année avec cette autre confrontation prévue ce soir entre Matteo Berrettini et Matteo Arnaldi.
2: Il y aura donc forcément au moins un Italien en demi-finale. En football, c'est un coup de tonnerre qui se profile pour les supporters lensois.
24: Ce n'est pas encore officiel, mais l'information est confirmé par plusieurs de nos confrères. Pierre Sage ne devrait plus être sur le banc du Racing Club de Lens la saison prochaine. Élu meilleur entraîneur de Ligue 1 au trophée UNFP, le technicien français serait courtisé par un club de première ligue, Crystal Palace. Mais cela reste encore à confirmer.
2: Du foot toujours et la préparation pour la Coupe du Monde qui continue avec deux matchs au programme ce soir.
24: Le Danemark contre la RDC et les Pays-Bas face à l'Algérie. Des matchs amicaux à 8 jours du coup d'envoi du Mondial à Mexico City. L'occasion pour Sébastien De Sabre de créer des automatismes au sein de la sélection congolaise. Rendez-vous à 18h, temps universel.
2: Et puis un mot de basket avec le début de la finale NBA cette nuit. Confrontation inédite entre les Knicks de New York et les Spurs de San Antonio.
24: Une première depuis 2014 pour la franchise du français Victor Wembanyama. Le meilleur joueur des Spurs cette année s'est montré assez mesuré et discret en conférence de presse. Il avance plutôt avec prudence.
0: The emotion was really something I haven't felt.
1: Gagner cette finale contre Oklahoma City, c'était quelque chose que je n'avais pas ressenti depuis longtemps. Je ne sais même plus depuis quand d'ailleurs. Redescendre après ça, c'est un défi et ce n'est pas encore terminé. On doit vraiment revenir sur terre et réaliser qu'on n'a pas encore accompli le plus difficile. Le travail est loin d'être terminé. Maintenant, New York est une grande équipe composée de joueurs expérimentés qui ne sont pas là par hasard, mais grâce à des années d'efforts, il y a des parcours atypiques. À mon avis, ils sont exactement là où ils doivent être et chacun d'entre eux va avoir faim à sa manière. Personnellement, je trouve des ressources encore en moi, comme une forme d'acharnement. C'est le meilleur basket du monde qu'on voit en ce moment.
24: Victor Wembanyama au micro de Théo Quintard, ce sera à partir de 18h30, temps universel.
2: Anne Dufort-Cornillet pour les sports.
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2: C'est une visite surprise. Le chef de l'OTAN est à Kiev aujourd'hui pour marquer son soutien à l'Ukraine après une série d'importantes attaques russes ces derniers jours. Dans la nuit de lundi à mardi, 23 personnes ont été tuées en grande partie dans la ville de Dnipro. Mais la capitale aussi a été touchée. Une nouvelle fois des victimes, 7 morts et près d'une centaine de blessés. Et une nouvelle fois l'angoisse pour les habitants de quartiers déjà touchés auparavant. Emmanuel Chaz.
7: Entre les frappes du 24 mai et celles d'hier, le quartier de Loukianivka, en plein cœur de Kiev, est défiguré. Ici, de plus en plus d'immeubles sont éventrés par les bombardements. Victoria, accompagnée de sa mère et de son fils adolescent, rentre chez elle, épuisée par la nuit dernière.
8: Les drones volaient les uns après les autres, tous derrière la maison. C'était terrifiant. Et quand ils ont commencé à exploser, c'était juste au-dessus de nos têtes. Effrayant, c'est un euphémisme. Et on ne sait pas quoi faire, car courir tout le temps aux abris, c'est aussi mentalement très difficile.
7: Alors qu'une nouvelle alerte aérienne se fait entendre, pas question pour Victoria de passer la nuit dans un abri. Mais Andy et Véronica, eux, y retournent après s'y être déjà réfugiés en plein milieu des bombardements la nuit précédente.
10: Comme vous pouvez le voir, les appartements sont sans fenêtre, sans rien. Et à côté du parking, pas dans le parking, les gens qui ont fui les immeubles voisins, ils ont été projetés ici, blessés par des éclats d'obus. Il y a aussi des enfants et des hommes.
7: Alors que l'obscurité tombe sur Kiev et que chaque nuit est synonyme de danger, des résidents continuent à déblayer leurs appartements et à sauver ce qui peut l'être. Lorsqu'ils ont encore un toit et malgré la menace de nouveaux bombardements, pas question pour eux de quitter les lieux. Emmanuel Chaz, Kiev, RFI.
2: Des bombardements quotidiens contre l'Ukraine qui, elle aussi, intensifie ses frappes en Russie. Des drones ont visé ce matin la ville de Saint-Pétersbourg où commence un grand forum économique. On en parlait dans le journal il y a une dizaine de minutes. Bonjour Ulrich Bouna.
9: Bonjour.
2: Chercheur associé au think tank Eurocreative. Ces tirs ont obligé l'aéroport de Saint-Pétersbourg à fermer pendant plusieurs heures et ce matin, le terminal pétrolier, l'un des plus grands de Russie, était en flammes. Est-ce que, au-delà du symbole, ce type de bombardement, parce qu'il y en a eu d'autres, hein, contre des infrastructures russes, a des effets sur l'économie du pays ?
9: Alors c'est très difficile à dire. Il est certain qu'effectivement on voit en fait des baisses ponctuelles, des diminutions ponctuelles des capacités d'exportation de pétrole de la Russie. En général, ces frappes sur les terminaux pétroliers, notamment ceux situés en Baltique, perturbent, on va dire, quelques jours les exportations de pétrole. Néanmoins, lissé sur toute l'année, il semblerait quand même que les exportations de pétrole russe soient relativement élevées. Mais ça s'explique aussi parce que les frappes sur les raffineries de pétrole russe, qui sont elles aussi quotidiennes de la part des Ukrainiens, finalement ont fortement limité les capacités de la Russie à exporter des produits raffinés. Donc c'est la raison pour laquelle il y a justement d'ailleurs une impossibilité désormais en Russie d'exporter des produits pétroliers raffinés pour essayer de conserver le marché local et bien approvisionné. Donc la Russie augmente ses augmentations de pétrole brut, mais diminue ses exportations de pétrole raffiné. Donc si vous voulez, toutes ces frappes ont un impact qui n'est pour l'instant pas on va dire déterminant dans les capacités financières russes.
2: Donc pas de conséquences majeures sur l'économie russe qui va mal, hein. Le gouvernement tablait sur un déficit de 46 milliards d'euros pour toute l'année. On en était déjà aux alentours de 70 milliards à la fin du mois d'avril. Comment est-ce qu'on l'explique ?
9: On l'explique par différentes façons, mais grosso modo, en fait, il y a deux phénomènes. Déjà, c'est que 40 à 50% du budget fédéral passe dans la défense au sens large en Russie. Donc, si vous voulez, tout cet argent qui part dans l'économie de guerre ne part plus dans les autres secteurs de l'économie. Il y a une augmentation de la TVA qui est passée à 22%. De façon générale, une augmentation des impôts. On a également des taux de prêts. Donc, le taux directeur de la Banque centrale est à peu près, je crois, à 13%. Donc, les taux d'emprunt auprès des banques sont au minimum à 15-20%. Donc tout ça grippe complètement l'économie. On a des secteurs complètement sinistrés, le BTP, le charbon, même le transport logistique, tout ça est devenu extrêmement compliqué. Donc finalement, ce que l'on constate petit à petit dans l'économie russe, c'est, on va dire, une part de plus en plus importante de l'économie hors guerre qui est effectivement ou en stagnation, voire même en stagflation, puisqu'on a toujours une inflation qui est relativement élevée. Et d'un autre côté, effectivement, par contre, un secteur militaire qui, lui, se porte, on va dire, extrêmement bien, avec des augmentations de capacité de production, notamment en termes de missiles et de chars d'assaut.
2: On avait l'impression, au début de la guerre en Ukraine, en 2022, et puis dans les mois qui ont suivi, que ces dépenses militaires, cet essor de l'industrie militaire avait plutôt boosté l'économie du pays en général. C'était une illusion, c'était une mauvaise lecture ?
9: Non, c'est une réalité. Effectivement, le taux de croissance de la Russie en 2024-2025, c'était, je crois, aux alentours de 3 ou 4%. Là, désormais, on est revenu quasiment à zéro. Je crois que le taux de croissance pour cette année est prévu à 0,4% par le ministère de la Défense russe. C'est juste que ça, si vous voulez, ça a donné une espèce de boost temporaire à la Russie parce que énormément d'argent public a été investi dans les entreprises du secteur de la défense pour augmenter les cadences. Comme il y avait aussi une pénurie de main-d'œuvre, les salaires sont montés en flèche, que ce soit d'ailleurs pour le recrutement des soldats ou pour les

0: contexte de crise politique, c'est-à-dire lié au coup d'État. Le Bénin ne pouvait pas accepter un coup d'État ou bien adoubier un coup d'État. Je pense que le Bénin avait pris une position. Ses voisins n'étaient pas totalement d'accord. Ce n'est pas un problème personnel du président Patrice Talon, non, non, pas du tout. Mais c'était une prise de position institutionnelle. Ça aussi, on comprend. Mais aujourd'hui, je pense qu'il y a un dépassement de l'estime de soi du côté des Nigériens, des Burkinabés et même des Béninois. On a compris que cette crise, cette bruit diplomatique a plus d'impact économique et même d'impact sociaux. Et je pense que ce sont les impacts économiques, les impacts sociaux qui, à mon avis, expliqueraient cette possibilité de sortie de crise.
1: Est-ce qu'à terme, le Bénin de Romuald Ouadani peut et peut-être veut devenir un médiateur, un interlocuteur des pays de l'AES avec, par exemple, la CEDEAO?
0: On va espérer cela. C'est trop tôt de le dire parce qu'il vient d'arriver. Si réellement, après cette première sortie, on arrive à ouvrir les frontières, on va espérer que le président, notre président, Romuald Ouadani, soit un médiateur pertinent dans les liens, dans le roulement des liens entre la CEDEAO et l'AES. Parce que perdre trois pays de la CEDEAO, c'est aussi une perte pour l'intégration sous-régionale.
1: Le professeur Ijin Kakaï, agrégé de sciences politiques, entretien à retrouver sur notre site internet et notre application RFI Pure Radio.
2: On passe maintenant à la suite de notre série de reportages sur les équipes africaines qualifiées pour la Coupe du Monde.
1: Le coup d'envoi sera donné dans 8 jours et après être allé au Maroc et en Côte d'Ivoire, direction aujourd'hui la République démocratique du Congo. La dernière participation des Léopards au Mondial remonte à 1974. L'équipe avait alors été éliminée sans gloire dès le premier tour, concédant 14 buts sans en marquer un seul. Et plus d'un demi-siècle après, les supporters espèrent une meilleure prestation de leur sélection nationale. Olga Minsongou leur a tendu son micro dans les rues de Kinshasa.
3: Assis à la place Hassan Neff, en plein cœur de la commune de Lingwala, Billy croit dur comme fer en la capacité de l'équipe congolaise de surprendre.
4: On ne revient pas 52 ans après pour impressionner, mais il faut réussir à ne pas être ridicule. Ce que j'aime chez les Léopards, chaque fois qu'ils jouent, ils ne jouent pas seulement pour eux, surtout nos compatriotes qui sont dans la partie occupée.
3: Une ferveur partagée par des femmes de plus en plus nombreuses à supporter les Léopards. Le cas de Vanessa qui n'attend qu'une seule chose.
5: On espère que les Léopards ne vont pas nous foutre la honte comme c'était le cas en 1974. On nous a raconté que le pays était humilié. On va tout faire pour d'abord sortir du groupe et puis le reste on verra après.
3: Chacun a vécu de façon particulière le retour au Mondial 52 ans après, au terme d'un parcours aussi long, difficile et plein de suspense. Elia Uzikalunga Mbemba, le père de Chancel Mbemba, le capitaine des Léopards, nous a ouvert ses portes.
6: C'était une bombe pour moi. Mon enfant est allé au Mondial. C'est le haut sommet du football. Et quand je te parle, j'ai même la chair de poule là. Non, mais c'était une fête. D'ailleurs, ce jour-là, on nous a volé à la maison. Les gens étaient tellement contents, ils ont laissé la grille ouverte. Quand un enfant se bat et que son père est présent, quelle est la réaction de l'enfant? Il doit gagner, il doit faire tout pour gagner ce coup-là. Nous y sommes.
3: Les Léopards iront-ils aux États-Unis avec leurs supporters? Didier Boudimbou, le ministre des Sports, se veut rassurant.
7: Il y a nos supporters emblématiques qui sont déjà à l'extérieur du pays. Et c'est eux qui vont conduire les supporters qu'on va prendre au niveau de la communauté locale aux États-Unis. Mais ceux de Kinshasa, on se prépare au moins pour avoir entre 300 et 500 supporters pour le Mexique.
3: En attendant le dénouement de ce feuilleton administratif, l'ambiance à la boutique officielle où se vendent les maillots des Léopards n'est pas celle de grand rendez-vous.
8: Je suis Flavienne Kouakala. Par rapport à la CAN, non, c'est timidement, mais on vend quand même.
3: Et par rapport à la Coupe du Monde?
8: Non, pas encore. À partir de la semaine prochaine, je crois qu'il y aura beaucoup de gens.
3: Tout un peuple retient son souffle et espère voir le Léopard, à défaut de gagner, faire honneur au drapeau national et effacer l'humiliation d'il y a 52 ans en Allemagne. Olga Masangu, Kinshasa, RFI.
1: Le premier match des Léopards de la RDC dans ce mondial, ce sera le 17 juin à 17h, temps universel contre le Portugal. Une rencontre à suivre en direct et en intégralité sur les antennes Afrique de RFI. Et c'est ainsi que se referme cette page d'information africaine, réalisée et préparée avec Laurent Chaffard, Benoît Raymond et Cécile Périllard. Mais l'actualité se poursuit avec vous, Anne Kantner.
2: Oui, Fanny, nous on se retrouve demain et vous restez avec nous puisque dans 2 minutes, c'est le

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0: 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Retour à Paris où il est 14h midi en temps universel. On vous retrouvera donc ce soir, Romain Ouzoui, à Beyrouth avec nos correspondants, nos envoyés spéciaux et nos invités. Pour l'heure, c'est l'heure du journal. Bonjour Charlotte Hidrak.
7: Bonjour. Une colonne de fumée grise sur Saint-Pétersbourg ce matin, la deuxième ville de Russie frappée par des drones ukrainiens. Est-ce là à l'ouverture du forum économique annuel? Le terminal pétrolier notamment a été touché.
0: Et on en parlera dans un quart d'heure avec notre invité Ulrich Bouna, analyste géopolitique spécialiste de l'Europe centrale et orientale.
7: Le Koweït frappé par des attaques de l'Iran qui ont fait un mort et plus de 60 blessés. Son aéroport international a été touché. Téhéran et Washington s'accusent mutuellement de violer le cessez-le-feu.
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7: À suivre aussi le plan de l'Union européenne pour défendre sa souveraineté technologique, pour sortir de sa dépendance en matière d'IA, de cloud ou de composants. En France, un hommage national au sociologue et philosophe Edgar Morin, humaniste planétaire selon Emmanuel Macron, mais irréductiblement français. Et puis Victor Wembanyama entame les finales de la NBA aux États-Unis. Le basket donc ce soir avec les Spurs face aux Knicks. Objectif toujours plus haut et toujours modeste.
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0: Il y a plus de 1000 kilomètres entre Saint-Pétersbourg en Russie et la frontière ukrainienne.
7: Saint-Pétersbourg visé donc par des drones ukrainiens, des sanctions à longue portée selon le président Volodymyr Zelensky. Ce sont des sites énergétiques et militaires qui ont été touchés dans cette ville à l'ouest de la Russie, la deuxième du pays, et qui accueille à partir d'aujourd'hui un forum économique annuel surnommé le Davos russe. Sur place, notre correspondante Anissa El-Jabri.
8: 9h18 ce mercredi, un message arrive sur les téléphones mobiles à Saint-Pétersbourg. Fin de la menace de drones sur le territoire. Cela faisait déjà 2 heures que les chaînes télégrammes de la ville relayaient des images et vidéos de plusieurs épaisses colonnes de fumée dans le ciel clair de juin venues du port de la ville. Le résultat le plus visible d'un raid inédit depuis le début de la guerre. Raid qui a duré plus de 5h30 selon le gouverneur et au cours duquel il affirme que 59 drones ont été abattus. Le terminal pétrolier pétrolier, lui, est en flammes. C'est un des plus grands terminaux russes pour le transbordement de produits pétroliers dans la région de la Baltique. Il se situe aussi à moins d'une vingtaine de kilomètres des lieux du Forum économique. Selon le président ukrainien, la base militaire de Kronstadt dans la région a aussi été visée. Silence sur cette cible en Russie. Mais le média local de Saint-Pétersbourg, Fontanka, note que le quartier autour de la base est bouclé. Selon le premier bilan des autorités russes, seuls des blessés sont à déplorer parmi les victimes. Ces attaques ont aussi contraint le principal aéroport de la ville à fermer plusieurs heures dans la nuit. Ce matin, on comptait encore 17 vols annulés, 41 reportés. Anissa El-Jabri, Saint-Pétersbourg, RFI.
7: Et parmi les participants à ce forum de Saint-Pétersbourg cette année, les présidents d'Ouzbékistan et de Tanzanie aussi, Samia Suluhu Hassan, très critiqué par plusieurs pays occidentaux pour la répression sanglante au moment des élections en Tanzanie au mois d'octobre. Par ailleurs, le secrétaire général de l'OTAN, lui, est en déplacement à Kiev, en Ukraine. Une visite surprise.
0: Le trafic a repris partiellement à l'aéroport international du Koweït.
7: Oui, après une suspension ce matin, l'aéroport touché par une frappe qui a fait un mort et 63 blessés selon le gouvernement. Attaque au Koweït revendiquée par les gardiens de la révolution iranien. L'armée américaine, elle, affirme avoir repoussé plusieurs attaques de missiles et de drones iraniens dans le Golfe et dit avoir mené en réponse des frappes au sol sur l'île iranienne de Keshm dans le détroit d'Ormuz. L'Iran et les États-Unis se rejettent une nouvelle fois la responsabilité et s'accusent mutuellement d'avoir violé le cessez-le-feu.
0: De nouvelles tensions alors que les négociations piétiner.
7: Et notamment sur la question du Liban, où Israël poursuit ses opérations. Une frappe a visé une voiture près de Beyrouth, la capitale. De nouveaux raids israéliens aussi dans le sud. À Tyr, il y a 6 morts selon une source médicale. 2 secouristes, on l'apprend à l'instant, ont aussi été tués dans une frappe contre une ambulance. Le sud du Liban ravagé depuis 3 mois. Plus d'1 million de personnes ont dû partir avec des conséquences en cascade, notamment sur l'éducation des enfants. Notre envoyé spécial Nicolas Falaise s'est rendu à Saïda où toutes les écoles publiques ont été transformées en centres d'accueil.
9: Avant la guerre, l'école Marouf Saad accueillait 800 enfants de 4 à 14 ans. Mais depuis 3 mois exactement, c'est devenu un refuge pour 165 familles de déplacés du sud Liban. Baker, 12 ans, est arrivé avec toute sa famille dès que la guerre a éclaté. Et depuis, il essaie de suivre les cours en visio dispensés par les enseignants de son village. Pas facile quand il faut partager les écrans en famille.
10: Chez nous, le téléphone est très demandé car ma sœur et moi étudions tous les deux. Ma sœur est en classe de terminale et la connexion internet est très mauvaise. Je lui laisse souvent l'appareil pour qu'elle puisse suivre ses cours puisqu'elle prépare son baccalauréat. Elle doit absolument obtenir son diplôme.
9: Saadie Bassiouni est la directrice de cette école. Elle y dort, elle y travaille pour aider les déplacés, pour aider ses élèves contraints d'étudier à distance. Elle est très inquiète.
11: Nous avons des enfants qui ont oublié les lettres et la lecture. Nous avons des enfants qui ont perdu confiance dans l'éducation et l'apprentissage. Nous avons aussi des enfants qui souffrent mentalement. Bien sûr, cette situation affecte aussi les adultes. Il s'agit d'une très grave crise psychologique. Même nous, en tant qu'adultes éduqués, nous subissons cela. Nous ne savons plus s'il faut nous laisser aller à la tristesse ou continuer à organiser des activités et des moments de divertissement pour les enfants. C'est un grand dilemme.
9: La directrice ajoute que 40% des enfants ne suivent plus les cours à distance. Nicolas Falaise, Jade Coury, Saïda, RFI.
7: Après 3 mois de guerre, de nouvelles guerres au Liban, journée spéciale sur RFI ce mercredi. Nouvelle édition spéciale à suivre tout à l'heure sur la jeunesse libanaise. Rendez-vous à partir de 17h10 temps universel.
0: Dans l'actualité également, le plan de bataille de l'Union européenne pour défendre sa souveraineté technologique.
7: La Commission européenne va présenter, là dans les minutes qui viennent en principe, va présenter ses propositions stratégiques pour remettre l'UE dans le peloton de tête de la compétitivité technologique, qu'il s'agisse de cloud, d'intelligence artificielle, de puces électroniques ou encore d'énergie. Elle s'est laissée distancer et elle veut revenir dans la course. Elle veut aussi protéger les données sensibles de ses administrations, entreprises et citoyens. Bonjour Pierre Benazet.
12: Bonjour.
7: On vous retrouve en direct de Bruxelles. Parmi les objectifs, il y a d'ailleurs une sorte de préférence européenne destinée aussi à éviter la fuite de technologies sensibles.
12: Oui, et l'exemple même de ce que l'UE veut éviter, c'est l'affaire Nexperia, ce fabricant néerlandais de semi-conducteurs vendu à un investisseur chinois il y a 7 ans et dont l'État Bata va finir par reprendre le contrôle pour éviter la fuite de propriété intellectuelle et de savoir-faire stratégique vers la Chine. Dans cette affaire, les Néerlandais ont pris la décision de leur côté. La Chine a rétorqué en interdisant d'exporter les produits Nexperia assemblés chez elle. Ça a touché l'usine allemande de la marque, provoqué des pénuries de semi-conducteurs dans l'industrie automobile de l'Europe. L'UE veut désormais se protéger ensemble, à 27, de manière coordonnée, afin de garder pour elle sa propriété intellectuelle, afin de devenir autonome dans la fabrication des technologies indispensables aux nouvelles technologies, afin de plus dépendre de l'étranger. On voit revenir l'idée de préférence européenne, par exemple pour le cloud, vous en parliez, afin de contrer des lois comme celles qui existent aux États-Unis, où les entreprises sont tenues de communiquer toutes les données aux autorités, même si elles proviennent d'ailleurs dans le monde. Et avec ces propositions très attendues, l'UE veut reprendre sa souveraineté à coup d'investissements et d'instruments de défense qui risquent aussi d'ouvrir une confrontation avec ses concurrents principaux, Chine et États-Unis.
7: Le détail de ces propositions donc à suivre avec vous, Pierre Benazet, à Bruxelles. Imminemment, au Royaume-Uni, la police va réexaminer ses directives contre le racisme. Une annonce liée aux critiques contre les policiers après la mort d'un étudiant à Southampton, dans le sud du pays. Une manifestation a eu lieu là-bas hier. Cela a donné lieu à des violences, mobilisations organisées par l'extrême droite qui accuse la police de racisme anti-blanc. Les explications des à Londres.
13: Les faits datent de décembre 2025, mais c'est la publication en début de semaine de la vidéo filmée par les policiers qui a relancé les tensions. On y voit les officiers avec deux hommes, sikhs, qui affirment avoir été la cible d'une agression raciste de la part d'un jeune homme, au sol, à peine conscient. Les agents menottent ce dernier et l'ignorent quand il dit avoir été poignardé et ne pas pouvoir respirer. Henri Novak, 18 ans, décédera moins d'une heure plus tard. S'il y a bien eu altercation, le caractère raciste n'est pas avéré. Mdigwa vient d'être condamné à 18 ans de prison pour le meurtre. Mardi matin, le leader nationaliste d'extrême droite Nigel Farage dénonce un maintien de l'ordre à deux vitesses favorisant les minorités ethniques et appelle ses partisans à répondre avec une rage pure et froide pour défendre les vies blanches, slogan souvent utilisé aux États-Unis par les suprémacistes blancs. Le gouvernement appelle ce mercredi au calme et à l'unité. La police des polices enquête sur la mort d'Henri Novak. L'un des policiers mis en cause a déjà démissionné. Emeline Vallandre, RFI.
7: Et le Premier ministre Keir Starmer affirme qu'il n'y a aucune justification à la violence. Le soutien de Donald Trump au candidat de la droite dure pour la présidentielle en Colombie, Abelardo de la Espriella, 47 ans, qui s'est qualifié dimanche dernier. Le président sortant, Gustavo Petro, président de gauche, a dénoncé l'ingérence américaine et appelé les Colombiens à voter en toute liberté.
0: Aux États-Unis, les Californiens ont voté hier pour des primaires.
7: Notamment pour désigner les candidats à l'élection du nouveau gouverneur de Californie en novembre dans cet État traditionnellement démocrate. Les résultats là ne sont pas définitifs, mais on se dirige vers un duel entre le républicain Steve Hilton, soutenu par Donald Trump, et le démocrate Xavier Becerra, ancien ministre de Joe Biden, Loïc Piala.
14: Il y a 2 mois, Xavier Becerra était à la traîne dans les sondages. Le voilà désormais favori pour devenir gouverneur. Il ne déborde pas de charisme, mais il est démocrate et en Californie, cela suffit souvent pour l'emporter face à un républicain. Becerra est engagé en politique depuis plus de 30 ans, mais dans son discours prononcé après les premiers résultats hier soir, ce fils d'immigré a joué la carte du challenger.
15: Très vite, on m'a laissé pour compte. Beaucoup m'ont sous-estimé. Mais vous savez quoi? Le challenger est toujours là. Comme mes parents, je n'ai jamais abandonné.
14: Son adversaire, Steve Hilton, ne soulève pas non plus les foules. Cet Américain naturalisé, ancien chroniqueur sur Fox News, a été le conseiller de David Cameron, l'ex-premier ministre britannique. Les Républicains n'ont pas la force du nombre en Californie, mais justement, Hilton espère attirer les déçus du bilan des démocrates au pouvoir depuis 15 ans. Le coût de la vie et les prix des logements comptent parmi les plus élevés du pays.
16: Je sais que certains doivent se dire « Qui est ce gars avec un accent étrange qui croit qu'il peut devenir gouverneur de Californie ?» Eh bien, il n'y a pas si longtemps, un immigré était gouverneur de Californie.
14: Cet immigré à l'accent étrange, c'était Arnold Schwarzenegger, le dernier républicain à avoir occupé le poste de gouverneur. Loïc Piala, Los Angeles, RFI.
0: La question de la primaire, elle se pose aussi à gauche en France.
7: En vue de la présidentielle de 2027, qui sera sur la ligne de départ à gauche? Jean-Luc Mélenchon, on le sait, ira tout seul avec LFI. Ailleurs, les candidatures se multiplient. Le Parti Socialiste est tiraillé. Le patron du PS, Olivier Faure, propose donc de trancher Charlotte Urien-Tomaka et il fixe une date le 9 juillet.
17: Accusé ces derniers mois de temporiser, de manquer d'initiative ou de s'adapter aux circonstances, le patron du PS tente de reprendre la main et d'imposer son calendrier à ses détracteurs. Le 9 juillet, il souhaite convoquer un scrutin des militants socialistes pour désigner le ou la candidate du parti par vote électronique et c'est une première au PS. L'élu devra s'engager à participer à la primaire de la gauche démocratique et écologiste à l'automne, celle que promeuvent Marine Tondelier, François Ruffin ou encore Clémentine Autain. Cette initiative d'Olivier Faure semble incomprise par certains socialistes. Un cadre s'interroge sur les motivations du premier secrétaire. On n'a pas accès à 10% de son cerveau, dit-il, mais cette stratégie présente un avantage politique évident pour Olivier Faure. Elle placerait les opposants à la primaire au premier rang desquels Raphaël Glucksmann, devant un choix délicat, accepter les règles fixées par le PS ou renoncer au soutien logistique et financier du parti. Le dispositif pourrait également accélérer le calendrier de François Hollande, qui envisageait de se déclarer à la fin de l'année. L'objectif affiché du premier secrétaire du PS est d'en finir avec les calculs individuels et de faire émerger une candidature capable de rassembler la gauche et de l'emporter face au RN.
7: Charlotte Urien, Thomas Kahn, à gauche et à droite, le monde politique français a rendu hommage à Edgar Morin tout à l'heure, hommage national au sociologue et philosophe humaniste décédé vendredi. Il avait 104 ans. La cérémonie s'est tenue aux Invalides à Paris, présidée par Emmanuel Macron. Reportage Laurence Théo.
18: Le cercueil d'Edgar Morin, recouvert du drapeau tricolore, entre dans la cour des Invalides au pas du tambour. Avant d'être déposé au pied d'une photo du grand résistant, philosophe et sociologue, Edgar Morin, avec son sourire charmeur et ses yeux plissés, il porte chapeau et foulard élégant. Puis, le président de la République, Emmanuel Macron, se rend au pupitre pour saluer la mémoire d'un penseur du siècle.
19: Edgar Morin enseignait à des millions d'esprits à travers le monde à ne jamais se résigner au simplisme. Pour lui, la vérité ne résultait jamais d'un seul camp, d'un seul dogme. L'engagement ne pouvait être l'embrigadement. Et l'avenir était promis au chaos si l'on cédait à l'accablement ou à l'inaction. Pour Edgar Morin, cette pensée complexe fut toujours le prélude à l'action juste. Pensée complexe, le mot intimide. Edgar Morin, pourtant, l'avait illustré par sa vie. La partie vaut pour le tout. Vie d'un siècle français.
18: Indissociable de l'homme, le chapeau d'Edgar Morin, déposé sur le cercueil, ne s'est pas envolé. Et c'est au son du chant des partisans que le cortège funèbre quitte la cour des Invalides.
7: Voilà, hommage national ce matin à Edgar Morin, le sociologue et philosophe qui a écrit notamment « C'est la surprise, l'étonnement qui nous oblige à évoluer ».
0: Inspirant, non? On va continuer, je vous laisse réfléchir. Allez, quelques secondes et nous on passe à l'actualité sportive. Bonjour Anne Dufour-Cornillet.
20: Bonjour Anne.
0: Avec du tennis au programme, les quarts de finale de Roland-Garros se poursuivent.
20: Oui, avec les femmes à l'honneur ce matin, deux rencontres sur le court. Philippe Châtrier, un peu vanté, mais pas de quoi perturber. Maya Szczurniska, vainqueur d'Anna Kalinskaya en 2-7-0. Un parcours incroyable pour la Polonaise issue des qualifications. Mais comment fait-elle? Éric Mamrut, vous êtes sur place, dites-nous tout.
21: Bonjour mesdames, effectivement si on nous avait dit qu'il y aurait une Polonaise en demi-finale de ce tournoi, on aurait misé évidemment sur Iga Świątek, qui a gagné à 4 reprises Roland-Garros, et certainement pas sur Maja Szczurniska, 114e joueuse mondiale qui dispute son premier Roland-Garros. Elle vient de remporter 8 matchs de suite, 3 donc en qualification d'où elle s'est extraite. Et puis ensuite, joli tableau de chasse. Qin Zhengzheng, la championne olympique de 2024. Elise Mertens, 21e mondiale. Maria Sakkari, une ex-demi-finaliste ici à Paris. Diane Paris, la française. Et Anna Kalinskaya, tout à l'heure, la 24e. À son tour, embourbée, engluée par ce jeu si particulier qu'a Szczurniska avec sa jolie patte gauche. touche, elle embrouille ses adversaires, et la voilà donc, elle n'en croit pas elle-même quand on l'interroge après, je ne sais pas trop ce qui m'arrive, mais en tout cas, sur le coup, elle est très tranquille, c'est calme, c'est normal, pas de problème, elle ne s'affole pas, bah, elle est en demi-finale. Un peu à la Loïse Boisson l'an dernier, un parcours un peu équivalent à la française qui avait créé la sensation. Elle affrontera demain en demi-finale et bien la gagnante du match en cours entre Arina Sabalenka, la Biélorusse, et la Russe Diana Schneider, 23e mondiale. Sabalenka menait 5-1, 2 balles de 7 et puis elle s'est mise à tout mettre dehors. Du coup, Schneider commence à remonter, 5-3.
20: Merci beaucoup Eric. Et chez les hommes, le Canadien Félix Auger-Aliassime voudra tenir son rang de 6e mondial face à l'Italien Flavio Cobolli, 14e. Un duel intéressant puisque ces deux hommes disputent chacun leur premier quart de finale à Roland. Les Transalpins très présents cette année avec cette autre confrontation prévue ce soir entre Matteo Berrettini et Matteo Arnaldi.
0: Il y aura donc forcément au moins un Italien en demi-finale. En football, c'est un coup de tonnerre qui se profile pour les supporters lensois.
20: Ce n'est pas encore officiel, mais l'information est confirmé par plusieurs de nos confrères. Pierre Sage ne devrait plus être sur le banc du Racing Club de Lens la saison prochaine. Élu meilleur entraîneur de Ligue 1 au trophée UNFP, le technicien français serait courtisé par un club de première ligue, Crystal Palace. Mais cela reste encore à confirmer.
0: Du foot toujours et la préparation pour la Coupe du Monde qui continue avec deux matchs au programme ce soir.
20: Le Danemark contre la RDC et les Pays-Bas face à l'Algérie. Des matchs amicaux à 8 jours du coup d'envoi du Mondial à Mexico City. L'occasion pour Sébastien De Sabre de créer des automatismes au sein de la sélection congolaise. Rendez-vous à 18h, temps universel.
0: Et puis un mot de basket avec le début de la finale NBA cette nuit. Confrontation inédite entre les Knicks de New York et les Spurs de San Antonio.
20: Une première depuis 2014 pour la franchise du français Victor Wembanyama. Le meilleur joueur des Spurs cette année s'est montré assez mesuré et discret en conférence de presse. Il avance plutôt avec prudence.
3: The emotion was really something I haven't felt.
5: Gagner cette finale contre Oklahoma City, c'était quelque chose que je n'avais pas ressenti depuis longtemps. Je ne sais même plus depuis quand d'ailleurs. Redescendre après ça, c'est un défi et ce n'est pas encore terminé. On doit vraiment revenir sur terre et réaliser qu'on n'a pas encore accompli le plus difficile. Le travail est loin d'être terminé. Maintenant, New York est une grande équipe composée de joueurs expérimentés qui ne sont pas là par hasard, mais grâce à des années d'efforts et à des parcours atypiques. À mon avis, ils sont exactement là où ils doivent être et chacun d'entre eux va avoir faim à sa manière. Personnellement, je trouve des ressources encore en moi, comme une forme d'acharnement. C'est le meilleur basket du monde qu'on voit en ce moment.
20: Victor Wembanyama au micro de Théo Quintard, ce sera à partir de 12h30, temps universel.
0: Anne Dufort-Cornillet pour les sports.
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0: C'est une visite surprise. Le chef de l'OTAN est à Kiev aujourd'hui pour marquer son soutien à l'Ukraine après une série d'importantes attaques russes ces derniers jours. Dans la nuit de lundi à mardi, 23 personnes ont été tuées en grande partie dans la ville de Dnipro. Mais la capitale aussi a été touchée. Une nouvelle fois des victimes, 7 morts et près d'une centaine de blessés. Et une nouvelle fois l'angoisse pour les habitants de quartiers déjà touchés auparavant. Emmanuel Chaz.
22: Entre les frappes du 24 mai et celles d'hier, le quartier de Loukianivka, en plein cœur de Kiev, est défiguré. Ici, de plus en plus d'immeubles sont éventrés par les bombardements. Victoria, accompagnée de sa mère et de son fils adolescent, rentre chez elle, épuisée par la nuit dernière.
23: Les drones volaient les uns après les autres, tous derrière la maison. C'était terrifiant. Et quand ils ont commencé à exploser, c'était juste au-dessus de nos têtes. Effrayant, c'est un euphémisme. Et on ne sait pas quoi faire, car courir tout le temps aux abris, c'est aussi mentalement très difficile.
22: Alors qu'une nouvelle alerte aérienne se fait entendre, pas question pour Victoria de passer la nuit dans un abri. Mais Andy et Véronica, eux, y retournent après s'y être déjà réfugiés en plein milieu des bombardements la nuit précédente.
24: Comme vous pouvez le voir, les appartements sont sans fenêtres, sans rien. Et à côté du parking, pas dans le parking, les gens qui ont fui les immeubles voisins, ils ont été projetés ici, blessés par des éclats d'obus. Il y a aussi des enfants et des hommes.
22: Alors que l'obscurité tombe sur Kiev et que chaque nuit est synonyme de danger, des résidents continuent à déblayer leurs appartements et à sauver ce qui peut l'être. Lorsqu'ils ont encore un toit et malgré la menace de nouveaux bombardements, pas question pour eux de quitter les lieux. Emmanuel Chaz, Kiev, RFI.
0: Des bombardements quotidiens contre l'Ukraine qui, elle aussi, intensifie ses frappes en Russie. Des drones ont visé ce matin la ville de Saint-Pétersbourg où commence un grand forum économique. On en parlait dans le journal il y a une dizaine de minutes. Bonjour Ulrich Bouna.
25: Bonjour.
0: Chercheur associé au think tank Eurocréative. Ces tirs ont obligé l'aéroport de Saint-Pétersbourg à fermer pendant plusieurs heures et ce matin, le terminal pétrolier, l'un des plus grands de Russie, était en flammes. Est-ce que, au-delà du symbole, ce type de bombardement, parce qu'il y en a eu d'autres, contre des infrastructures russes, a des effets sur l'économie du pays ?
2: Alors c'est très difficile à dire. Il est certain qu'effectivement on voit en fait des baisses ponctuelles, des diminutions ponctuelles des capacités d'exportation de pétrole de la Russie. En général, ces frappes sur les terminaux pétroliers, notamment ceux situés en Baltique, perturbent, on va dire, quelques jours les exportations de pétrole. Néanmoins, lissé sur toute l'année, il semblerait quand même que les exportations de pétrole russe soient relativement élevées. Mais ça s'explique aussi parce que les frappes sur les raffineries de pétrole russe, qui sont elles aussi quotidiennes de la part des Ukrainiens, finalement ont fortement limité les capacités de la Russie à exporter des produits raffinés. Donc c'est la raison pour laquelle il y a justement d'ailleurs une impossibilité désormais en Russie d'exporter des produits pétroliers raffinés pour essayer de conserver le marché local et bien approvisionné. Donc la Russie augmente ses augmentations de pétrole brut, mais diminue ses exportations de pétrole raffiné. Donc si vous voulez, toutes ces frappes ont un impact qui n'est pour l'instant pas on va dire déterminant dans les capacités financières russes.
0: Donc pas de conséquences majeures sur l'économie russe qui va mal. Le gouvernement tablait sur un déficit de 46 milliards d'euros pour toute l'année. On en était déjà aux alentours de 70 milliards à la fin du mois d'avril. Comment est-ce qu'on l'explique ?
2: On l'explique par différentes façons, mais grosso modo, en fait, il y a deux phénomènes. Déjà, c'est que 40 à 50% du budget fédéral passe dans la défense au sens large en Russie. Donc, si vous voulez, tout cet argent qui part dans l'économie de guerre ne part plus dans les autres secteurs de l'économie. Il y a une augmentation de la TVA qui est passée à 22%. Il y a eu de façon générale une augmentation des impôts. On a également des taux de prêts. Donc, le taux directeur de la Banque centrale est à peu près, je crois, à 13%. Donc, les taux d'emprunt auprès des banques sont au minimum à 15-20%. Donc tout ça grippe complètement l'économie. On a des secteurs complètement sinistrés, le BTP, le charbon, même le transport logistique, tout ça est devenu extrêmement compliqué. Donc finalement, ce que l'on constate petit à petit dans l'économie russe, c'est, on va dire, une part de plus en plus importante de l'économie hors guerre qui est effectivement ou en stagnation, voire même en stagflation, puisqu'on a toujours une inflation qui est relativement élevée. Et d'un autre côté, effectivement, par contre, un secteur militaire qui, lui, se porte, on va dire, extrêmement bien, avec des augmentations de capacité de production, notamment en termes de missiles et de chars d'assaut.
0: On avait l'impression, au début de la guerre en Ukraine, en 2022, et puis dans les mois qui ont suivi, que ces dépenses militaires, cet essor de l'industrie militaire avait plutôt boosté l'économie du pays en général. C'était une illusion, c'était une mauvaise lecture ?
2: Non, c'est une réalité. Effectivement, le taux de croissance de la Russie en 2024-2025, c'était, je crois, aux alentours de 3 ou 4%. Là, désormais, on est revenu quasiment à zéro. Je crois que le taux de croissance pour cette année est prévu à 0,4% par le ministère de la Défense russe. C'est juste que ça, si vous voulez, ça a donné une espèce de boost temporaire à la Russie parce que énormément d'argent public a été investi dans les entreprises du secteur de la défense pour augmenter les cadences. Comme il y avait aussi une pénurie de main-d'œuvre, les salaires sont montés en flèche, que ce soit d'ailleurs pour le recrutement des soldats ou pour les gens qui travaillent dans l'industrie de la défense. Donc effectivement, tout ça a participé à presque l'éclosion d'une nouvelle partie de classe moyenne en fait en Russie et de gens qui et du secteur de l'économie qui effectivement ont tiré l'économie vers le haut. La réalité, c'est que ces investissements sont pas pérennes. Lorsque vous construisez un char qui va être détruit un mois après dans le Donbass, tout ça, c'est en quelque sorte de l'argent perdu. Et donc ce que l'on voit aujourd'hui, c'est que finalement tous les investissements dans les autres secteurs, des secteurs véritablement porteurs de croissance pérenne, eux, ces investissements ont quasiment disparu et on parle beaucoup du budget fédéral, mais il y a un autre aspect qu'il faut prendre en compte, c'est aussi que le budget de toutes les régions en Russie est dans le rouge et très sévèrement et ça s'aggrave et on voit des régions qui commencent à avoir des véritables problèmes en fait, à notamment assurer l'entretien des infrastructures.

0: mouvement est-il suivi? Nous serons en direct depuis la capitale congolaise. Le Bénin renoue le dialogue avec ses voisins sahéliens. Romuald Ouadani était au Niger et au Burkina Faso hier. Une étape importante après une longue période de tensions politiques.
1: Alors que peut-on attendre de cette visite? On en parlera avec notre invité, le professeur Ijan Kakai, directeur du Centre d'études sociologiques et de sciences politiques de la faculté d'Abomey-Calavi au Bénin.
0: Au Sénégal, première prise de parole publique hier soir pour Ousmane Sonko depuis l'annonce du nouveau gouvernement. Les désaccords sont nombreux, mais il l'assure, il accompagnera la nouvelle équipe gouvernementale. Et puis dans Afrique Midi, la suite de notre série sur les équipes africaines qualifiées à la Coupe du Monde. Aujourd'hui, on sera avec les Léopards de RDC. Plus d'un demi-siècle après leur dernière participation au Mondial, leurs supporters espèrent une performance.
1: Une partie de l'opposition congolaise appelle donc aujourd'hui à une journée ville morte à Kinshasa.
0: Une initiative qui est portée par la nouvelle plateforme C64 qui regroupe plusieurs partis opposés à toute modification de la constitution voulue par le pouvoir en place et qui pourrait permettre au président Tshisekedi de rester à la tête du pays après son deuxième mandat. Paulina Azidi, vous êtes en direct depuis Kinshasa. Quelle est donc la situation dans la capitale ce mercredi?
2: Alors ce matin, Kinshasa s'est réveillé au ralenti. Peu de circulation, ce qui n'est pas habituel dans les rues. Pas d'embouteillage, notamment sur les grands axes pour sortir de la ville. Certains magasins sont effectivement restés fermés. Plusieurs écoles ont signalé des absences du côté des élèves, mais aussi des professeurs. Dans certains quartiers visités ce matin et réputés proches de l'opposition, on se réjouissait de ce calme apparent, estimant que le mot d'ordre avait été suivi. Pour d'autres Kinois, ce ralentissement, il est aussi dû à une inquiétude concernant d'éventuels heures possibles dans les rues. Plusieurs parents, notamment, nous ont confié avoir préféré garder leurs enfants chez eux aujourd'hui. Une ville au ralenti, mais pas à l'arrêt. Dans les rues, ce mercredi, il y a des transports, des bus de service public, mais aussi des minibus jaunes, appelés ici 207. On peut aussi voir des vendeurs de rue, des cambistes. Les stations essence sont ouvertes, comme la plupart des supermarchés. À signaler aussi une présence sécuritaire plus importante que d'habitude, même si jusqu'à présent, il n'y a pas eu d'incident reporté.
0: Paulina Azidi en direct de Kinshasa.
1: L'OMS a revu drastiquement à la baisse son estimation de cas suspects d'Ebola en République démocratique du Congo et en Ouganda.
0: De 906, ils sont passés à 116 et concernant les cas confirmés, ils sont 330, dont 321 en RDC. De nombreux malades ont été écartés après vérification. Ils souffraient d'autres maladies ou n'avaient présenté qu'un épisode de fièvre isolé. Patient Ligodi, on le sait, on le dit, les tests restent fondamentaux dans cette riposte, mais force est de constater que la demande dépasse encore les capacités.
3: Et oui, Fanny, le test, c'est ce qui permet de voir clair sur le niveau réel des contaminations, sur la létalité et surtout sur la cartographie de l'épidémie. La semaine dernière, 2000 tests et des réactifs sont arrivés à Bounia. Tous les échantillons en attente ont pu être traités. C'est ce qui explique la révision des chiffres. Donc, pas un recul de l'épidémie, une meilleure connaissance de la situation. Mais la demande reste forte, vous l'avez dit. Pourquoi? Mais parce que de nouvelles zones de santé s'ajoutent. Par exemple, à Nitouri, on a eu Logo et Mambasa depuis hier. Et avant-hier, le laboratoire de Bounia, capitale de Nitouri, a reçu 65 échantillons et n'a pu analyser que 18, parmi lesquels 12 positifs. 47 échantillons étaient encore en attente. Ils ont finalement tous été traités, c'est ce qu'on a appris ce matin. Cette capacité insuffisante retarde la confirmation diagnostique et les débuts de la prise en charge, disent les documents consultés encore ce matin par RFI. Au-delà du laboratoire, deux autres problèmes persistent. Par exemple, dans la zone de santé des Nizi, à une vingtaine de kilomètres de Bounia, il existe une résistance communautaire documentée pour les listages et les suivis des contacts autour de ces cas. À Bounia même, au moins 12 alertes ont été confrontées à des résistances qui ont entravé leur vérification. Et dans les trois provinces touchées, la remontée des alertes depuis les zones de santé reste encore faible. Et Fanny, ce maillon est déterminant, dit un membre de l'équipe de riposte. Sans alerte rapide, pas de confirmation rapide, pas de prise en charge rapide.
0: Patient Ligodi. Au Cameroun, le président Paul Biya a nommé hier les membres du Congrès supérieur de la magistrature, des reconductions de mandat hein, pour l'essentiel. Polycarpe et Samba, cela faisait un an que ces nominations étaient attendues, sachant qu'elles sont essentielles hein, au fonctionnement du pouvoir judiciaire. Elles devraient relancer une machine judiciaire grippée, voire à l'arrêt.
4: Oui, Fanny, les 14 personnalités désignées hier vont ouvrir un nouveau mandat de 5 ans dont tous les acteurs de la magistrature espèrent qu'il sera

0: un peu plus dynamique que l'ancienne mandature. Le Conseil supérieur de la magistrature que préside le président de la République lui-même ne s'est plus tenu depuis quasiment 6 ans, avec des conséquences innombrables dans le fonctionnement de l'appareil judiciaire.
1: La réactivation, Polycarpe, de ce conseil, et non pas congrès, de ce conseil supérieur de la magistrature, annonce-t-il la tenue effective du conseil ?
0: Ah non, justement, la convocation du conseil supérieur de la magistrature dépend uniquement du président de la République. Mais ce que l'on peut dire d'emblée, c'est que la longue somnolence de cette instance, à titre d'exemple, a entraîné le gel des intégrations des magistrats en fin de formation. Plusieurs centaines d'entre eux frappent à la porte et n'ont jamais pu exercer depuis 6 ans. On peut aussi évoquer le gel de nominations des magistrats du siège et du parquet et donc subséquemment le blocage de la gestion des carrières, entre autres. Sur un plan plus large, certains observateurs spéculent et voient dans ces nominations un possible signal sur la probabilité d'autres nominations, là aussi très attendues, notamment pour le nouveau gouvernement annoncé depuis 6 mois par le président Paul Biya et le poste de vice-président de la République créé depuis avril dernier et toujours pas pourvu à date.
1: Polycarpe et Somba. Le président rwandais était en visite en France, à Paris, hier. Paul Kagame et Emmanuel Macron ont inauguré un monument sur les quais de Seine à la mémoire des victimes du génocide des Tutsis de 1994. Une œuvre d'art sous la forme d'une double stèle rectangulaire avec un texte gravé dessus qui rappelle la tragédie et qui a été conçu comme un lieu de recueillement. Clotilde Hazard était à la cérémonie.
2: Quelques heures plus tard, papa sera assassiné devant notre domicile par les militaires de l'armée rwandaise.
3: Dans un récit poignant, Janoué Mbabazi, rescapée du génocide, a rappelé l'horreur qu'elle a vécue en avril 1994. Pour elle, le mémorial est un soulagement, une forme de réparation symbolique. Gaël Faye, artiste franco-rwandais invité de la cérémonie, apprécie que le monument se trouve sur un lieu de promenade.
4: Beaucoup de touristes, de gens qui peut-être ne connaissent pas cette histoire, vont être confrontés à une œuvre d'art. Elle va susciter peut-être des questionnements, des réactions, des émotions. Puis après, c'est une consolation. Je sais que nous, les familles de rescapés, on viendra ici, on viendra avec nos enfants, regarder la scène, puis en même temps penser aux nôtres.
3: Les deux présidents ont pris la parole. Paul Kagame a remercié Emmanuel Macron pour sa déclaration en 2021 à Kigali.
5: Vous avez reconnu que la France aurait pu mettre fin au génocide, mais qu'elle ne l'a pas fait. En réponse, je considère ces propos comme quelque chose de plus précieux qu'une excuse, à savoir la vérité.
3: En réponse, Emmanuel Macron a souligné le symbole que la stèle représente, l'aboutissement d'un processus mémoriel entre les deux pays.
6: Romuald Ouadani renoue le dialogue avec le Niger et le Burkina Faso.
1: Le nouveau président béninois était à Niamey et Ouagadougou hier, étape marquante d'un réchauffement des relations après une longue période de tension. Au Niger, Romuald Ouadani a été accueilli à l'aéroport par le général Abdourahmane Tiani. C'est la première visite d'un chef d'État béninois à Niamey depuis le putsch de 2023. Magali Lagrange, les deux hommes ont parlé sécurité et possible réouverture de la frontière.
7: Romuald Ouadani a été reçu à Niamey avec tous les honneurs. Accueil chaleureux et fraternel, ambiance de grande cordialité, selon les termes du communiqué final conjoint, et volonté commune de consolider la coopération entre les deux pays voisins. Les dirigeants du Bénin et du Niger s'engagent à œuvrer à la levée de tous les obstacles au renforcement de la coopération, notamment la réouverture de la frontière, peut-on lire. Frontière fermée dans la foulée du coup d'État de 2023 que Niamey n'a pas rouvert à ce jour. Un comité d'experts chargé de recenser et de lever les obstacles doit rendre un rapport dans les 15 jours. Autre sujet d'importance, la sécurité. Alors que le Sahel et le nord des pays côtiers font face aux groupes djihadistes, Romuald Ouadani était d'ailleurs accompagné de son conseiller spécial à la sécurité et à la défense, du patron de la Direction générale des services et de l'ancien ministre des Affaires étrangères. Le président béninois et le général Abdourahmane Tchiani promettent d'unir leurs forces pour lutter contre le fléau du terrorisme et du banditisme. Le chef du CNSP nigérien a accepté une invitation à se rendre prochainement à Cotonou.
1: Et Romuald Ouadani est attendu cet après-midi à Lomé, au Togo, où il rencontrera son homologue Faure Gnassingbé.
6: On en reparle de ce réchauffement des relations entre le Bénin et ses voisins de l'Alliance des États du Sahel, avec le professeur Ijan Kakaï, agrégé de sciences politiques, directeur du CESPO au Bénin. Tout à l'heure, dans une dizaine de minutes, un peu moins.
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1: Ousmane Sonko s'exprimait face à la presse hier. Première prise de parole publique depuis la nomination d'un nouveau gouvernement par le nouveau Premier ministre Amadou Al-Aminou Mohamed Lo. Ousmane Sonko est longuement revenu sur les raisons qui ont poussé le PASTEF, le parti qu'il dirige, à refuser de participer à la nouvelle équipe. Des accords sur des questions de programme politique, mais aussi sur la répartition des portefeuilles ministériels. Léa Lisa Westerhoff, les positions entre lui et le président Bassirou Diomaye Faye étaient irréconciliables.
9: La justice, le chantier de la reddition des comptes, la poursuite de la renégociation des contrats stratégiques avec les multinationales, autant de points clés du programme du PASTEF, pour lesquels Ousmane Sonko dit avoir demandé lundi des garanties au chef de l'État. Échec, Ousmane Sonko dénonce l'absence d'une stratégie claire et notamment sur la question de la gestion de la dette.
10: Il m'a avoué qu'il n'avait pris aucun engagement, lui, d'être ministre des Finances vis-à-vis du FMI, allant dans le sens de restructuration de la dette, qu'ils ont maintenu la même position. Sur la question du pouvoir d'achat, il a dit qu'autant que possible, ils feront tout pour ne pas augmenter les prix sur certains produits qui sont subventionnés, mais que si ça devenait intenable, ils seront obligés. Donc, toutes ces réponses sont en demi-teinte.
9: Autre point de désaccord entre le président et son chef de parti, la répartition des portefeuilles ministériels. Ousmane Sonko.
10: Le parti est le parti majoritaire qui détient 130 députés sur 165 à l'Assemblée nationale. À partir de ce moment, PASTEF n'entrera pas dans un gouvernement où il ne peut pas avoir au moins la moitié des portefeuilles ministériels, avec des portefeuilles de souveraineté.
9: Ousmane Sonko, qui, même s'il a dénoncé le déficit de légitimité de cette nouvelle équipe gouvernementale, avec uniquement 5 ministres PASTEF non reconnus par le parti, a assuré qu'il accompagnerait le gouvernement et ne déposerait aucune motion de censure. Léa Lisa Westerhoff, Dakar, RFI.
1: 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La Mauritanie annonce le sauvetage de 110 migrants au large de Nouakchott. L'embarcation était partie de Banjul, en Gambie, et tentait de rejoindre les îles Canaries. Walid Diallo, bonjour.
11: Bonjour.
1: Leur pirogue a subi une panne en pleine mer et les passagers ont pu être secourus par les gardes-côtes mauritaniens.
11: Oui, l'opération de sauvetage a duré près de 8 heures, à environ une quinzaine de kilomètres des côtes mauritaniennes. Dans un communiqué, les gardes-côtes ont expliqué être intervenus après un appel de détresse lancé par l'embarcation. Ils ont été confrontés à une avarie de moteur en pleine mer. Parmi la centaine de personnes secourues, au moins 12 femmes et 3 mineurs, originaires du Mali, du Sénégal, Côte d'Ivoire ou encore du Nigeria. Ils cherchaient à rejoindre les îles Canaries en partant de Banjul. En plus de ces 100 personnes secourues hier, le week-end dernier, ce sont près de 600 migrants qui ont été interceptés au large de la Mauritanie. Depuis les accords signés entre l'Union européenne ou l'Espagne et les pays côtiers comme le Maroc ou la Mauritanie, les contrôles s'intensifient pour empêcher les traversées vers l'Europe. Résultat, les départs se font de plus en plus au sud. Mais partir depuis la Gambie ou la Guinée, ça multiplie les risques en mer. Delphine Perrin, spécialiste des politiques migratoires africaines, explique qu'il faut compter entre 4 à 7 jours de navigation pour la traversée depuis Banjul, ce qui augmente les risques de se perdre en mer, de chavirer ou de mourir de faim.
1: Willy Diallo. Sa vidéo postée sur les réseaux sociaux, le montrant exhiber plusieurs dizaines de millions de francs CFA, avait attiré l'attention de la justice. En Côte d'Ivoire, l'artiste-chanteur Stéphane Agbré, alias Apuchou National, a été condamné hier, ainsi que 4 autres personnes, par le pôle pénal économique et financier pour blanchiment de capitaux. Des peines allant de 1 à 5 ans de prison ferme. Selon l'artiste, ces fonds lui avaient été prêtés par un bookmaker qui était sur le point d'acheter une voiture. Compte rendu du délibéré, Binta Diagne.
12: Tout vêtu de noir, main dans le dos, Stéphane Agbré, alias Apuchou National, écoute d'un air grave le verdict du tribunal. Il est condamné à 3 ans de prison ferme pour blanchiment de capitaux. Lionel PCS, principal accusé dans ce dossier, écope de 5 ans de prison pour notamment prise illicite de Paris et transfert d'argent illicite. Le tribunal s'appuie notamment sur une réglementation de la BCAO qui limite à 5 millions de francs CFA le paiement d'une dette en espèces. Au-delà, cela doit se faire par chèque. Pour Maître Hendrik Laver-Quadio, l'avocat de la Défense, il y a un vide juridique autour des sanctions prévues par cette loi.
13: Lorsque vous allez consulter les 207 articles de loi sur le blanchiment de capitaux, aucune disposition ne prévoit de sanctions en cas de dépassement du seuil fixé par le gouverneur de la BCAO.
12: Le tribunal a condamné les 5 prévenus à payer solidairement une amende de 100 millions de francs CFA à la LONACI et à l'État de Côte d'Ivoire, partie civile dans ce dossier. Maître Abdoulaye Ben Meïté, avocat de l'État ivoirien.
14: Nous avons pris acte de la décision. Nous allons continuer la sensibilisation, notamment à l'endroit de la jeunesse, mais aussi des acteurs du monde économique, de faire attention dans les maniements d'espèces et que chacun se conforme à la loi.
12: La juge n'a pas décerné de mandat de dépôt. Les cinq accusés ont l'intention de faire appel de cette condamnation. Bintayan Abidjan, RFI.
1: Samia Suluhu Hassan, attendue à Moscou. La présidente tanzanienne entame ce mercredi une visite de 3 jours en Russie. La première visite d'un chef d'État tanzanien dans le pays depuis plus d'un demi-siècle. Officiellement, il s'agit de renforcer les relations économiques entre les deux pays. Plusieurs accords sont attendus dans les domaines de l'énergie, des mines ou encore des infrastructures. Et Christina Okello, le calendrier de cette visite n'est pas anodin.
9: Une visite historique, car depuis Julius Nyerere en 1969, aucun chef d'État tanzanien n'a foulé le sol russe. Une visite attendue de longue date donc pour Alex Vines du Conseil européen des relations internationales, mais qui s'inscrit dans un contexte politique sensible. Depuis les élections d'octobre 2025 et les violences qui ont suivi, les États-Unis et l'Union européenne ont multiplié les critiques à l'égard de Dar es Salaam. Selon Alex Vines, cette pression occidentale contribue à expliquer le timing de ce déplacement. Pour autant, il ne faudrait pas y voir un basculement de la Tanzanie vers la Russie, estime le chercheur tanzanien Thomas Kibwana. Il rappelle que les relations entre Moscou et Dar es Salaam remontent à l'indépendance du Tanganyika en 1961. Et selon lui, la Tanzanie poursuit avant tout une stratégie de diversification de ses partenaires internationaux. Enfin, la visite sera marquée par la remise à Samia Suluhu Hassan d'une distinction honorifique par une université russe. Une récompense qui suscite déjà de nombreux commentaires sur les réseaux sociaux.
6: Les Nations Unies alertent de l'imminence d'un épisode El Niño.
1: El Niño, c'est ce phénomène climatique qui s'accompagne d'une hausse généralisée de la température mondiale, en plus du réchauffement climatique d'origine humaine. Le dernier épisode El Niño, en 2023 et 2024, avait fait de ces années les deux plus chaudes jamais enregistrées. Et selon les météorologues, il y a 80% de chances qu'une nouvelle vague se produise. Et conséquence, le régime des pluies va être perturbé partout sur la planète et l'Afrique, évidemment, ne sera pas épargnée, selon les prévisions de l'Organisation mondiale de météorologie, Jeanne Richard.
8: Des sécheresses au Sahel et en Afrique australe et des inondations dans la Corne de l'Afrique, c'est généralement ce qui se produit lors d'un épisode El Niño. Wilfran Mufunaoka, chef du service des prévisions climatiques à l'Organisation mondiale de la météorologie, alerte aussi sur une hausse généralisée des températures.
15: Pour l'Afrique, où les vagues de chaleur font un problème de santé publique, il faudrait faire attention parce qu'avec El Niño, on peut avoir des extrêmes. Et puis si on a des régions qui sont déjà victimes de vagues de chaleur, qu'est-ce que ça fera quand les effets d'El Niño seront plus accentués?
8: Attention aux coups de chaud donc, et aux impacts sur l'agriculture, au manque d'eau, au développement de maladies et jusqu'aux coupures d'électricité. Lors du dernier El Niño, les faibles niveaux d'eau et la faible production hydroélectrique du lac Kariba, le plus grand réservoir artificiel d'Afrique entre la Zambie et le Zimbabwe, avaient en effet provoqué des coupures d'électricité prolongée. Alors Wilfran Mufunaoka a un message à faire passer.
15: Maintenant qu'on a l'information, vous les pouvoirs publics, activez-vous. En fait, chaque pays a des mécanismes internes pour gérer des crises, donc c'est un appel à l'action, l'action conjointe de tous les secteurs.
8: Et l'Organisation mondiale de la météorologie appelle à la mise en place de systèmes d'alerte pour la population en cas de catastrophe. L'intensité d'El Niño va augmenter jusqu'à la fin de l'année. Son pic a généralement lieu entre novembre et février, mais le phénomène peut durer jusqu'à 18 mois en tout.
1: Reportage Jeanne Richard.
6: Il est 12h49 en temps universel. L'essentiel de l'actualité internationale, de nouveaux bombardements israéliens au Liban et de nouvelles victimes, notamment 2 secouristes victimes d'un tir qui a visé directement une ambulance dans le sud du pays, selon les autorités. Vous le savez, RFI est au Liban aujourd'hui. Nouvelle édition spéciale ce soir pour parler de la jeunesse, juste après le journal de 17h, temps universel. Par ailleurs, Israël dit avoir intercepté des tirs en provenance du Liban. Et parallèlement, les États-Unis et l'Iran ont repris leur conflit des frappes américaines sur une île iranienne dans le détroit d'Ormuz. Et des tirs iraniens contre des bases américaines au Bahreïn et surtout au Koweït où l'on déplore 1 mort et plus de 60 blessés. Autre guerre, des drones ukrainiens ont visé ce matin la ville russe de Saint-Pétersbourg où se tient un grand forum économique aujourd'hui, mais cette vitrine n'est pas très glorieuse, l'économie russe a du mal à tenir. On en parlait avec notre invité il y a une demi-heure et vous pouvez réécouter l'entretien sur l'appli RFI Pure Radio. Aucune justification pour davantage de violence au Royaume-Uni, déclaration du Premier ministre tout à l'heure, après des affrontements hier lors de manifestations contre la police à Southampton, l'institution critiquée pour la mort d'un étudiant il y a quelques mois, menotté alors qu'il était en train d'agoniser après avoir été poignardé par un homme qu'il avait alors accusé à tort d'injures racistes. Le nouveau président du Bénin était en tournée au Sahel. Hier, Romuald Ouadani a été reçu par le général Tiani au Niger, par le capitaine Ibrahim Traoré au Burkina Faso. Un réchauffement des relations après des mois de tensions diplomatiques. Alors, comment interpréter cette visite? Le professeur Ijin Kakai, agrégé de sciences politiques, directeur du CESPO, le centre d'études sociologiques et de sciences politiques de la faculté d'Abomey-Calavi, est votre invité, Nino Arocabré.
1: Professeur Ijin Kakai, bonjour.
16: Bonjour madame.
1: Romuald Ouadani était au Niger et au Burkina Faso avec qui les relations étaient tendues ces derniers temps. Comment peut-on expliquer ce changement de cap? Est-ce que le Bénin devait à tout prix renouer les liens avec ses voisins sahéliens?
16: D'un point de vue institutionnel, entre les pays, il y a quand même des intérêts commerciaux qui sont en jeu. Le port autonome de Cotonou est un axe stratégique pour le Burkina Faso et le Niger. Et je pense que la fermeture de la frontière, ça crée des, qu'on le veuille ou non, un déficit commercial pour le Bénin, mais ça fragilise également, ou ça explique également la flambée des prix d'un certain nombre de produits au Niger et également au Burkina Faso.
1: Est-ce qu'on se dirige alors vers une réouverture imminente de cette frontière suite à sa venue?
16: Je pense que au Niger, il y a un comité d'experts qui a été mis en place pour réfléchir, voir dans quelle mesure on peut lever les tendances lourdes pour que le Niger ouvre, on va espérer, et que la diplomatie finira par avoir une suite favorable sur les intérêts, je dirais, les intérêts égoïstes qui expliqueraient la fermeture des frontières.
1: Il y a un autre sujet aussi, c'est la sécurité.
16: La sécurité est aussi un sujet très important. Comme vous le savez, la lutte contre le terrorisme absolument doit s'inscrire dans une approche transversale. Aucun pays de cette sous-région ne peut à lui seul lutter contre le terrorisme, puisque je crois que les terroristes circulent d'un pays à un autre, d'une frontière à une autre. Et donc, on doit renforcer le renseignement qui doit être aussi un renforcement collectif. Il faut que, dans une approche concertée, nos forces armées échangent pour avertir immédiatement l'autre partie que, attention, ils ont quitté tel point pour tel autre. Et je pense que c'est important. On ne peut pas lutter contre le terrorisme dans une perspective unilatérale ou unilinéaire.
1: Dans les communiqués conjoints, on peut lire aussi les termes entre les deux pays de partenariat renouvelé. Est-ce que donc le problème, est-ce qu'il venait de l'ancien président béninois Patrice Talon?
16: Je ne crois pas. N'oubliez pas que le contexte dans lequel cette situation est née, c'est un contexte de crise politique, c'est-à-dire lié au coup d'État. Le Bénin ne pouvait pas accepter un coup d'État ou bien adoubier un coup d'État. Je pense que le Bénin avait pris une position. Ses voisins n'étaient pas totalement d'accord. Ce n'est pas un problème personnel du président Patrice Talon, non, pas du tout. Mais c'était une prise de position institutionnelle. Ça aussi, on comprend. Mais aujourd'hui, je pense qu'il y a un dépassement de l'estime de soi du côté des Nigériens, des Burkinabés et même des Béninois. On a compris que cette crise, cette bruit diplomatique a plus d'impact économique et même d'impact sociaux. Je pense que ce sont les impacts économiques, les impacts sociaux qui, à mon avis, expliqueraient cette possibilité de sortie de crise.
1: Est-ce qu'à terme, le Bénin de Romuald Ouadani peut et peut-être veut devenir un médiateur, un interlocuteur des pays de l'AES avec, par exemple, la CEDEAO?
16: On va espérer cela. C'est trop tôt de le dire parce qu'il vient d'arriver. Si réellement, après cette première sortie, on arrive à ouvrir les frontières, on va espérer que le président, notre président, Romuald Ouadani, soit un médiateur pertinent dans les liens, dans le roulement des liens entre la CEDEAO et l'AES. Parce que perdre trois pays de la CEDEAO, c'est aussi une perte pour l'intégration sous-régionale.
1: Le professeur Ijin Kakai, agrégé de sciences politiques, entretien à retrouver sur notre site internet et notre application RFI Pure Radio.
6: On passe maintenant à la suite de notre série de reportages sur les équipes africaines qualifiées pour la Coupe du Monde.
1: Le coup d'envoi sera donné dans 8 jours et après être allé au Maroc et en Côte d'Ivoire, direction aujourd'hui la République démocratique du Congo. La dernière participation des Léopards au Mondial remonte à 1974. L'équipe avait alors été éliminée sans gloire dès le premier tour, concédant 14 buts sans en marquer un seul. Et plus d'un demi-siècle après, les supporters espèrent une meilleure prestation de leur sélection nationale. Olga Minsongou leur a tendu son micro dans les rues de Kinshasa.
17: Assis à la place Assanef, en plein cœur de la commune de Lingwala, Billy croit dur comme fer en la capacité de l'équipe congolaise de surprendre.
18: On ne revient pas 52 ans après pour impressionner, mais il faut réussir à ne pas être ridicule. Ce que j'aime chez les Léopards, chaque fois qu'ils jouent, ils ne jouent pas seulement pour eux, surtout nos compatriotes, ils sont dans la partie occupée.
17: Une ferveur partagée par des femmes, de plus en plus nombreuses à supporter les Léopards. Le cas de Vanessa qui n'attend qu'une seule chose.
19: On espère que les Léopards ne vont pas nous foutre la honte comme c'était le cas en 1974. On nous a raconté que le pays était humilié. On va tout faire pour d'abord sortir du groupe et puis le reste on verra après.
17: Chacun a vécu de façon particulière le retour au Mondial 52 ans après, au terme d'un parcours aussi long, difficile et plein de suspense. Eliaou Zikalunga Mbemba, le père de Chancel Mbemba, le capitaine des Léopards, nous a ouvert ses portes.
20: Ah, c'était une bombe pour moi. Mon enfant est allé au Mondial. C'est le haut sommet du football. Et quand je te parle, j'ai même la chair d'épaule là. Non, mais c'était une fête. D'ailleurs, ce jour-là, on nous a volé à la maison. Les gens étaient tellement contents, ils ont laissé la grille ouverte. Quand un enfant se bat et que son père est présent, quelle est la réaction de l'enfant? Il doit gagner, il doit faire tout pour gagner ce coup-là. Nous y sommes.
17: Les Léopards iront-ils aux États-Unis avec leurs supporters? Didier Boudimbou, le ministre des Sports, se veut rassurant.
21: Il y a nos supporters emblématiques qui sont déjà à l'extérieur du pays. Et c'est eux qui vont conduire les supporters qu'on va prendre au niveau de la communauté locale aux États-Unis. Mais ceux de Kinshasa, on se prépare au moins pour avoir entre 300 et 500 supporters pour le Mexique.
17: En attendant le dénouement de ce feuilleton administratif, l'ambiance à la boutique officielle où se vendent les maillots des Léopards n'est pas celle de grand rendez-vous.
22: Je suis Flavienne Kouakala. Par rapport à la CAN, non, c'est timidement, mais on vend quand même.
17: Et par rapport à la Coupe du Monde?
22: Non, pas encore. À partir de la semaine prochaine, je crois qu'il y aura beaucoup de gens.
17: Tout un peuple retient son souffle et espère voir le Léopard, à défaut de gagner, faire honneur au drapeau national et effacer l'humiliation d'il y a 52 ans en Allemagne. Olga Massangou, Kinshasa, RFI.
1: Le premier match des Léopards de la RDC dans ce mondial, ce sera le 17 juin à 17h, temps universel contre le Portugal. Une rencontre à suivre en direct et en intégralité sur les antennes Afrique de RFI. Et c'est ainsi que se referme cette page d'information africaine, réalisée et préparée avec Laurent Chaffard, Benoît Raymond et Cécile Périllard. Mais l'actualité se poursuit avec vous, Anne Kantner.
6: Oui, Fanny, nous on se retrouve demain et vous restez avec nous puisque dans 2 minutes, c'est le rendez-vous d'Haïti et des Amériques sur RFI. Vous le savez, vous pouvez aussi écouter une demi-heure d'informations en full day si vous vous trouvez en Afrique de l'Ouest.
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6: 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Retour à Paris où il est 14h midi en temps universel. On vous retrouvera donc ce soir, Romain Ouzoui, à Beyrouth avec nos correspondants, nos envoyés spéciaux et nos invités. Pour l'heure, c'est l'heure du journal. Bonjour Charlotte Hidrac.
2: Bonjour. Une colonne de fumée grise sur Saint-Pétersbourg ce matin, la deuxième ville de Russie frappée par des drones ukrainiens. Est-ce là à l'ouverture du forum économique annuel? Le terminal pétrolier notamment a été touché.
6: Et on en parlera dans un quart d'heure avec notre invité Ulrich Bouna, analyste géopolitique spécialiste de l'Europe centrale et orientale.
2: Le Koweït frappé par des attaques de l'Iran qui ont fait un mort et plus de 60 blessés. Son aéroport international a été touché. Téhéran et Washington s'accusent mutuellement de violer le cessez-le-feu.
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2: À suivre aussi le plan de l'Union européenne pour défendre sa souveraineté technologique, pour sortir de sa dépendance en matière d'IA, de cloud ou de composants. En France, un hommage national au sociologue et philosophe Edgar Morin, humaniste planétaire selon Emmanuel Macron, mais irréductiblement français. Et puis Wemby, oui, Victor Wembanyama entame les finales de la NBA aux États-Unis. Le basket donc ce soir avec les Spurs face aux Knicks. Objectif toujours plus haut et toujours modeste.
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6: Il y a plus de 1000 kilomètres entre Saint-Pétersbourg en Russie et la frontière ukrainienne.
2: Saint-Pétersbourg visé donc par des drones ukrainiens, des sanctions à longue portée selon le président Volodymyr Zelensky. Ce sont des sites énergétiques et militaires qui ont été touchés dans cette ville à l'ouest de la Russie, la deuxième du pays, et qui accueille à partir d'aujourd'hui un forum économique annuel surnommé le Davos russe. Sur place, notre correspondante Anissa El-Jabri.
3: 9h18 ce mercredi, un message arrive sur les téléphones mobiles à Saint-Pétersbourg. Fin de la menace de drones sur le territoire. Cela faisait déjà 2 heures que les chaînes Telegram de la ville relayaient des images et vidéos de plusieurs épaisses colonnes de fumée dans le ciel clair de juin venues du port de la ville. Le résultat le plus visible d'un raid inédit depuis le début de la guerre. Raid qui a duré plus de 5h30 selon le gouverneur et au cours duquel il affirme que 59 drones ont été abattus. Le terminal pétrolier, lui, est en flammes. C'est un des plus grands terminaux russes pour le transbordement de produits pétroliers dans la région de la Baltique. Il se situe aussi à moins d'une vingtaine de kilomètres des lieux du forum économique. Selon le président ukrainien, la base militaire de Kronstadt dans la région a aussi été visée. Silence sur cette cible en Russie. Mais le média local de Saint-Pétersbourg, Fontanka, note que le quartier autour de la base est bouclé. Selon le premier bilan des autorités russes, seuls des blessés sont à déplorer parmi les victimes. Ces attaques ont aussi contraint le principal aéroport de la ville à fermer plusieurs heures dans la nuit. Ce matin, on comptait encore 17 vols annulés, 41 reportés. Anissa El-Jabri, Saint-Pétersbourg, RFI.
2: Et parmi les participants à ce forum de Saint-Pétersbourg cette année, les présidents d'Ouzbékistan et de Tanzanie aussi, Samia Suluhu Hassan, très critiquée par plusieurs pays occidentaux pour la répression sanglante au moment des élections en Tanzanie au mois d'octobre. Par ailleurs, le secrétaire général de l'OTAN, lui, est en déplacement à Kiev, en Ukraine. Une visite surprise.
6: Le trafic a repris partiellement à l'aéroport international du Koweït.
2: Oui, après une suspension ce matin, l'aéroport touché par une frappe qui a fait un mort et 63 blessés selon le gouvernement. Attaque au Koweït revendiquée par les gardiens de la révolution iranien. L'armée américaine, elle, affirme avoir repoussé plusieurs attaques de missiles et de drones iraniens dans le Golfe et dit avoir mené en réponse des frappes au sol sur l'île iranienne de Keshm dans le détroit d'Ormuz. L'Iran et les États-Unis se rejettent une nouvelle fois la responsabilité et s'accusent mutuellement d'avoir violé le cessez-le-feu.
6: De nouvelles tensions alors que les négociations piétinent Martine.
2: Et notamment sur la question du Liban, où Israël poursuit ses opérations. Une frappe a visé une voiture près de Beyrouth, la capitale. De nouveaux raids israéliens aussi dans le sud. À Tyr, il y a 6 morts selon une source médicale. 2 secouristes, on l'apprend à l'instant, ont aussi été tués dans une frappe contre une ambulance. Le sud du Liban ravagé depuis 3 mois. Plus d'1 million de personnes ont dû partir avec des conséquences en cascade, notamment sur l'éducation des enfants. Notre envoyé spécial Nicolas Falaise s'est rendu à Saïda, où toutes les écoles publiques ont été transformées en centres d'accueil.
4: Avant la guerre, l'école Marouf Saad accueillait 800 enfants de 4 à 14 ans. Mais depuis 3 mois exactement, c'est devenu un refuge pour 165 familles de déplacés du sud Liban. Baker, 12 ans, est arrivé avec toute sa famille dès que la guerre a éclaté. Et depuis, il essaie de suivre les cours en visio dispensés par les enseignants de son village. Pas facile quand il faut partager les écrans en famille.
5: Chez nous, le téléphone est très demandé car ma sœur et moi étudions tous les deux. Ma sœur est en classe de terminale et la connexion internet est très mauvaise. Je lui laisse souvent l'appareil pour qu'elle puisse suivre ses cours puisqu'elle prépare son baccalauréat. Elle doit absolument obtenir son diplôme.
4: Saadia Bassiouni est la directrice de cette école. Elle y dort, elle y travaille pour aider les déplacés, pour aider ses élèves contraints d'étudier à distance. Elle est très inquiète.
7: Nous avons des enfants qui ont oublié les lettres et la lecture. Nous avons des enfants qui ont perdu confiance dans l'éducation et l'apprentissage. Nous avons aussi des enfants qui souffrent mentalement. Bien sûr, cette situation affecte aussi les adultes. Il s'agit d'une très grave crise psychologique. Même nous, en tant qu'adultes éduqués, nous subissons cela. Nous ne savons plus s'il faut nous laisser aller à la tristesse ou continuer à organiser des activités et des moments de divertissement pour les enfants. C'est un grand dilemme.
4: La directrice ajoute que 40% des enfants ne suivent plus les cours à distance. Nicolas Falaise, Jade Coury, Saïda, RFI.
2: Après 3 mois de guerre, de nouvelles guerres au Liban, journée spéciale sur RFI ce mercredi. Nouvelle édition spéciale à suivre tout à l'heure sur la jeunesse libanaise. Rendez-vous à partir de 17h10 temps universel.
6: Dans l'actualité également, le plan de bataille de l'Union européenne pour défendre sa souveraineté technologique.
2: La Commission européenne va présenter, là dans les minutes qui viennent en principe, va présenter ses propositions stratégiques pour remettre l'UE dans le peloton de tête de la compétitivité technologique, qu'il s'agisse de cloud, d'intelligence artificielle, de puces électroniques ou encore d'énergie. Elle s'est laissée distancer et elle veut revenir dans la course. Elle veut aussi protéger les données sensibles de ses administrations, entreprises et citoyens. Bonjour Pierre Benazet.
10: Bonjour.
2: On vous retrouve en direct de Bruxelles. Parmi les objectifs, il y a d'ailleurs une sorte de préférence européenne destinée aussi à éviter la fuite de technologies sensibles.
10: Oui, et l'exemple même de ce que l'UE veut éviter, c'est l'affaire Nexperia, ce fabricant néerlandais de semi-conducteurs vendu à un investisseur chinois il y a 7 ans et dont l'État batave a fini par reprendre le contrôle pour éviter la fuite de propriété intellectuelle et de savoir-faire stratégique vers la Chine. Dans cette affaire, les Néerlandais ont pris la décision de leur côté. La Chine a rétorqué en interdisant d'exporter les produits Nexperia assemblés chez elle. Ça a touché l'usine allemande de la marque, provoqué des pénuries de semi-conducteurs dans l'industrie automobile de l'Europe. L'UE veut désormais se protéger ensemble, à 27, de manière coordonnée, afin de garder pour elle sa propriété intellectuelle, afin de devenir autonome dans la fabrication des technologies indispensables aux nouvelles technologies, afin de plus dépendre de l'étranger. On voit revenir l'idée de préférence européenne, par exemple pour le cloud, vous en parliez, afin de contrer des lois comme celles qui existent aux États-Unis, où les entreprises sont tenues de communiquer toutes les données aux autorités, même si elles proviennent d'ailleurs dans le monde. Et avec ces propositions très attendues, l'UE veut reprendre sa souveraineté à coup d'investissement et d'instruments de défense, qui risquent aussi d'ouvrir une confrontation avec ses concurrents principaux, Chine et États-Unis.
2: Le détail de ces propositions donc à suivre avec vous, Pierre Benazet, à Bruxelles. Imminemment, au Royaume-Uni, la police va réexaminer ses directives contre le racisme. Une annonce liée aux critiques contre les policiers après la mort d'un étudiant à Southampton, dans le sud du pays. Une manifestation a eu lieu là-bas hier. Cela a donné lieu à des violences, mobilisations organisées par l'extrême droite qui accuse la police de racisme anti-blanc. Les explications d'Emmanuel 2020 à Londres.
8: Les faits datent de décembre 2025, mais c'est la publication en début de semaine de la vidéo filmée par les policiers qui a relancé les tensions. On y voit les officiers avec deux hommes, sikhs, qui affirment avoir été la cible d'une agression raciste de la part d'un jeune homme, au sol, à peine conscient. Les agents menottent ce dernier et l'ignorent quand il dit avoir été poignardé et ne pas pouvoir respirer. Henri Novak, 18 ans, décédera moins d'une heure plus tard. S'il y a bien eu altercation, le caractère raciste n'est pas avéré. Vikram Digwa vient d'être condamné à 18 ans de prison pour le meurtre. Mardi matin, le leader nationaliste d'extrême droite, Nigel Farage, dénonce un maintien de l'ordre à deux vitesses, favorisant les minorités ethniques, et appelle ses partisans à répondre avec une rage pure et froide pour défendre les vies blanches, slogan souvent utilisé aux États-Unis par les suprémacistes blancs. Le gouvernement appelle ce mercredi au calme et à l'unité. La police des polices enquête sur la mort d'Henri Novak. L'un des policiers mis en cause a déjà démissionné. Emeline Vallandre, RFI.
2: Et le Premier ministre Keir Starmer affirme qu'il n'y a aucune justification à la violence. Le soutien de Donald Trump au candidat de la droite dure pour la présidentielle en Colombie, Abelardo de la Espriella, 47 ans, qui s'est qualifié dimanche dernier. Le président sortant, Gustavo Petro, président de gauche, a dénoncé l'ingérence américaine et appelé les Colombiens à voter en toute liberté.
6: Aux États-Unis, les Californiens ont voté hier pour des primaires.
2: Notamment pour désigner les candidats à l'élection du nouveau gouverneur de Californie en novembre dans cet État traditionnellement démocrate. Les résultats là ne sont pas définitifs, mais on se dirige vers un duel entre le républicain Steve Hilton, soutenu par Donald Trump, et le démocrate Xavier Becerra, ancien ministre de Joe Biden, Loïc Piala.
9: Il y a deux mois, Xavier Becerra était à la traîne dans les sondages. Le voilà désormais favori pour devenir gouverneur. Il ne déborde pas de charisme, mais il est démocrate et en Californie, cela suffit souvent pour l'emporter face à un républicain. Becerra est engagé en politique depuis plus de 30 ans, mais dans son discours prononcé après les premiers résultats hier soir, ce fils d'immigré a joué la carte du challenger.
11: Très vite, on m'a laissé pour compte. Beaucoup m'ont sous-estimé. Mais vous savez quoi? Le challenger est toujours là. Comme mes parents, je n'ai jamais abandonné.
9: Son adversaire, Steve Hilton, ne soulève pas non plus les foules. Cet Américain naturalisé, ancien chroniqueur sur Fox News, a été le conseiller de David Cameron, l'ex-premier ministre britannique. Les Républicains n'ont pas la force du nombre en Californie, mais justement, Hilton espère attirer les déçus du bilan des démocrates au pouvoir depuis 15 ans. Le coût de la vie et les prix des logements comptent parmi les plus élevés du pays.
12: Je sais que certains doivent se dire « Qui est ce gars avec un accent étrange qui croit qu'il peut devenir gouverneur de Californie ?» Eh bien, il n'y a pas si longtemps, un immigré était gouverneur de Californie.
9: Not that long ago. Cet immigré à l'accent étrange, c'était Arnold Schwarzenegger, le dernier républicain à avoir occupé le poste de gouverneur. Loïc Piala, Los Angeles, RFI.
6: La question de la primaire, elle se pose aussi à gauche en France.
2: En vue de la présidentielle de 2027, qui sera sur la ligne de départ à gauche? Jean-Luc Mélenchon, on le sait, ira tout seul avec LFI. Ailleurs, les candidatures se multiplient. Le Parti Socialiste est tiraillé. Le patron du PS, Olivier Faure, propose donc de trancher Charlotte Urien-Tomaca et il fixe une date le 9 juillet.
13: Accusé ces derniers mois de temporiser, de manquer d'initiative ou de s'adapter aux circonstances, le patron du PS tente de reprendre la main et d'imposer son calendrier à ses détracteurs. Le 9 juillet, il souhaite convoquer un scrutin des militants socialistes pour désigner le ou la candidate du parti par vote électronique et c'est une première au PS. L'élu devra s'engager à participer à la primaire de la gauche démocratique et écologiste à l'automne, celle que promeuvent Marine Tondelier, François Ruffin ou encore Clémentine Autain. Cette initiative d'Olivier Faure semble incomprise par certains socialistes. Un cadre s'interroge sur les motivations du premier secrétaire. On n'a pas accès à 10% de son cerveau, dit-il, mais cette stratégie présente un avantage politique évident pour Olivier Faure. Elle placerait les opposants à la primaire au premier rang desquels Raphaël Glucksmann, devant un choix délicat, accepter les règles fixées par le PS ou renoncer au soutien logistique et financier du parti. Le dispositif pourrait également accélérer le calendrier de François Hollande, qui envisageait de se déclarer à la fin de l'année. L'objectif affiché du premier secrétaire du PS est d'en finir avec les calculs individuels et de faire émerger une candidature capable de rassembler la gauche et de l'emporter face au RN.
2: Charlotte Urien, Tomaca, à gauche et à droite, le monde politique français a rendu hommage à Edgar Morin tout à l'heure, hommage national au sociologue et philosophe humaniste décédé vendredi. Il avait 104 ans. La cérémonie s'est tenue aux Invalides à Paris, présidée par Emmanuel Macron. Reportage Laurence Théo.
14: Le cercueil d'Edgar Morin, recouvert du drapeau tricolore, entre dans la cour des Invalides au pas du tambour. Avant d'être déposé au pied d'une photo du grand résistant philosophe et sociologue, Edgar Morin, avec son sourire charmeur et ses yeux plissés, il porte chapeau et foulard élégant. Puis, le président de la République, Emmanuel Macron, se rend au pupitre pour saluer la mémoire d'un penseur du siècle.
15: Edgar Morin enseignait à des millions d'esprits à travers le monde à ne jamais se résigner au simplisme. Pour lui, la vérité ne résultait jamais d'un seul camp, d'un seul dogme. L'engagement ne pouvait être l'embrigadement. Et l'avenir était promis au chaos si l'on cédait à l'accablement ou à l'inaction. Pour Edgar Morin, cette pensée complexe fut toujours le prélude à l'action juste. Pensée complexe, le mot intimide. Edgar Morin, pourtant, l'avait illustré par sa vie. La partie vaut pour le tout. Vie d'un siècle français.
14: Indissociable de l'homme, le chapeau d'Edgar Morin, déposé sur le cercueil, ne s'est pas envolé. Et c'est au son du chant des partisans que le cortège funèbre quitte la cour des Invalides.
2: Voilà, hommage national ce matin à Edgar Morin, le sociologue et philosophe qui a écrit notamment « C'est la surprise, l'étonnement qui nous oblige à évoluer ».
6: Inspirant, non ? On va continuer, je vous laisse réfléchir. Allez, quelques secondes et nous on passe à l'actualité sportive. Bonjour Anne Dufour-Cornillet.
16: Bonjour Anne.
6: Avec du tennis au programme, les quarts de finale de Roland-Garros se poursuivent.
16: Oui, avec les femmes à l'honneur ce matin, deux rencontres sur le court. Philippe Châtrier, un peu vanté, mais pas de quoi perturber. Maya Szczurniska, vainqueur d'Anna Kalinskaya en 2-7-0. Un parcours incroyable pour la Polonaise issue des qualifications. Mais comment fait-elle ? Éric Mamrut, vous êtes sur place, dites-nous tout.
18: Bonjour mesdames, effectivement si on nous avait dit qu'il y aurait une Polonaise en demi-finale de ce tournoi, on aurait misé évidemment sur Iga Swiatek qui a gagné à 4 reprises Roland-Garros et certainement pas sur Maria Szczurniska, 114e joueuse mondiale qui dispute son premier Roland-Garros. Elle vient de remporter 8 matchs de suite, 3 donc en qualification d'où elle s'est extraite. Et puis ensuite, joli tableau de chasse. Qing Zhengzheng, la championne olympique de 2024. Elise Mertens, 21e mondiale. Maria Sakkari, une ex-demi-finaliste ici à Paris. Diane Paris, la française. Et Anna Kalinskaya, tout à l'heure, la 24e. À son tour, embourbée, engluée par ce jeu si particulier qu'a Szczurniska avec sa jolie patte gauche. Elle embrouille ses adversaires et la voilà donc, elle n'en croit pas elle-même quand on l'interroge après, je ne sais pas trop ce qui m'arrive, mais en tout cas sur le coup elle est très tranquille, c'est calme, c'est normal, pas de problème, elle ne s'affole pas, bon, elle est en demi-finale. Un peu à la Loïse Boisson l'an dernier, un parcours un peu équivalent à la française qui avait créé la sensation. Elle affrontera demain en demi-finale eh bien, la gagnante du match en cours entre Arina Sabalenka, la Biélorusse, et la Russe Diana Schneider, 23e mondiale. Sabalenka menait 5-1, 2 balles de 7 et puis elle s'est mise à tout mettre dehors. Du coup, Schneider commence à remonter, 5-3.
16: Merci beaucoup Eric. Et chez les hommes, le Canadien Félix Auger-Aliassime voudra tenir son rang de 6e mondial face à l'Italien Flavio Cobolli, 14e. Un duel intéressant puisque ces deux hommes disputent chacun leur premier quart de finale à Roland. Les Transalpins très présents cette année avec cette autre confrontation prévue ce soir entre Matteo Berrettini et Matteo Arnaldi.
6: Il y aura donc forcément au moins un Italien en demi-finale. En football, c'est un coup de tonnerre qui se profile pour les supporters lensois.
16: Ce n'est pas encore officiel, mais l'information est confirmé par plusieurs de nos confrères. Pierre Sage ne devrait plus être sur le banc du Racing Club de Lens la saison prochaine. Élu meilleur entraîneur de Ligue 1 au trophée UNFP, le technicien français serait courtisé par un club de première ligue, Crystal Palace, mais cela reste encore à confirmer.
6: Du foot toujours et la préparation pour la Coupe du Monde qui continue avec 2 matchs au programme ce soir.
16: Le Danemark contre la RDC et les Pays-Bas face à l'Algérie. Des matchs amicaux à 8 jours du coup d'envoi du Mondial à Mexico City. L'occasion pour Sébastien De Sabre de créer des automatismes au sein de la sélection congolaise. Rendez-vous à 18h, temps universel.
6: Et puis un mot de basket avec le début de la finale NBA cette nuit. Confrontation inédite entre les Knicks de New York et les Spurs de San Antonio.
16: Une première depuis 2014 pour la franchise du français Victor Wembanyama. Le meilleur joueur des Spurs de cette année s'est montré assez mesuré et discret en conférence de presse. il avance plutôt avec prudence.
1: The emotion was really something I haven't felt.
17: Gagner cette finale contre Oklahoma City, c'était quelque chose que je n'avais pas ressenti depuis longtemps. Je ne sais même plus depuis quand d'ailleurs. Redescendre après ça, c'est un défi et ce n'est pas encore terminé. On doit vraiment revenir sur terre et réaliser qu'on n'a pas encore accompli le plus difficile. Le travail est loin d'être terminé. Maintenant, New York est une grande équipe composée de joueurs expérimentés qui ne sont pas là par hasard, mais grâce à des années d'efforts, il y a des parcours atypiques. À mon avis, ils sont exactement là où ils doivent être et chacun d'entre eux va avoir faim à sa manière. Personnellement, je trouve des ressources encore en moi, comme une forme d'acharnement. C'est le meilleur basket du monde qu'on voit en ce moment.
16: Victor Wembanyama au micro de Théo Quintard. Ce sera à partir de 20h30, temps universel.
6: Anne Dufort-Cornillet pour les sports.
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6: C'est une visite surprise. Le chef de l'OTAN est à Kiev aujourd'hui pour marquer son soutien à l'Ukraine après une série d'importantes attaques russes ces derniers jours. Dans la nuit de lundi à mardi, 23 personnes ont été tuées en grande partie dans la ville de Dnipro. Mais la capitale aussi a été touchée. Une nouvelle fois, des victimes, 7 morts et près d'une centaine de blessés. Et une nouvelle fois, l'angoisse pour les habitants de quartiers déjà touchés auparavant. Emmanuel Chaz.
19: Entre les frappes du 24 mai et celles d'hier, le quartier de Loukianivka, en plein cœur de Kiev, est défiguré. Ici, de plus en plus d'immeubles sont éventrés par les bombardements. Victoria, accompagnée de sa mère et de son fils adolescent, rentre chez elle, épuisée par la nuit dernière.
20: Les drones volaient les uns après les autres, tous derrière la maison. C'était terrifiant. Et quand ils ont commencé à exploser, c'était juste au-dessus de nos têtes. Effrayant, c'est un euphémisme. Et on ne sait pas quoi faire, car courir tout le temps aux abris, c'est aussi mentalement très difficile.
19: Alors qu'une nouvelle alerte aérienne se fait entendre, pas question pour Victoria de passer la nuit dans un abri. Mais Andy et Véronica, eux, y retournent après s'y être déjà réfugiés en plein milieu des bombardements la nuit précédente.
21: Comme vous pouvez le voir, les appartements sont sans fenêtre, sans rien. Et à côté du parking, pas dans le parking, les gens qui ont fui les immeubles voisins, ils ont été projetés ici, blessés par des éclats d'obus. Il y a aussi des enfants et des hommes.
19: Alors que l'obscurité tombe sur Kiev et que chaque nuit est synonyme de danger, des résidents continuent à déblayer leurs appartements et à sauver ce qui peut l'être. Lorsqu'ils ont encore un toit et malgré la menace de nouveaux bombardements, pas question pour eux de quitter les lieux. Emmanuel Chaz, Kiev, RFI.
6: Des bombardements quotidiens contre l'Ukraine qui, elle aussi, intensifie ses frappes en Russie. Des drones ont visé ce matin la ville de Saint-Pétersbourg où commence un grand forum économique. On en parlait dans le journal il y a une dizaine de minutes. Bonjour Ulrich Bouna.
22: Bonjour.
6: Chercheur associé au think tank Eurocreative. Ces tirs ont obligé l'aéroport de Saint-Pétersbourg à fermer pendant plusieurs heures et ce matin, le terminal pétrolier, l'un des plus grands de Russie, était en flammes. Est-ce que, au-delà du symbole, ce type de bombardement, parce qu'il y en a eu d'autres, hein, contre des infrastructures russes, a des effets sur l'économie du pays ?
22: Alors c'est très difficile à dire. Il est certain qu'effectivement on voit en fait des baisses ponctuelles, des diminutions ponctuelles des capacités d'exportation de pétrole de la Russie. En général, ces frappes sur les terminaux pétroliers, notamment ceux situés en Baltique, perturbent, on va dire, quelques jours les exportations de pétrole. Néanmoins, lissé sur toute l'année, il semblerait quand même que les exportations de pétrole russe soient relativement élevées. Mais ça s'explique aussi parce que les frappes sur les raffineries de pétrole russe, qui sont elles aussi quotidiennes de la part des Ukrainiens, finalement ont fortement limité les capacités de la Russie à exporter des produits raffinés. Donc c'est la raison pour laquelle il y a justement d'ailleurs une impossibilité désormais en Russie d'exporter des produits pétroliers raffinés pour essayer de conserver le marché local et bien approvisionné. Donc la Russie augmente ses augmentations de pétrole brut, mais diminue ses exportations de pétrole raffiné. Donc si vous voulez, toutes ces frappes ont un impact qui n'est pour l'instant pas on va dire déterminant dans les capacités financières russes.
6: Donc pas de conséquences majeures sur l'économie russe qui va mal, hein. Le gouvernement tablait sur un déficit de 46 milliards d'euros pour toute l'année. On en était déjà aux alentours de 70 milliards à la fin du mois d'avril. Comment est-ce qu'on l'explique ?
22: On l'explique par différentes façons, mais grosso modo, en fait, il y a deux phénomènes. Déjà, c'est que 40 à 50% du budget fédéral passe dans la défense au sens large en Russie. Donc, si vous voulez, tout cet argent qui part dans l'économie de guerre ne part plus dans les autres secteurs de l'économie. Il y a une augmentation de la TVA qui est passée à 22%. Il y a eu de façon générale une augmentation des impôts. On a également des taux de prêts. Donc, le taux directeur de la Banque centrale est à peu près, je crois, à 13%. Donc, les taux d'emprunt auprès des banques sont au minimum à 15-20%. Donc, tout ça grippe complètement l'économie. On a des secteurs complètement sinistrés, le BTP, le charbon, même le transport logistique, tout ça est devenu extrêmement compliqué. Donc, finalement, ce que l'on constate petit à petit dans l'économie russe, c'est, on va dire, une part de plus en plus importante de l'économie hors guerre qui est effectivement ou en stagnation, voire même en stagflation, puisqu'on a toujours une inflation qui est relativement élevée. Et d'un autre côté, effectivement, par contre, un secteur militaire qui, lui, se porte, on va dire, extrêmement bien, avec des augmentations de capacité de production, notamment en termes de missiles et de chars d'assaut.
6: On avait l'impression, au début de la guerre en Ukraine, en 2022, et puis dans les mois qui ont suivi, que ces dépenses militaires, cet essor de l'industrie militaire avait plutôt boosté l'économie du pays en général. C'était une illusion, c'était une mauvaise lecture ?
22: Non, c'est une réalité. Effectivement, le taux de croissance de la Russie en 2024-2025, c'était, je crois, aux alentours de 3 ou 4%. Là, désormais, on est revenu quasiment à zéro. Je crois que le taux de croissance pour cette année est prévu à 0,4% par le ministère de la Défense russe. C'est juste que ça, si vous voulez, ça a donné une espèce de boost temporaire à la Russie parce que énormément d'argent public a été investi dans les entreprises du secteur de la défense pour augmenter les cadences. Comme il y avait aussi une pénurie de main-d'œuvre, les salaires sont montés en flèche, que ce soit d'ailleurs pour le recrutement des soldats ou pour les gens qui travaillent dans l'industrie de la défense. Donc effectivement, tout ça a participé à presque l'éclosion d'une nouvelle partie de classe moyenne en fait en Russie et de gens qui et du secteur de l'économie qui effectivement ont tiré l'économie vers le haut. La réalité, c'est que ces investissements ne sont pas pérennes. Lorsque vous construisez un char qui va être détruit un mois après dans le Donbass, tout ça, c'est en quelque sorte de l'argent perdu. Et donc ce que l'on voit aujourd'hui, c'est que finalement tous les investissements dans les autres secteurs, des secteurs véritablement porteurs de croissance pérenne, eux, ces investissements ont quasiment disparu et on parle beaucoup du budget fédéral, mais il y a un autre aspect qu'il faut prendre en compte, c'est aussi que le budget de toutes les régions en Russie est dans le rouge et très sévèrement et ça s'aggrave et on voit des régions qui commencent à avoir des véritables problèmes en fait, à notamment assurer l'entretien des infrastructures par exemple.
6: Et c'est pour ça que l'économie va de plus en plus mal, la situation est tellement délicate que plusieurs responsables financiers là au sein de l'administration russe alerte sur ce qu'il qualifie de niveau intenable des dépenses militaires. On en est là, ça n'est plus tenable pour la Russie, tout simplement.
22: Alors, disons qu'en fait, tout ça se fait au détriment du reste. Donc, je crois qu'on est à peu près à 5% du PIB, hein, d'après le ministère de la Défense, qui est dépensé dans l'industrie de défense, ce qui est colossal. Donc, effectivement, ce niveau, en fait, c'est surtout que ce niveau de dépense, il n'est pas soutenable si on veut avoir une économie, le reste de l'économie russe qui tient, mais c'est surtout qu'il n'est pas soutenable au regard du peu de résultats qu'il produit. La Russie n'arrive pas à progresser ou à la marge dans le Donbass, et donc, effectivement, tout ça pour, j'ai envie de dire presque tout ça pour ça. C'est-à-dire, grosso modo, des centaines de milliards d'euros qui sont dépensés dans un outil militaire qui ne fournit pas véritablement de résultats. Et donc, on va se poser une question, in fine, au-delà de l'aspect même financier des choses. C'est aussi cette capacité des Russes à recruter des hommes, 30 à 40 000 hommes par mois qui vont être tués ou blessés dans cette guerre. Ça aussi, ça a un coût, en fait, extrêmement important pour l'économie russe. Ça raréfie la main-d'œuvre. Il y a les bonus de recrutement des soldats sont de plus en plus élevés. Et donc, effectivement, au bout d'un moment, on va se poser une véritable question, probablement après l'offensive d'été qui ne va pas donner grand-chose, c'est est-ce qu'on continue comme ça pour avoir des résultats marginaux mais un impact économique de plus en plus important, ou est-ce qu'effectivement on rentre dans une autre phase qui sera peut-être pas un cessez-le-feu, mais au moins peut-être une diminution progressive en fait de ces investissements un peu à fond perdu dans la guerre en Ukraine.
6: Ça va impliquer un arbitrage de la part de Vladimir Poutine, oui. Entre donc ces personnes qui alertent, qu'on évoquait à l'instant, et puis ceux qui défendent une ligne sans compromis et qui veulent absolument poursuivre la guerre en Ukraine, qui voudraient même que davantage d'argent y soit consacré. Est-ce que ça peut fragiliser le président russe de mécontenter les tenants de l'un ou l'autre ligne ?
22: Alors effectivement, déjà Vladimir Poutine, c'est pas quelqu'un qui aime prendre des décisions, c'est quelqu'un qui prend toujours son temps avant de prendre surtout des choix qui sont aussi déterminants. Donc effectivement, il est probable que Vladimir Poutine va sans doute retarder le plus possible cette prise de décision, mais elle me semble inévitable. Alors il est possible qu'il prenne une demi-décision, c'est-à-dire pas choisir un cessez-le-feu, mais
0: de réduire de facto le volume, en fait, en quelque sorte, des opérations militaires sur le front. On verra ça à l'automne. Mais effectivement, le simple fait, si vous voulez, qu'on commence à voir dans certains médias, notamment de la presse écrite en Russie, des voix discordantes, on va dire, qui, comme vous l'avez dit, appellent en quelque sorte à lever le pied sur les dépenses militaires, montre que malgré tout, c'est des choses qu'on n'aurait pas vues il y a un an ou deux. Donc ça montre qu'effectivement, il y a une grogne sociale qui monte, alors d'une partie des élites, mais aussi d'une partie de la population qui en a marre de voir l'inflation, etc. Et ça, en fait, Vladimir Poutine va devoir en prendre compte. Alors, en général, Vladimir Poutine estime que l'économie, c'est, si vous voulez, plus un moyen qu'un but en soi, et qu'effectivement, c'est aux économistes de faire en sorte que ça fonctionne pour avoir de l'argent pour la guerre. Mmh. Mais cette approche-là, effectivement, elle n'est pas tenable, et donc, effectivement, Vladimir Poutine va devoir faire un choix.
6: Merci Ulrich Bouna d'avoir été en ligne. Merci avec nous. Chercheur associé au think tank Eurocreative, vous êtes l'auteur du livre « La guerre hybride en Ukraine, quelle perspective ?» qui a été publié aux éditions du Cygne.

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1: 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Midi et demi en temps universel, 13h30 à Kinshasa, c'est l'heure d'Afrique Midi. Bonjour Fanny Noiro-Cabré.

0: de gens qui peut-être ne connaissent pas cette histoire vont être confrontés à une œuvre d'art. Elle va susciter peut-être des questionnements, des réactions, des émotions. Puis après, c'est une consolation. Je sais que nous, les familles de rescapés, on viendra ici, on viendra avec nos enfants, regarder la scène, puis en même temps penser aux nôtres.
1: Les deux présidents ont pris la parole. Paul Kagame a remercié Emmanuel Macron pour sa déclaration en 2021 à Kigali.
2: Vous avez reconnu que la France aurait pu mettre fin au génocide, mais qu'elle ne l'a pas fait. En réponse, je considère ces propos comme quelque chose de plus précieux qu'une excuse, à savoir la vérité.
1: En réponse, Emmanuel Macron a souligné le symbole que la stèle représente, l'aboutissement d'un processus mémoriel entre les deux pays.
3: Romuald Ouadani renoue le dialogue avec le Niger et le Burkina Faso.
4: Le nouveau président béninois était à Niamey et Ouagadougou hier, étape marquante d'un réchauffement des relations après une longue période de tension. Au Niger, Romuald Ouadani a été accueilli à l'aéroport par le général Abdourahmane Tiani. C'est la première visite d'un chef d'État béninois à Niamey depuis le putsch de 2023. Magali Lagrange, les deux hommes ont parlé sécurité et possible réouverture de la frontière.
5: Romuald Ouadani a été reçu à Niamey avec tous les honneurs. Accueil chaleureux et fraternel, ambiance de grande cordialité, selon les termes du communiqué final conjoint, et volonté commune de consolider la coopération entre les deux pays voisins. Les dirigeants du Bénin et du Niger s'engagent à œuvrer à la levée de tous les obstacles au renforcement de la coopération, notamment la réouverture de la frontière, peut-on lire. Frontière fermée dans la foulée du coup d'État de 2023 que Niamey n'a pas rouvert à ce jour. Un comité d'experts chargé de recenser et de lever les obstacles doit rendre un rapport dans les 15 jours. Autre sujet d'importance, la sécurité. Alors que le Sahel et le nord des pays côtiers font face aux groupes djihadistes, Romuald Ouadani était d'ailleurs accompagné de son conseiller spécial à la sécurité et à la défense, du patron de la Direction générale des services et de l'ancien ministre des Affaires étrangères. Le président béninois et le général Abdourahmane Tiani promettent d'unir leurs forces pour lutter contre le fléau du terrorisme et du banditisme. Le chef du CNSP nigérien a accepté une invitation à se rendre prochainement à Cotonou.
4: Et Romuald Ouadani est attendu cet après-midi à Lomé, au Togo, où il rencontrera son homologue Faure Gnassingbé.
3: On en reparle de ce réchauffement des relations entre le Bénin et ses voisins de l'Alliance des États du Sahel avec le professeur Ijan Kakai, agrégé de sciences politiques, directeur du CESPO au Bénin. Tout à l'heure, dans une dizaine de minutes, un peu moins.
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4: Ousmane Sonko s'exprimait face à la presse hier. Première prise de parole publique depuis la nomination d'un nouveau gouvernement par le nouveau Premier ministre Amadou Al-Aminou Mohamed Lo. Ousmane Sonko est longuement revenu sur les raisons qui ont poussé le PASTEF, le parti qu'il dirige, à refuser de participer à la nouvelle équipe. Des accords sur des questions de programme politique, mais aussi sur la répartition des portefeuilles ministériels. Léa Lisa Westerhoff, les positions entre lui et le président Bassirou Diomaye Faye étaient irréconciliables.
7: La justice, le chantier de la reddition des comptes, la poursuite de la renégociation des contrats stratégiques avec les multinationales, autant de points clés du programme du PASTEF, pour lesquels Ousmane Sonko dit avoir demandé lundi des garanties au chef de l'État. Échec, Ousmane Sonko dénonce l'absence d'une stratégie claire et notamment sur la question de la gestion de la dette.
8: Il m'a avoué qu'il n'avait pris aucun engagement, lui, d'être ministre des Finances vis-à-vis du TFMI, allant dans le sens de recirculation de la dette, qu'ils ont maintenu la même position. Sur la question du pouvoir d'achat, il a dit qu'autant que possible, ils feront tout pour ne pas augmenter les prix sur certains produits qui sont subventionnés, mais que si ça devenait intenable, ils seront obligés. Donc, toutes ces réponses sont en demi-teinte.
7: Autre point de désaccord entre le président et son chef de parti, la répartition des portefeuilles ministériels. Ousmane Sonko.
8: Le parti est le parti majoritaire qui détient 130 députés sur 165 à l'Assemblée nationale. À partir de ce moment, PASTEF n'entrera pas dans un gouvernement où il ne peut pas avoir au moins la moitié des portefeuilles ministériels, avec des portefeuilles de souveraineté.
7: Ousmane Sonko, qui même s'il a dénoncé le déficit de légitimité de cette nouvelle équipe gouvernementale, avec uniquement 5 ministres PASTEF non reconnus par le parti, a assuré qu'il accompagnerait le gouvernement et ne déposerait aucune motion de censure. Léa Lisa Westerhoff, Dakar, RFI.
4: 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La Mauritanie annonce le sauvetage de 110 migrants au large de Nouakchott. L'embarcation était partie de Banjul, en Gambie, et tentait de rejoindre les îles Canaries. Willy Diallo, bonjour.
9: Bonjour.
4: Leur pirogue a subi une panne en pleine mer et les passagers ont pu être secourus par les gardes-côtes mauritaniens.
9: Oui, l'opération de sauvetage a duré près de 8 heures, à environ une quinzaine de kilomètres des côtes mauritaniennes. Dans un communiqué, les gardes-côtes ont expliqué être intervenus après un appel de

0: stress lancé par l'embarcation. Ils ont été confrontés à une avarie de moteur en pleine mer. Parmi la centaine de personnes secourues, au moins 12 femmes et 3 mineurs, originaires du Mali, du Sénégal, Côte d'Ivoire ou encore du Nigeria. Ils cherchaient à rejoindre les îles Canaries en partant de Banjul. En plus de ces 100 personnes secourues hier, le week-end dernier, ce sont près de 600 migrants qui ont été interceptés au large de la Mauritanie. Depuis les accords signés entre l'Union européenne ou l'Espagne et les pays côtiers comme le Maroc ou la Mauritanie, les contrôles s'intensifient pour empêcher les traversées vers l'Europe. Résultat, les départs se font de plus en plus au sud. Mais partir depuis la Gambie ou la Guinée, ça multiplie les risques en mer. Delphine Perrin, spécialiste des politiques migratoires africaines, explique qu'il faut compter entre 4 à 7 jours de navigation pour la traversée depuis Banjul, ce qui augmente les risques de se perdre en mer, de chavirer ou de mourir de faim.
1: Willy Diallo. Sa vidéo postée sur les réseaux sociaux, le montrant exhiber plusieurs dizaines de millions de francs CFA, avait attiré l'attention de la justice. En Côte d'Ivoire, l'artiste-chanteur Stéphane Agbré, alias Apuchou National, a été condamné hier, ainsi que 4 autres personnes, par le pôle pénal économique et financier pour blanchiment de capitaux. Des peines allant de 1 à 5 ans de prison ferme. Selon l'artiste, ces fonds lui avaient été prêtés par un bookmaker qui était sur le point d'acheter une voiture. Compte rendu du délibéré, Binta Diagne.
2: Tout vêtu de noir, main dans le dos, Stéphane Agbré, alias Apuchou National, écoute d'un air grave le verdict du tribunal. Il est condamné à 3 ans de prison ferme pour blanchiment de capitaux. Lionel PCS, principal accusé dans ce dossier, écope de 5 ans de prison pour notamment prise illicite de Paris et transfert d'argent illicite. Le tribunal s'appuie notamment sur une réglementation de la BCAO qui limite à 5 millions de francs CFA le paiement d'une dette en espèces. Au-delà, cela doit se faire par chèque. Pour Maître Hendrik Laverquadio, l'avocat de la défense, il y a un vide juridique autour des sanctions prévues par cette loi.
3: Lorsque vous allez consulter les 207 articles de loi sur le blanchiment de capitaux, aucune disposition ne prévoit de sanctions en cas de dépassement du seuil fixé par le gouverneur de la BCAO.
2: Le tribunal a condamné les 5 prévenus à payer solidairement une amende de 100 millions de francs CFA à la LONACI et à l'État de Côte d'Ivoire, partie civile dans ce dossier. Maître Abdoulaye Ben Meïté, avocat de l'État ivoirien.
4: Nous avons pris acte de la décision. Nous allons continuer la sensibilisation, notamment à l'endroit de la jeunesse, mais aussi des acteurs du monde économique, de faire attention dans les maniements d'espèces et que chacun se conforme à la loi.
2: La juge n'a pas décerné de mandat de dépôt. Les 5 accusés ont l'intention de faire appel de cette condamnation. Binta Diagne, Abidjan, RFI.
1: Samia Suluhu Hassan, attendue à Moscou. La présidente tanzanienne entame ce mercredi une visite de 3 jours en Russie. La première visite d'un chef d'État tanzanien dans le pays depuis plus d'un demi-siècle. Officiellement, il s'agit de renforcer les relations économiques entre les deux pays. Plusieurs accords sont attendus dans les domaines de l'énergie, des mines ou encore des infrastructures. Et Christina Okello, le calendrier de cette visite n'est pas anodin.
5: Une visite historique, car depuis Julius Nyerere en 1969, aucun chef d'État tanzanien n'a foulé le sol russe. Une visite attendue de longue date donc pour Alex Vines du Conseil européen des relations internationales, mais qui s'inscrit dans un contexte politique sensible. Depuis les élections d'octobre 2025 et les violences qui ont suivi, les États-Unis et l'Union européenne ont multiplié les critiques à l'égard de Dar es Salaam. Selon Alex Vines, cette pression occidentale contribue à expliquer le timing de ce déplacement. Pour autant, il ne faudrait pas y voir un basculement de la Tanzanie vers la Russie, estime le chercheur tanzanien Thomas Kibwana. Il rappelle que les relations entre Moscou et Dar es Salaam remontent à l'indépendance du Tanganyika en 1961. Et selon lui, la Tanzanie poursuit avant tout une stratégie de diversification de ses partenaires internationaux. Enfin, la visite sera marquée par la remise à Samia Suluhu Hassan d'une distinction honorifique par une université russe. Une récompense qui suscite déjà de nombreux commentaires sur les réseaux sociaux.
6: Les Nations Unies alertent de l'imminence d'un épisode El Niño.
1: El Niño, c'est ce phénomène climatique qui s'accompagne d'une hausse généralisée de la température mondiale, en plus du réchauffement climatique d'origine humaine. Le dernier épisode El Niño, en 2023 et 2024, avait fait de ces années les 2 plus chaudes jamais enregistrées. Et selon les météorologues, il y a 80% de chances qu'une nouvelle vague se produise. Et conséquence, le régime des pluies va être perturbé partout sur la planète et l'Afrique, évidemment, ne sera pas épargnée, selon les prévisions de l'Organisation mondiale de météorologie, Jeanne Richard.
7: Des sécheresses au Sahel et en Afrique australe et des inondations dans la Corne de l'Afrique, c'est généralement ce qui se produit lors d'un épisode El Niño. Wilfran Mufunaoka, chef du service des prévisions climatiques à l'Organisation mondiale de la météorologie, alerte aussi sur une hausse généralisée des températures.
8: Pour l'Afrique, où les vagues de chaleur sont un problème de santé publique, il faudrait faire attention parce qu'avec El Niño, on peut avoir des extrêmes. Et puis si on a des régions qui sont déjà victimes de vagues de chaleur, qu'est-ce que ça fera quand les effets d'El Niño seront plus accentués?
7: Attention aux coups de chaud donc, et aux impacts sur l'agriculture, au manque d'eau, au développement de maladies et jusqu'aux coupures d'électricité. Lors du dernier El Niño, les faibles niveaux d'eau et la faible production hydroélectrique du lac Kariba, le plus grand réservoir artificiel d'Afrique entre la Zambie et le Zimbabwe, avaient en effet provoqué des coupures d'électricité prolongée. Alors Wilfran Mufunaoka a un message à faire passer.
8: Maintenant qu'on a l'information, vous les pouvoirs publics, activez-vous. En fait, chaque pays a des mécanismes internes pour gérer des crises, donc c'est un appel à l'action, l'action conjointe de tous les secteurs.
7: Et l'Organisation mondiale de la météorologie appelle à la mise en place de systèmes d'alerte pour la population en cas de catastrophe. L'intensité d'El Niño va augmenter jusqu'à la fin de l'année. Son pic a généralement lieu entre novembre et février, mais le phénomène peut durer jusqu'à 18 mois en tout.
1: Reportage Jeanne Richard.
6: Il est 12h49 en temps universel. L'essentiel de l'actualité internationale, de nouveaux bombardements israéliens au Liban et de nouvelles victimes, notamment deux secouristes victimes d'un tir qui a visé directement une ambulance dans le sud du pays, selon les autorités. Vous le savez, RFI est au Liban aujourd'hui. Nouvelle édition spéciale ce soir pour parler de la jeunesse, juste après le journal de 17h, temps universel. Par ailleurs, Israël dit avoir intercepté des tirs en provenance du Liban. Et parallèlement, les États-Unis et l'Iran ont repris leur conflit des frappes américaines sur une île iranienne dans le détroit d'Ormuz. Et des tirs iraniens contre des bases américaines au Bahreïn et surtout au Koweït où l'on déplore un mort et plus de 60 blessés. Autre guerre, des drones ukrainiens ont visé ce matin la ville russe de Saint-Pétersbourg où se tient un grand forum économique aujourd'hui, mais cette vitrine n'est pas très glorieuse. L'économie russe a du mal à tenir. On en parlait avec notre invité il y a une demi-heure et vous pouvez réécouter l'entretien sur l'appli RFI Pure Radio. Aucune justification pour davantage de violence au Royaume-Uni, déclaration du Premier ministre tout à l'heure, après des affrontements hier lors de manifestations contre la police à Southampton, l'institution critiquée pour la mort d'un étudiant il y a quelques mois, menotté alors qu'il était en train d'agoniser après avoir été poignardé par un homme qu'il avait alors accusé à tort d'injures racistes. Le nouveau président du Bénin était en tournée au Sahel. Hier, Romuald Ouadani a été reçu par le général Tiani au Niger, par le capitaine Ibrahim Traoré au Burkina Faso. Un réchauffement des relations après des mois de tensions diplomatiques. Alors, comment interpréter cette visite? Le professeur Ijin Kakai, agrégé de sciences politiques, directeur du CESPO, le centre d'études sociologiques et de sciences politiques de la faculté d'Abomey-Calavi, et votre invité, Fanny Noir-Ocabré.
1: Professeur Ijin Kakai, bonjour.
9: Bonjour madame.
1: Romuald Ouadani était au Niger et au Burkina Faso avec qui les relations étaient tendues ces derniers temps. Comment peut-on expliquer ce changement de cap? Est-ce que le Bénin devait à tout prix renouer les liens avec ses voisins sahéliens?
9: D'un point de vue institutionnel, entre les pays, il y a quand même des intérêts commerciaux qui sont en jeu. Le port autonome de Cotonou est un as stratégique pour le Burkina Faso et le Niger. Et je pense que la fermeture de la frontière, ça crée des, qu'on le veuille ou non, un déficit commercial pour le Bénin, mais ça fragilise également, ou ça explique également la flambée des prix d'un certain nombre de produits au Niger et également au Burkina Faso.
1: Est-ce qu'on se dirige alors vers une réouverture imminente de cette frontière suite à sa venue?
9: Je pense que au Niger, il y a un comité d'experts qui a été mis en place pour réfléchir, voir dans quelle mesure on peut lever les tendances lourdes pour que le Niger ouvre, on va espérer, et que la diplomatie finira par avoir une suite favorable sur les intérêts, je dirais, les intérêts égoïstes qui expliqueraient la fermeture des frontières.
1: Il y a un autre sujet aussi, c'est la sécurité.
9: La sécurité est aussi un sujet très important. Comme vous le savez, la lutte contre le terrorisme absolument doit s'inscrire dans une approche transversale. Aucun pays de cette sous-région ne peut à lui seul lutter contre le terrorisme, puisque je crois que les terroristes circulent d'un pays à un autre, d'une frontière à une autre. Et donc, on doit renforcer le renseignement qui doit être aussi un renforcement collectif. Il faut que, dans une approche concertée, nos forces armées échangent pour avertir immédiatement l'autre partie que attention, ils ont quitté tel point pour tel autre. Et je pense que c'est important. On ne peut pas lutter contre le terrorisme dans une perspective unilatérale ou unilinéaire.
1: Dans les communiqués conjoints, on peut lire aussi les termes entre les deux pays de partenariat renouvelé. Est-ce que donc le problème, est-ce qu'il venait de l'ancien président béninois Patrice Talon?
9: Je ne crois pas. N'oubliez pas que le contexte dans lequel cette situation est née, c'est un contexte de crise politique, c'est-à-dire lié au coup d'État. Le Bénin ne pouvait pas accepter un coup d'État, ou bien adoubé un coup d'État. Je pense que le Bénin avait pris une position. Ses voisins n'étaient pas totalement d'accord. Ce n'est pas un problème personnel du président Patrice Talon, non, non, pas du tout. Mais c'était une prise de position institutionnelle. Ça aussi, on comprend. Mais aujourd'hui, je pense qu'il y a un dépassement de l'estime de soi du côté des Nigériens, des Burkinabés et même des Béninois. On a compris que cette crise, cette bruit diplomatique a plus d'impact économique et même d'impact sociaux. Et je pense que ce sont les impacts économiques, les impacts sociaux qui, à mon avis, expliqueraient cette possibilité de sortie de crise.
1: Est-ce qu'à terme, le Bénin de Romuald Ouadani peut et peut-être veut devenir un médiateur, un interlocuteur des pays de l'AES avec, par exemple, la CEDEAO?
9: On va espérer cela. C'est trop tôt de le dire parce qu'il vient d'arriver. Si réellement, après cette première sortie, on arrive à ouvrir les frontières, on va espérer que le président, notre président, Romuald Ouadani, soit un médiateur pertinent dans les liens, dans le roulement des liens entre la CEDEAO et l'AES. Parce que perdre trois pays de la CEDEAO, c'est aussi une perte pour l'intégration sous-régionale.
1: Le professeur Ijin Kakai, agrégé de sciences politiques, entretien à retrouver sur notre site internet et notre application RFI Pure Radio.
6: On passe maintenant à la suite de notre série de reportages sur les équipes africaines qualifiées pour la Coupe du Monde.
1: Le coup d'envoi sera donné dans 8 jours et après être allé au Maroc et en Côte d'Ivoire, direction aujourd'hui la République démocratique du Congo. La dernière participation des Léopards au Mondial remonte à 1974. L'équipe avait alors été éliminée sans gloire dès le premier tour, concédant 14 buts sans en marquer un seul. Et plus d'un demi-siècle après, les supporters espèrent une meilleure prestation de leur sélection nationale. Olga Minsongou leur a tendu son micro dans les rues de Kinshasa.
10: Assis à la place Hassan Neff, en plein cœur de la commune de Lingwala, Billy croit dur comme fer en la capacité de l'équipe congolaise de surprendre.
11: On ne revient pas 52 ans après pour impressionner, mais il faut réussir à ne pas être ridicule. Ce que j'aime chez les Léopards, chaque fois qu'ils jouent, ils ne jouent pas seulement pour eux, surtout nos compatriotes qui sont dans la partie occupée.
10: Une ferveur partagée par des femmes de plus en plus nombreuses à supporter les Léopards. Le cas de Vanessa qui n'attend qu'une seule chose.
12: On espère que les Léopards ne vont pas nous foutre la honte comme c'était le cas en 1974. On nous a raconté que le pays était humilié. On va tout faire pour d'abord sortir du groupe et puis le reste on verra après.
10: Chacun a vécu de façon particulière le retour au Mondial 52 ans après, au terme d'un parcours aussi long, difficile et plein de suspense. Eliaou Zikalunga Mbemba, le père de Chancel Mbemba, le capitaine des Léopards, nous a ouvert ses portes.
13: Ah, c'était une bombe pour moi. Mon enfant est allé au Mondial. C'est le haut sommet du football. Et quand je te parle, j'ai même la chair d'épaule là. Non, mais c'était une fête. D'ailleurs, ce jour-là, on nous a volé à la maison. Les gens étaient tellement contents, ils ont laissé la grille ouverte. Quand un enfant se bat et que son père est présent, quelle est la réaction de l'enfant? Il doit gagner, il doit faire tout pour gagner ce coup-là. Nous y sommes.
10: Les Léopards iront-ils aux États-Unis avec leurs supporters? Didier Boudimbou, le ministre des Sports, se veut rassurant.
14: Il y a nos supporters emblématiques qui sont déjà à l'extérieur du pays. Et c'est eux qui vont conduire les supporters qu'on va prendre au niveau de la communauté locale aux États-Unis. Mais ceux de Kinshasa, on se prépare au moins pour avoir entre 300 et 500 supporters pour le Mexique.
10: En attendant le dénouement de ce feuilleton administratif, l'ambiance à la boutique officielle où se vendent les maillots des Léopards n'est pas celle de grand rendez-vous.
15: Je suis Flavien Kouakala. Par rapport à la CAN, non, c'est timidement, mais on vend quand même.
10: Et par rapport à la Coupe du Monde?
15: Non, pas encore. À partir de la semaine prochaine, je crois qu'il y aura beaucoup de gens.
10: Tout un peuple retient son souffle et espère voir le léopard, à défaut de gagner, faire honneur au drapeau national et effacer l'humiliation d'il y a 52 ans en Allemagne. Olga Massangou, Kinshasa, RFI.
1: Le premier match des Léopards de la RDC dans ce mondial, ce sera le 17 juin à 17h, temps universel contre le Portugal. Une rencontre à suivre en direct et en intégralité sur les antennes Afrique de RFI. Et c'est ainsi que se referme cette page d'information africaine, réalisée et préparée avec Laurent Chaffard, Benoît Raymond et Cécile Périllard. Mais l'actualité se poursuit avec vous, Anne Kantner.
6: Oui, Fanny, nous on se retrouve demain et vous restez avec nous puisque dans deux minutes, c'est le rendez-vous d'Haïti et des Amériques sur RFI. Vous le savez, vous pouvez aussi écouter une demi-heure d'informations en full day si vous vous trouvez en Afrique de l'Ouest.
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6: 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Retour à Paris où il est 14h midi en temps universel. On vous retrouvera donc ce soir, Romain Ouzoui, à Beyrouth avec nos correspondants, nos envoyés spéciaux et nos invités. Pour l'heure, c'est l'heure du journal. Bonjour Charlotte Hidrak.
22: Bonjour. Une colonne de fumée grise sur Saint-Pétersbourg ce matin, la deuxième ville de Russie frappée par des drones ukrainiens. Est-ce là à l'ouverture du forum économique annuel? Le terminal pétrolier notamment a été touché.
6: Et on en parlera dans un quart d'heure avec notre invité Ulrich Bouna, analyste géopolitique spécialiste de l'Europe centrale et orientale.
22: Le Koweït frappé par des attaques de l'Iran qui ont fait un mort et plus de 60 blessés. Son aéroport international a été touché. Téhéran et Washington s'accusent mutuellement de violer le cessez-le-feu.
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22: À suivre aussi le plan de l'Union européenne pour défendre sa souveraineté technologique, pour sortir de sa dépendance en matière d'IA, de cloud ou de composants. En France, un hommage national au sociologue et philosophe Edgar Morin, humaniste planétaire selon Emmanuel Macron, mais irréductiblement français. Et puis Wemby, oui, Victor Wembanyama entame les finales de la NBA aux États-Unis. Le basket donc ce soir avec les Spurs face aux Knicks. Objectif toujours plus haut et toujours modeste.
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6: Il y a plus de 1000 kilomètres entre Saint-Pétersbourg en Russie et la frontière ukrainienne.
22: Saint-Pétersbourg visé donc par des drones ukrainiens, des sanctions à longue portée selon le président Volodymyr Zelensky. Ce sont des sites énergétiques et militaires qui ont été touchés dans cette ville à l'ouest de la Russie, la deuxième du pays, et qui accueille à partir d'aujourd'hui un forum économique annuel surnommé le Davos russe. Sur place, notre correspondante Anissa El-Jabri.
0: 9h18 ce mercredi, un message arrive sur les téléphones mobiles à Saint-Pétersbourg. Fin de la menace de drones sur le territoire. Cela faisait déjà 2 heures que les chaînes Telegram de la ville relayaient des images et vidéos de plusieurs épaisses colonnes de fumée dans le ciel clair de juin venues du port de la ville. Le résultat le plus visible d'un raid inédit depuis le début de la guerre. Raid qui a duré plus de 5h30 selon le gouverneur et au cours duquel il affirme que 59 drones ont été abattus. Le terminal pétrolier, lui, est en flammes. C'est un des plus grands terminaux russes pour le transbordement de produits pétroliers dans la région de la Baltique. Il se situe aussi à moins d'une vingtaine de kilomètres des lieux du forum économique. Selon le président ukrainien, la base militaire de Kronstadt dans la région a aussi été visée. Silence sur cette cible en Russie. Mais le média local de Saint-Pétersbourg, Fontanka, note que le quartier autour de la base est bouclé. Selon le premier bilan des autorités russes, seuls des blessés sont à déplorer parmi les victimes. Ces attaques ont aussi contraint le principal aéroport de la ville à fermer plusieurs heures dans la nuit. Ce matin, on comptait encore 17 vols annulés, 41 reportés. Anissa El-Jabri, Saint-Pétersbourg, RFI.
22: Et parmi les participants à ce forum de Saint-Pétersbourg cette année, les présidents d'Ouzbékistan et de Tanzanie aussi, Samia Sulu Hassan, très critiqué par plusieurs pays occidentaux pour la répression sanglante au moment des élections en Tanzanie au mois d'octobre. Par ailleurs, le secrétaire général de l'OTAN, lui, est en déplacement à Kiev, en Ukraine. Une visite surprise.
6: Le trafic a repris partiellement à l'aéroport international du Koweït.
22: Oui, après une suspension ce matin, l'aéroport touché par une frappe qui a fait un mort et 63 blessés selon le gouvernement. Attaque au Koweït revendiquée par les gardiens de la révolution iranien. L'armée américaine, elle, affirme avoir repoussé plusieurs attaques de missiles et de drones iraniens dans le Golfe et dit avoir mené en réponse des frappes au sol sur l'île iranienne de Keshm dans le détroit d'Ormuz. L'Iran et les États-Unis se rejettent une nouvelle fois la responsabilité et s'accusent mutuellement d'avoir violé le cessez-le-feu.
6: De nouvelles tensions alors que les négociations piétiner.
22: Et notamment sur la question du Liban, où Israël poursuit ses opérations. Une frappe a visé une voiture près de Beyrouth, la capitale. De nouveaux raids israéliens aussi dans le sud. À Tyr, il y a 6 morts selon une source médicale. 2 secouristes, on l'apprend à l'instant, ont aussi été tués dans une frappe contre une ambulance. Le sud du Liban ravagé depuis 3 mois. Plus d'1 million de personnes ont dû partir avec des conséquences en cascade, notamment sur l'éducation des enfants. Notre envoyé spécial Nicolas Falaise s'est rendu à Saïda où toutes les écoles publiques ont été transformées en centres d'accueil.
3: Avant la guerre, l'école Marouf Saad accueillait 800 enfants de 4 à 14 ans. Mais depuis 3 mois exactement, c'est devenu un refuge pour 165 familles de déplacés du sud Liban. Baker, 12 ans, est arrivé avec toute sa famille dès que la guerre a éclaté. Et depuis, il essaie de suivre les cours en visio dispensés par les enseignants de son village. Pas facile quand il faut partager les écrans en famille.
4: Chez nous, le téléphone est très demandé car ma sœur et moi étudions tous les deux. Ma sœur est en classe de terminale et la connexion internet est très mauvaise. Je lui laisse souvent l'appareil pour qu'elle puisse suivre ses cours puisqu'elle prépare son baccalauréat. Elle doit absolument obtenir son diplôme.
3: Saadia Bassiouni est la directrice de cette école. Elle y dort, elle y travaille pour aider les déplacés, pour aider ses élèves contraints d'étudier à distance. Elle est très inquiète.
23: Nous avons des enfants qui ont oublié les lettres et la lecture. Nous avons des enfants qui ont perdu confiance dans l'éducation et l'apprentissage. Nous avons aussi des enfants qui souffrent mentalement. Bien sûr, cette situation affecte aussi les adultes. Il s'agit d'une très grave crise psychologique. Même nous, en tant qu'adultes éduqués, nous subissons cela. Nous ne savons plus s'il faut nous laisser aller à la tristesse ou continuer à organiser des activités et des moments de divertissement pour les enfants. C'est un grand dilemme.
3: La directrice ajoute que 40% des enfants ne suivent plus les cours à distance. Nicolas Falaise, Jade Coury, Saïda, RFI.
22: Après 3 mois de guerre, de nouvelles guerres au Liban, journée spéciale sur RFI ce mercredi. Nouvelle édition spéciale à suivre tout à l'heure sur la jeunesse libanaise. Rendez-vous à partir de 17h10 temps universel.
6: Dans l'actualité également, le plan de bataille de l'Union européenne pour défendre sa souveraineté technologique.
22: La Commission européenne va présenter, là dans les minutes qui viennent en principe, va présenter ses propositions stratégiques pour remettre l'UE dans le peloton de tête de la compétitivité technologique, qu'il s'agisse de cloud, d'intelligence d'intelligence artificielle, de puces électroniques ou encore d'énergie. Elle s'est laissée distancer et elle veut revenir dans la course. Elle veut aussi protéger les données sensibles de ses administrations, entreprises et citoyens. Bonjour Pierre Benazet.
2: Bonjour.
22: On vous retrouve en direct de Bruxelles. Parmi les objectifs, il y a d'ailleurs une sorte de préférence européenne destinée aussi à éviter la fuite de technologies sensibles.
2: Oui, et l'exemple même de ce que l'UE veut éviter, c'est l'affaire Nexperia, ce fabricant néerlandais de semi-conducteurs vendu à un investisseur chinois il y a 7 ans et dont l'État batave a fini par reprendre le contrôle pour éviter la fuite de propriété intellectuelle et de savoir-faire stratégique vers la Chine. Dans cette affaire, les Néerlandais ont pris la décision de leur côté. La Chine a rétorqué en interdisant d'exporter les produits Nexperia assemblés chez elle. Ça a touché l'usine allemande de la marque, provoqué des pénuries de semi-conducteurs dans l'industrie automobile de l'Europe. L'UE veut désormais se protéger ensemble, à 27, de manière coordonnée, afin de garder pour elle sa propriété intellectuelle, afin de devenir autonome dans la fabrication des technologies indispensables aux nouvelles technologies, afin de plus dépendre de l'étranger. On voit revenir l'idée de préférence européenne, par exemple pour le cloud, vous en parliez, afin de contrer des lois comme celles qui existent aux États-Unis, où les entreprises sont tenues de communiquer toutes les données aux autorités, même si elles proviennent d'ailleurs dans le monde. Et avec ces propositions très attendues, l'UE veut reprendre sa souveraineté à coup d'investissement et d'instruments de défense qui risquent aussi d'ouvrir une confrontation avec ses concurrents principaux, Chine et États-Unis.
22: Le détail de ces propositions donc à suivre avec vous, Pierre Benazet, à Bruxelles. Imminemment, au Royaume-Uni, la police va réexaminer ses directives contre le racisme. Une annonce liée aux critiques contre les policiers après la mort d'un étudiant à Southampton, dans le sud du pays. Une manifestation a eu lieu là-bas hier. Cela a donné lieu à des violences, mobilisations organisées par l'extrême droite qui accuse la police de racisme anti-blanc. Les explications des à Londres.
5: Les faits datent de décembre 2025, mais c'est la publication en début de semaine de la vidéo filmée par les policiers qui a relancé les tensions. On y voit les officiers avec deux hommes, sikhs, qui affirment avoir été la cible d'une agression raciste de la part d'un jeune homme, au sol, à peine conscient. Les agents menottent ce dernier et l'ignorent quand il dit avoir été poignardé et ne pas pouvoir respirer. Henri Novak, 18 ans, décédera moins d'une heure plus tard. S'il y a bien eu altercation, le caractère raciste n'est pas avéré. Romdigua vient d'être condamné à 18 ans de prison pour le meurtre. Mardi matin, le leader nationaliste d'extrême droite, Nigel Farage, dénonce un maintien de l'ordre à deux vitesses, favorisant les minorités ethniques, et appelle ses partisans à répondre avec une rage pure et froide pour défendre les vies blanches, slogan souvent utilisé aux États-Unis par les suprémacistes blancs. Le gouvernement appelle ce mercredi au calme et à l'unité. La police des polices enquête sur la mort d'Henri Novak. L'un des policiers mis en cause a déjà démissionné. Emeline Vallandre, RFI.
22: Et le Premier ministre Keir Starmer affirme qu'il n'y a aucune justification à la violence. Le soutien de Donald Trump au candidat de la droite dure pour la présidentielle en Colombie, Abelardo de la Espriella, 47 ans, qui s'est qualifié dimanche dernier. Le président sortant, Gustavo Petro, président de gauche, a dénoncé l'ingérence américaine et appeler les Colombiens à voter en toute liberté.
6: Aux États-Unis, les Californiens ont voté hier pour des primaires.
22: Notamment pour désigner les candidats à l'élection du nouveau gouverneur de Californie en novembre dans cet État traditionnellement démocrate. Les résultats là ne sont pas définitifs, mais on se dirige vers un duel entre le républicain Steve Hilton, soutenu par Donald Trump, et le démocrate Xavier Becerra, ancien ministre de Joe Biden, Loïc Piala.
7: Il y a 2 mois, Xavier Becerra était à la traîne dans les sondages. Le voilà désormais favori pour devenir gouverneur. Il ne déborde pas de charisme, mais il est démocrate et en Californie, cela suffit souvent pour l'emporter face à un républicain. Becerra est engagé en politique depuis plus de 30 ans, mais dans son discours prononcé après les premiers résultats hier soir, ce fils d'immigré a joué la carte du challenger.
8: Très vite, on m'a laissé pour compte. Beaucoup m'ont sous-estimé. Mais vous savez quoi? Le challenger est toujours là. Comme mes parents, je n'ai jamais abandonné.
7: Son adversaire, Steve Hilton, ne soulève pas non plus les foules. Cet Américain naturalisé, ancien chroniqueur sur Fox News, a été le conseiller de David Cameron, l'ex-premier ministre britannique. Les Républicains n'ont pas la force du nombre en Californie, mais justement, Hilton espère attirer les déçus du bilan des démocrates au pouvoir depuis 15 ans. Le coût de la vie et les prix des logements compte parmi les plus élevés du pays.
9: Je sais que certains doivent se dire « Qui est ce gars avec un accent étrange qui croit qu'il peut devenir gouverneur de Californie ?» Eh bien, il n'y a pas si longtemps, un immigré était gouverneur de Californie.
7: Not that long ago. Cet immigré à l'accent étrange, c'était Arnold Schwarzenegger, le dernier républicain à avoir occupé le poste de gouverneur. Loïc Piala, Los Angeles, RFI.
6: La question de la primaire, elle se pose aussi à gauche en France.
22: En vue de la présidentielle de 2027, qui sera sur la ligne de départ à gauche ? Jean-Luc Mélenchon, on le sait, ira tout seul avec LFI. Ailleurs, les candidatures se multiplient. Le Parti Socialiste est tiraillé. Le patron du PS, Olivier Faure, propose donc de trancher Charlotte Urien-Tomaca et il fixe une date le 9 juillet.
11: Accusé ces derniers mois de temporiser, de manquer d'initiative ou de s'adapter aux circonstances, le patron du PS tente de reprendre la main et d'imposer son calendrier à ses détracteurs. Le 9 juillet, il souhaite convoquer un scrutin des militants socialistes pour désigner le ou la candidate du parti par vote électronique et c'est une première au PS. L'élu devra s'engager à participer à la primaire de la gauche démocratique et écologiste à l'automne, celle que promeuvent Marine Tondelier, François Ruffin ou encore Clémentine Autain. Cette initiative d'Olivier Faure semble incomprise par certains socialistes. Un cadre s'interroge sur les motivations du premier secrétaire. On n'a pas accès à 10% de son cerveau, dit-il, mais cette stratégie présente un avantage politique évident pour Olivier Faure. Elle placerait les opposants à la primaire au premier rang desquels Raphaël Glucksmann, devant un choix délicat, accepter les règles fixées par le PS ou renoncer au soutien logistique et financier du parti. Le dispositif pourrait également accélérer le calendrier de François Hollande, qui envisageait de se déclarer à la fin de l'année. L'objectif affiché du premier secrétaire du PS est d'en finir avec les calculs individuels et de faire émerger une candidature capable de rassembler la gauche et de l'emporter face au RN.
22: Charlotte Urien, Tomaca, à gauche et à droite, le monde politique français a rendu hommage à Edgar Morin tout à l'heure, hommage national au sociologue et philosophe humaniste décédé vendredi. Il avait 104 ans. La cérémonie s'est tenue aux Invalides à Paris, présidée par Emmanuel Macron. Reportage Laurence Théo.
12: L'accueil d'Edgar Morin, recouvert du drapeau tricolore, entre dans la cour des Invalides au pas du tambour. Avant d'être déposé au pied d'une photo du grand résistant, philosophe et sociologue, Edgar Morin, avec son sourire charmeur et ses yeux plissés, il porte chapeau et foulard élégant. Puis, le président de la République, Emmanuel Macron, se rend au pupitre pour saluer la mémoire d'un penseur du siècle.
13: Edgar Morin enseignait à des millions d'esprits à travers le monde à ne jamais se résigner au simplisme. Pour lui, la vérité ne résultait jamais d'un seul camp, d'un seul dogme. L'engagement ne pouvait être l'embrigadement. Et l'avenir était promis au chaos si l'on cédait à l'accablement ou à l'inaction. Pour Edgar Morin, cette pensée complexe fut toujours le prélude à l'action juste. Pensée complexe, le mot intimide. Edgar Morin, pourtant, l'avait illustré par sa vie. La partie vaut pour le tout. Vie d'un siècle français.
12: Indissociable de l'homme, le chapeau d'Edgar Morin, déposé sur le cercueil, ne s'est pas envolé. Et c'est au son du chant des partisans que le cortège funèbre quitte la cour des Invalides.
22: Voilà, hommage national ce matin à Edgar Morin, le sociologue et philosophe qui a écrit notamment « C'est la surprise, l'étonnement qui nous oblige à évoluer ».
6: Inspirant, non ? On va continuer, je vous laisse réfléchir. Allez, quelques secondes et nous on passe à l'actualité sportive. Bonjour Anne Dufour-Cornillet.
24: Bonjour Anne.
6: Avec du tennis au programme, les quarts de finale de Roland-Garros se poursuivent.
24: Oui, avec les femmes à l'honneur ce matin, deux rencontres sur le court. Philippe Châtrier, un peu vanté, mais pas de quoi perturber. Maya Szczurniska, vainqueur d'Anna Kalinskaya en 2-7-0. Un parcours incroyable pour la Polonaise issue des qualifications. Mais comment fait-elle ? Éric Mamrut, vous êtes sur place, dites-nous tout.
25: Bonjour mesdames, effectivement si on nous avait dit qu'il y aurait une Polonaise en demi-finale de ce tournoi, on aurait misé évidemment sur Iga Świątek qui a gagné à 4 reprises Roland-Garros et certainement pas sur Maja Szczurniska, 114e joueuse mondiale qui dispute son premier Roland-Garros. Elle vient de remporter 8 matchs de suite, 3 donc en qualification d'où elle s'est extraite et puis ensuite joli tableau de chasse, Qing Zheng Zheng, la championne olympique de 2000 2024, Elise Mertens, 21e mondiale, Maria Sakkari, une ex-demi-finaliste ici à Paris, Diane Paris, la française, et Anna Kalinskaya, tout à l'heure, la 24e, à son tour embourbée, engluée par ce jeu si particulier qu'a Chwalinskaya, avec sa jolie patte gauche, elle embrouille ses adversaires, et la voilà donc, elle n'en croit pas elle-même quand on l'interroge après, je ne sais pas trop ce qui m'arrive, mais en tout cas, sur le coup, elle est très tranquille, c'est calme, c'est normal, pas de problème, elle s'affole pas, bah, elle est en demi-finale. Un peu à la Loïse Boisson l'an dernier, un parcours un peu équivalent, la française qui avait créé la sensation. Elle affrontera demain en demi-finale eh bien, la gagnante du match en cours entre Arina Sabalenka, la Biélorusse, et la Russe Diana Schneider, 23e mondiale. Sabalenka menait 5-1, 2 balles de 7 et puis elle s'est mise à tout mettre dehors. Du coup, Schneider commence à remonter, 5-3.
24: Merci beaucoup Eric. Et chez les hommes, le Canadien Félix Auger-Aliassime voudra tenir son rang de 6e mondial face à l'Italien Flavio Cobolli, 14e. Un duel intéressant puisque ces deux hommes disputent chacun leur premier quart de finale à Roland. Les Transalpins très présents cette année avec cette autre confrontation prévue ce soir entre Matteo Berrettini et Matteo Arnaldi.
6: Il y aura donc forcément au moins un Italien en demi-finale. En football, c'est un coup de tonnerre qui se profile pour les supporters lensois.
24: Ce n'est pas encore officiel, mais l'information est confirmé par plusieurs de nos confrères. Pierre Sage ne devrait plus être sur le banc du Racing Club de Lens la saison prochaine. Élu meilleur entraîneur de Ligue 1 au trophée UNFP, le technicien français serait courtisé par un club de première ligue, Crystal Palace, mais cela reste encore à confirmer.
6: Du foot, toujours, et la préparation pour la Coupe du Monde qui continue avec deux matchs au programme ce soir.
24: Le Danemark contre la RDC et les Pays-Bas face à l'Algérie. Des matchs amicaux à 8 jours du coup d'envoi du Mondial à Mexico City. L'occasion pour Sébastien de Sabre de créer des automatismes au sein de la sélection congolaise. Rendez-vous à 18h, temps universel.
6: Et puis un mot de basket avec le début de la finale NBA cette nuit. Confrontation inédite entre les Knicks de New York et les Spurs de San Antonio.
24: Une première depuis 2014 pour la franchise du français Victor Wembanyama. Le meilleur joueur des Spurs cette année s'est montré assez mesuré et discret en conférence de presse. Il avance plutôt avec prudence.
1: The emotion was really something I haven't felt.
10: Gagner cette finale contre Oklahoma City, c'était quelque chose que je n'avais pas ressenti depuis longtemps. Je ne sais même plus depuis quand d'ailleurs. Redescendre après ça, c'est un défi et ce n'est pas encore terminé. On doit vraiment revenir sur terre et réaliser qu'on n'a pas encore accompli le plus difficile. Le travail est loin d'être terminé. Maintenant, New York est une grande équipe composée de joueurs expérimentés qui ne sont pas là par hasard, mais grâce à des années d'efforts, il y a des parcours atypiques. À mon avis, ils sont exactement là où ils doivent être et chacun d'entre eux va avoir faim à sa manière. Personnellement, je trouve des ressources encore en moi, comme une forme d'acharnement. C'est le meilleur basket du monde qu'on voit en ce moment.
24: Victor Wembanyama au micro de Théo Quintard, ce sera à partir de 18h30, temps universel.
6: Anne Dufort-Cornillet pour les sports.
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6: C'est une visite surprise. Le chef de l'OTAN est à Kiev aujourd'hui pour marquer son soutien à l'Ukraine après une série d'importantes attaques russes ces derniers jours. Dans la nuit de lundi à mardi, 23 personnes ont été tuées en grande partie dans la ville de Dnipro. Mais la capitale aussi a été touchée. Une nouvelle fois, des victimes, 7 morts et près d'une centaine de blessés. Et une nouvelle fois, l'angoisse pour les habitants de quartiers déjà touchés auparavant. Emmanuel Chaz.
14: Entre les frappes du 24 mai et celles d'hier, le quartier de Loukianivka, en plein cœur de Kiev, est défiguré. Ici, de plus en plus d'immeubles sont éventrés par les bombardements. Victoria, accompagnée de sa mère et de son fils adolescent, rentre chez elle, épuisée par la nuit dernière.
15: Les drones volaient les uns après les autres, tous derrière la maison. C'était terrifiant. Et quand ils ont commencé à exploser, c'était juste au-dessus de nos têtes. Effrayant, c'est un euphémisme. Et on ne sait pas quoi faire, car courir tout le temps aux abris, c'est aussi mentalement très difficile.
14: Alors qu'une nouvelle alerte aérienne se fait entendre, pas question pour Victoria de passer la nuit dans un abri. Mais Andy et Véronica, eux, y retournent après s'y être déjà réfugiés en plein milieu des bombardements la nuit précédente.
17: Comme vous pouvez le voir, les appartements sont sans fenêtre, sans rien. Et à côté du parking, pas dans le parking, les gens qui ont fui les immeubles voisins, ils ont été projetés ici, blessés par des éclats d'obus. Il y a aussi des enfants et des hommes.
14: Alors que l'obscurité tombe sur Kiev et que chaque nuit est synonyme de danger, des résidents continuent à déblayer leurs appartements et à sauver ce qui peut l'être. Lorsqu'ils ont encore un toit et malgré la menace de nouveaux bombardements, pas question pour eux de quitter les lieux.
0: Emmanuel Chaz, Kiev, RFI.
6: Des bombardements quotidiens contre l'Ukraine qui, elle aussi, intensifie ses frappes en Russie. Des drones ont visé ce matin la ville de Saint-Pétersbourg où commence un grand forum économique. On en parlait dans le journal il y a une dizaine de minutes. Bonjour Ulrich Bouna.
4: Bonjour.
6: Chercheur associé au think tank Eurocreative. Ces tirs ont obligé l'aéroport de Saint-Pétersbourg à fermer pendant plusieurs heures et ce matin, le terminal pétrolier, l'un des plus grands de Russie, était en flammes. Est-ce que, au-delà du symbole, ce type de bombardement, parce qu'il y en a eu d'autres, hein, contre des infrastructures russes, a des effets sur l'économie du pays ?
4: Alors c'est très difficile à dire. Il est certain qu'effectivement on voit en fait des baisses ponctuelles, des diminutions ponctuelles des capacités d'exportation de pétrole de la Russie. En général, ces frappes sur les terminaux pétroliers, notamment ceux situés en Baltique, perturbe, on va dire, quelques jours les exportations de pétrole. Néanmoins, lissé sur toute l'année, il semblerait quand même que les exportations de pétrole russe soient relativement élevées. Mais ça s'explique aussi parce que les frappes sur les raffineries de pétrole russe, qui sont elles aussi quotidiennes de la part des Ukrainiens, finalement ont fortement limité les capacités de la Russie à exporter des produits raffinés. Donc c'est la raison pour laquelle il y a justement d'ailleurs une impossibilité désormais en Russie d'exporter des produits pétroliers raffinés pour essayer de conserver le marché local et bien approvisionné. Donc la Russie augmente ses augmentations de pétrole brut, mais diminue ses exportations de pétrole raffiné. Donc si vous voulez, toutes ces frappes ont un impact qui n'est pour l'instant pas on va dire déterminant dans les capacités financières russes.
6: Donc pas de conséquences majeures sur l'économie russe qui va mal, hein. Le gouvernement tablait sur un déficit de 46 milliards d'euros pour toute l'année. On en était déjà aux alentours de 70 milliards à la fin du mois d'avril. Comment est-ce qu'on l'explique ?
4: On l'explique par différentes façons, mais grosso modo, en fait, il y a deux phénomènes. Déjà, c'est que 40 à 50% du budget fédéral passe dans la défense au sens large en Russie. Donc, si vous voulez, tout cet argent qui part dans l'économie de guerre ne part plus dans les autres secteurs de l'économie. Il y a une augmentation de la TVA qui est passée à 22%. Il y a eu de façon générale une augmentation des impôts. On a également des taux de prêts. Donc, le taux directeur de la Banque centrale est à peu près, je crois, à 13%. Donc, les taux d'emprunt auprès des banques sont au minimum à 15-20%. Donc tout ça grippe complètement l'économie. On a des secteurs complètement sinistrés, le BTP, le charbon, même le transport logistique, tout ça est devenu extrêmement compliqué. Donc finalement, ce que l'on constate petit à petit dans l'économie russe, c'est, on va dire, une part de plus en plus importante de l'économie hors guerre qui est effectivement ou en stagnation, voire même en stagflation, puisqu'on a toujours une inflation qui est relativement élevée. Et d'un autre côté, effectivement, par contre, un secteur militaire qui, lui, se porte, on va dire, extrêmement bien, avec des augmentations de capacité de production, notamment en termes de missiles et de chars d'assaut.
6: On avait l'impression, au début de la guerre en Ukraine, en 2022, et puis dans les mois qui ont suivi, que ces dépenses militaires, cet essor de l'industrie militaire avait plutôt boosté l'économie du pays en général. C'était une illusion, c'était une mauvaise lecture ?
4: Non, c'est une réalité. Effectivement, le taux de croissance de la Russie en 2024-2025, c'était, je crois, aux alentours de 3 ou 4%. Là, désormais, on est revenu quasiment à zéro. Je crois que le taux de croissance pour cette année est prévu à 0,4% par le ministère de la Défense russe. C'est juste que ça, si vous voulez, ça a donné une espèce de boost temporaire à la Russie parce que énormément d'argent public a été investi dans les entreprises du secteur de la défense pour augmenter les cadences. Comme il y avait aussi une pénurie de main-d'œuvre, les salaires sont montés en flèche, que ce soit d'ailleurs pour le recrutement des soldats ou pour les gens qui travaillent dans l'industrie de la défense. Donc effectivement, tout ça a participé à presque l'éclosion d'une nouvelle partie de classe moyenne en fait en Russie et de gens qui et du secteur de l'économie qui effectivement ont tiré l'économie vers le haut. La réalité, c'est que ces investissements ne sont pas pérennes. Lorsque vous construisez un char qui va être détruit un mois après dans le Donbass, tout ça, c'est en quelque sorte de l'argent perdu. Et donc ce que l'on voit aujourd'hui, c'est que finalement tous les investissements dans les autres secteurs, des secteurs véritablement porteurs de croissance pérenne, eux, ces investissements ont quasiment disparu et on parle beaucoup du budget fédéral, mais il y a un autre aspect qu'il faut prendre en compte, c'est aussi que le budget de toutes les régions en Russie est dans le rouge et très sévèrement et ça s'aggrave et on voit des régions qui commencent à avoir des véritables problèmes en fait, à notamment assurer l'entretien des infrastructures par exemple.
6: Et c'est pour ça que l'économie va de plus en plus mal, la situation est tellement délicate que plusieurs responsables financiers là au sein de l'administration russe alerte sur ce qu'il qualifie de niveau intenable des dépenses militaires. On en est là, ça n'est plus tenable pour la Russie, tout simplement.
4: Alors, disons qu'en fait, tout ça se fait au détriment du reste. Donc, je crois qu'on est à peu près à 5% du PIB, hein, d'après le ministère de la Défense, qui est dépensé dans l'industrie de défense, ce qui est colossal. Donc effectivement, ce niveau, en fait, c'est surtout que ce niveau de dépense, il n'est pas soutenable si on veut avoir une économie, le reste de l'économie russe qui tient, mais c'est surtout qu'il n'est pas soutenable au regard du peu de résultats qu'il produit. La Russie n'arrive pas à progresser ou à la marge dans le Donbass, et donc effectivement, tout ça pour, j'ai envie de dire presque tout ça pour ça. C'est-à-dire, grosso modo, des centaines de milliards d'euros qui sont dépensés dans un outil militaire qui ne fournit pas véritablement de résultats, et donc va se poser une question, in fine, au-delà de l'aspect même financier des choses. C'est aussi cette capacité des Russes à recruter des hommes, 30 à 40 000 hommes par mois qui vont être tués ou blessés dans cette guerre. Ça aussi, ça a un coût, en fait, extrêmement important pour l'économie russe. Ça raréfie la main-d'œuvre. Il y a les bonus de recrutement des soldats sont de plus en plus élevés. Et donc, effectivement, au bout d'un moment, on va se poser une véritable question, probablement après l'offensive d'été qui ne va pas donner grand-chose, c'est est-ce qu'on continue comme ça pour avoir des résultats marginaux mais un impact économique de plus en plus important, ou est-ce qu'effectivement on rentre dans une autre phase qui sera peut-être pas un cessez-le-feu, mais au moins peut-être une diminution progressive en fait de ces investissements un peu à fond perdu dans la guerre en Ukraine.
6: Ça va impliquer un arbitrage de la part de Vladimir Poutine, oui. Entre donc ces personnes qui alertent, qu'on évoquait à l'instant, et puis ceux qui défendent une ligne sans compromis et qui veulent absolument poursuivre la guerre en Ukraine, qui voudraient même que davantage d'argent y soit consacré. Est-ce que ça peut fragiliser le président russe de mécontenter les tenants de l'un ou l'autre ligne ?
4: Alors effectivement, déjà Vladimir Poutine, c'est pas quelqu'un qui aime prendre des décisions, c'est quelqu'un qui prend toujours son temps avant de prendre surtout des choix qui sont aussi déterminants. Donc effectivement, il est probable que Vladimir Poutine va sans doute retarder le plus possible cette prise de décision, mais elle me semble inévitable. Alors il est possible qu'il prenne une demi-décision, c'est-à-dire pas choisir un cessez-le-feu, mais de réduire de facto le volume en fait en quelque sorte des opérations militaires sur le front. On verra ça à l'automne, mais effectivement le simple fait si vous voulez que on commence à voir dans certains médias, notamment de la presse écrite en Russie, des voix discordantes, on va dire, qui, comme vous l'avez dit, appellent en quelque sorte à lever le pied sur les dépenses militaires, montrent que malgré tout c'est des choses qu'on n'aurait pas vues il y a un an ou deux. Donc ça montre qu'effectivement il y a une grogne sociale qui monte, alors d'une partie des élites, mais aussi d'une partie de la population qui en a marre de voir l'inflation, etc. Et ça, en fait, Vladimir Poutine va devoir en prendre compte. Alors, en général, Vladimir Poutine estime que l'économie, c'est, si vous voulez, plus un moyen qu'un but en soi, et qu'effectivement, c'est aux économistes de faire en sorte que ça fonctionne pour avoir de l'argent pour la guerre. Mais cette approche-là, effectivement, elle n'est pas tenable, et donc, effectivement, Vladimir Poutine va devoir faire un choix.
6: Merci Ulrich Bouna d'avoir été en ligne.
4: Merci
6: avec nous, chercheur associé au think tank Eurocreative. Vous êtes l'auteur du livre « La guerre hybride en Ukraine, quelle perspective ?» qui a été publié aux éditions du Cygne.

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1: 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Midi et demi en temps universel, 13h30 à Kinshasa, c'est l'heure d'Afrique Midi. Bonjour Fanny Noiro-Cabré.
2: Bonjour Anne Contner, bonjour à toutes et à tous. Journée ville morte à Kinshasa, à l'appel de la nouvelle plateforme C64 qui regroupe des partis opposés à toute modification de la Constitution. Le mouvement est-il suivi? Nous serons en direct depuis la capitale congolaise. Le Bénin renoue le dialogue avec ses voisins sahéliens. Romuald Ouadani était au Niger et au Burkina Faso hier. Une étape importante après une longue période de tensions politiques.
1: Alors que peut-on attendre de cette visite? On en parlera avec notre invité, le professeur Ijan Kakai, directeur du Centre d'études sociologiques et de sciences politiques de la faculté d'Abomey-Calavi au Bénin.
2: Au Sénégal, première prise de parole publique hier soir pour